0: c'est super bien, qui aurait pu faire des écoles de hip-hop. Aujourd'hui, il y a des écoles de hip-hop. Mmh. Nos enfants, on les met dans les cours de danse break. Tu vois, ton enfant, il dit, je vais faire du break. Tu payes maintenant, etc. Alors que nous, on faisait ça dans le hall ou, tu vois, au centre commercial sous les escalators. Non, mais c'est la vérité. Et maintenant, c'est une culture qui a touché. Avant, casquette, basket, tu rentres pas. Non, c'est interdit. Non, c'est un voyou. Maintenant, casquette, basket, t'as vu le prix chez Louis Vuitton.
1: C'est clair. Ouais.
0: Donc, c'est vrai qu'il faut en prendre conscience quand même. Nous, on a fait ça vraiment avec la passion. On avait des rêves, on a touché nos rêves. Ça, c'est super. Je pousse tous ceux qui nous écoutent à toucher leurs rêves. Donc, moi, j'ai touché énormément de rêves. Je suis super content dans mon... Tu sais, c'est quand tu fais des duos ou des projets où tu croises des artistes, parce qu'on est des fans tous de musique, de son. Quand t'as la chance de bosser avec d'autres artistes comme ça, t'es content, tu dis ah lui je le kiffais, j'ai bossé avec lui, ah lui je l'avais entendu, il avait fait ça, j'ai réussi à bosser avec lui, j'étais en studio, on a fait une bonne fois, on a fait tel titre, et ainsi de suite. Donc t'as ce rêve de gamin, d'artiste, de créateur. Et dans ce rêve-là, je suis super content dans ma carrière. Je me suis bien éclaté avec les multiples compilations que j'ai faites. J'ai fait ou même dans ma carrière solo, tous les duos que j'ai faits avec Ministère Amer, ce qu'on a réussi à créer, le secteur A, le label, tous les groupes autour de nous, même la famille que j'ai autour de moi avec des Nègres Marrons, des Arsenic, qui sont ce qu'on a créé Bissonabisso. Par rapport à l'Afrique, il y avait des conflits au Congo et même par rapport à cette idée de panafricanisme, donc de réussir à dire à l'époque, bon, on va mettre de la musique africaine dans du rap,
1: et
0: vous allez voir, ça déchire. Et tout le monde a dit, ah, musique africaine, mais regarde aujourd'hui ce que c'est. Donc non, super fier, super content. Fier.
1: Voilà. Même tu parles de tes compiles, je me rappelle de Dealer de Zouk, des choses comme ça. C'est important pour toi aussi de toucher à tous ces horizons.
0: Bah, parce qu'en fait, j'ai grandi en même temps à Sarcelles, en 95.
1: Ouais.
0: Donc j'aime bien dire, je suis congolais, mais les Congolais de Sarcelles, ou les Juifs de Sarcelles, ou les Arabes de Sarcelles, ou les Maliens de Sarcelles, ont été colonisés par les Antillais. On parlait créole, on avait un festival à Sarcelles, qui est le festival de Zouk tous les étés, grosse communauté, vachement active, associative, qui organisait des trucs, etc. Donc on a vachement été bercés dans la communauté antillaise, on a tous parlé créole à Sarcelles.
1: C'est lourd.
0: Donc je devais faire mon album de Zouk,
1: ouais.
0: Comme je suis un rappeur, je peux pas chanter de Zouk.
1: T'es parti.
0: T'es producteur. Donc j'ai fait mon Dealer de Zouk.
1: Dealer de Zouk, notamment moi, le son qui m'avait touché, c'est celui avec Jacob Desvarieux.
0: Oui.
1: Ouais, qui était incroyable.
0: Dans ce que je disais tout à l'heure, Kassav nous a fait danser mes parents, a fait danser tes parents, a fait danser au fin fond de l'Afrique, au fin fond des Antilles, au Japon.
1: Partout,
0: a fait c'est un des groupes français qui a le plus tourné au monde. Et j'ai eu la chance, et j'ai la chance dans mon catalogue, d'avoir des titres avec Jacob. J'en ai deux, trois. Reviens dans ma vie, je le chante encore sur scène. J'en ai un autre avec, tu vois. Moi, dans mon truc de création, ça fait partie d'un des. Tu vois, paix à son âme, Jacob. J'en parlerai toujours. Je crois que c'est comme ça qu'on garde les gens vivants. Il faut toujours en parler. Voilà, j'ai la chance, moi qui ai dansé sur du Kassav, dragué sur du Kassav, chanté du Kassav, voyagé sur du Kassav, j'ai eu la chance de faire des titres avec Jacob et même de monter sur scène de temps en temps avec tout le groupe Kassav. Donc, Dieu merci.
1: C'est top. Maintenant, tu reviens en 2026 avec un nouvel album. Tu as encore des choses à nous partager, des choses à dire.
0: Oui, la création, tu sais, nous, avec le Ministère Amer, les gens ils nous disent souvent que parmi les premiers albums, c'était les premiers albums qui parlaient vraiment de la vie du quartier. Les premiers albums de quartier, c'était sale, ça parlait du... Tu vois, en fait, on a toujours développé ça. Moi, je me suis dit, en vérité, tout à fait, tu vois ce qui se passe en bas. Il y a tellement de trucs à raconter entre les trucs bien, les trucs pas bien. Il y a plein de choses à raconter. Donc, la vie autour de nous, il y a toujours des choses à raconter. Et t'as vu le monde dans lequel on vit, la situation, les choses. Moi, j'ai la chance de, avec les anciens titres, tu vois, ceux qui sont passés même tout à l'heure, les gens veulent encore entendre je zappe et je mate, les flammes du mal, ou même dans les flammes du mal où il y a émeute qui passe quand les gilets jaunes, tu vois, j'ai des titres comme ça qui fonctionnent encore aujourd'hui.
1: Est-ce que tu penses qu'à cette époque-là, t'avais été visionnaire? du fait que ça nous touche encore. Et moi, je réécoutais Josap et Jemat en préparant l'interview, et je trouve que c'est quand même d'actualité, très d'actualité, ce que tu racontes dedans. Sauf que maintenant, c'est je scroll et je mate, tu vois. Mais...
0: on me dit souvent, tu sais, est-ce que tu pourrais écrire Josap et Jemat aujourd'hui? Le seul truc que je dis, sur le fond, non. On pourrait écrire et même multiplier le sexe, violence à la télé. Tu vois, beaucoup trop d'argent de sexe, de violence à la télé. Tu vois, c'est ce que je dis dans Josap et Jemat aussi en résumé. Il y a encore plus ça. Et même ces vendeurs.
1: Ouais.
0: Même, t'as vu, même sur certaines chaînes, même l'extrémisme est vendeur. Tu vois donc, mais le seul truc qu'il y a, c'est qu'il y a trop de chaînes aujourd'hui.
1: Il y a trop. Hein,
0: là, je galérais. La 1, la 2, la 3. Je m'arrête à la 6. C'était les principales à l'époque. Aujourd'hui, on est foutus.
1: Est-ce que c'est moi ou le son, il me semble que c'est Vol au-dessus. C'est un petit peu un parallèle qui est sur ton dernier projet. Est-ce que c'est un petit peu un parallèle de Josap et Jemat? J'ai cru retrouver quelque chose.
0: Ça doit faire partie de ma plume. C'est vrai que dans Josap et Jemat, je décris. Dans Vol au-dessus, j'ai une écriture un peu plus cinématographique.
1: D'accord.
0: Gros plan,
1: ouais,
0: lunettes
1: ouais.
0: noires, le temps s'est arrêté.
1: Ouais.
0: Action, brouillard.
1: Ok, ouais.
0: Zoom, ralenti, il y a plein de trucs comme ça, etc. Et quand tu écoutes bien le Vol au-dessus, c'est comme décrire les situations, ce qui se passe, la tension qu'il y a autour de nous. Et Vol au-dessus, c'est je suis au-dessus d'un monde de ouf ou quoi,
1: ouais.
0: Les gens ne se rendent pas compte. Tu vois, c'est la référence au film aussi, Vol au-dessus d'un monde de ouf. Donc voilà, c'est une façon aussi de rajouter des concepts, rajouter des trucs. Avec de, tu vois, moi je suis fan de musique, fan de cinéma, donc il y a toujours à créer.
1: Ouais, donc du coup, bande originale.
0: Ouais.
1: Pourquoi ?
0: Bande originale parce que je pense que le rap a accompagné ma vie.
1: Ouais.
0: Si nos vies sont, tu vois, si je compare ma vie à. C'est, tu vois, c'est une bande originale, c'est une musique qui va avec un film.
1: Ouais.
0: Dans le film de ma vie, le rap va avec et. Tu vois, cet album, c'est pour ça qu'il est éclectique comme ça.
1: Mm-hmm.
0: Il ne pouvait pas avoir qu'une couleur. Je voulais aussi montrer que le rap m'a suivi comme ça pendant 30 ans. En fait, tu dis c'est ma passion, j'y vais à fond, tu ne sais pas si ça va être ton boulot et au final, ça te complique ta vie. Tu vois, c'est quand même une importance. Et Dieu merci, je suis là encore aujourd'hui à être là en radio avec toi, à faire des albums, à être sur scène. Donc ça tue.
1: C'est lourd, c'est lourd. Et j'ai vu aussi que sur cet album, ben, t'as été un petit peu chercher les nouvelles générations. T'as des artistes tels que Uzi dessus, Cookie. Mm-hmm. C'est quoi, en fait? C'est le besoin de transmission? Qu'est-ce qui te pousse à aller vers d'autres?
0: J'ai un studio. Quelquefois, il y a des projets qui se font. Okay. J'ai aussi des jeunes compositeurs qui m'envoient des prods. Donc, je vois des trucs qui se passent. Donc, j'écoute ce qui se passe. J'ai bossé en label, écouté de nouveaux artistes.
1: Mm-hmm.
0: Un tout petit peu en SACEM, un petit peu là. J'ai pris des responsabilités comme ça, mais j'ai toujours eu le studio et voilà, et de temps en temps je me faisais un titre là, et j'ai eu envie de m'amuser, de me retrouver, de m'éclater, de faire un rap qui me ressemble sans me, tu vois,
1: ouais.
0: Et le rap qui me ressemble, si c'est 30 ans ou plus de 30 ans de carrière,
1: ouais.
0: Je pense que il y a des trucs qui doivent sonner comme il y a 30 ans, comme il y a des trucs qui doivent sonner comme dans des trucs qui doivent être futuristes.
1: Oui, bien sûr.
0: Je dois même oser essayer de faire des trucs qui seront à la mode
1: dans
0: 10 ans.
1: Si
0: c'est possible.
1: Ouais.
0: Tu vois.
1: D'ailleurs, qu'est-ce que tu aimerais qu'on se souvienne de toi, de ta carrière? Genre, dans 20 ans, on parle de Passy. Qu'est-ce que tu aimerais que les gens se souviennent?
0: Je ne me rappelle plus les phases que je dis à la fin du titre Souvenir. Je veux qu'on se souvienne de moi comme une plume, une lame affûtée.
1: Aïe.
0: Ouais, une lame affûtée.
1: Comment
0: ouais,
1: ça?
0: Parce que ouais. Je pense que l'école du secteur A, dans l'école du secteur A, ouais, il y a de fins limiers. Tu vois, quand t'as des Lino, des Calbo, même Neg Marron, tu vois, avec leur délire, avec des ragas, etc., qui viennent, des morceaux comme ça qui restent, qui touchent le peuple, qui touchent le cœur comme ça, qui se chantent même 20, 30, 40 ans avant.
1: Ouais, c'est un délire. Ça se passait comment, l'ambiance entre vous à l'époque? C'était très convivial, il y avait des prises de tête des fois.
0: Oui,
1: c'était...
0: des fois, comme dans toutes les familles.
1: Ouais.
0: Il y a des prises de tête, mais j'en parlais encore sans te mentir tout à l'heure avec Jackie.
1: Ok.
0: Avec qui, des fois, on est en concert. Il y a un mois, on était tous en concert en Belgique. Avec tout, il y avait toute la famille. Il y avait même les deux balles, c'était l'anniversaire des deux balles.
1: Okay.
0: Donc on a fait 3 heures de concert comme ça mélangé. Et on a décidé de ne pas faire le set de Neg Marron, le set de Passy. On a tout mélangé comme ça. Tu montes, tu fais deux titres, tu sors. Et l'autre, tu montes avec toi, après on sort. Ça a duré pendant 3 heures. Et on a éliminé. Hein, parce que vu que chacun des groupes, là, fait des concerts déjà lui-même. Tu vois, donc. réussir à faire des concerts de ça. Mais ça, ça tue. Il y avait Pete Bacardi, Singila, Stomy, Arsenic, Negmaron, Papillon, les DJ, c'était Lordi, ça. Il y avait qui d'autre?
1: Il y avait des femmes. Une fille.
0: Cookie.
1: Les
0: disques Cookie qui montent avec moi sur scène.
1: Sur scène, d'accord. C'est quand les prochaines scènes, tu sais déjà?
0: J'ai quelques dates. Là, je fais le Do You Remember Festival. Je sais que en Afrique.

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3: Yes, c'est pas si lourd. Donc voilà dessus sur le dispo sur le projet Bande Originale qui est sorti le 24 avril.
4: Ceux qui nous écoutent, il faut aller streamer.
3: Il faut aller écouter, parce que là, on sent vraiment le professionnalisme, la maturité artistique.
4: Est-ce oui, je m'amuse.
3: Tu t'amuses. Ouais, c'est ça en fait. Est-ce que tu vois la différence de quand tu débute un projet maintenant et avant, comment ça se passait avant? Est-ce que tu avais un stress? Est-ce que tu avais un trac? Est-ce que tu doutes? Peut-être toi, ça t'est arrivé peut-être de douter?
4: Ouais, ça arrive de douter une fois que le morceau est fait.
3: Ah ouais?
4: En fait, ouais, je suis plus. J'essaye ça et je reviens le lendemain. Ah ouais, ça déchire ou ah ouais, c'est naze. Et je dégage, je vais à gauche.
3: Sérieux.
4: Tu vois, ouais. Ou ah ouais, ça j'aime, mais ça, il faut que je change. Je le remonte comme ça. Je suis plus ça. J'essaye quand il y a un son qui me plaît ou une idée qui est là, j'essaie de jeter.
3: C'est lourd. J'aime beaucoup. Ouais, vraiment, j'aime beaucoup. Et du coup, qu'est-ce qui fait. C'est ta motivation, c'est ta détermination qui fait que tu es encore là ou. Je sais pas comment dire en
4: les
3: fait.
4: Les deux, c'est, motivation, c'est, passion.
3: Qu'est-ce qui te tient en fait?
4: Toujours envie de créer, motivation, passion. Et ouais, toujours. Tu sais, j'ai eu la chance de m'éclater à plusieurs niveaux. De pouvoir avoir un groupe, Ministère Amer, j'ai fait la tournée il y a 2 ans. Après, tu reviens, tu fais tes trucs solo. Ou après, tu as envie de faire du Bissot. Après, je réalise aussi, quelquefois je peux passer derrière la caméra. Ouais. Tout ça, c'est des positions différentes pour créer, pour pouvoir kiffer ton art différemment.
3: Et comment t'as acquis cette légitimité-là?
4: On a appris petit à petit. Donc. C'est là où on te dit qu'on est les pionniers.
3: Ouais.
4: En fait, on a monté, je pense que c'était Aura, ça devait être un des premiers labels noirs de France. Je ne sais pas s'il y en a d'autres, à part des labels Zouk, peut-être.
3: Ouais, ouais.
4: Mais en label urbain, ça devait être un des premiers. Et oui, il y a des choses qu'on a fait bien, il y a des choses qu'on a fait moins bien, mais en tout cas, on a appris. Et cette année, en plus, je regarde autour de moi, Pete Bacardi a sorti un album, moi j'ai sorti le mien là, Neg Marron, ça va pas tarder à arriver, le 21, là, c'est l'anniversaire

0: Stomy sort un titre, je sais que ça se prépare autour des titres de Calbo, etc. Lino aussi est chaud, donc je pense que cette année va être... Singila sort un nouvel album et fait Bercy.
1: Yes.
0: Donc non, cette année, c'est... je pense qu'au niveau de la famille, tout le monde a envie de s'éclater,
1: ouais,
0: a envie de sortir.
1: Ouais. C'est cool. Comment vous étiez rencontrés en fait à la base?
0: Là-bas, Tommy et moi, on s'est rencontrés dans les... Je pense qu'on a dû se rencontrer aux Flanades. On devait avoir 8-9 ans avec nos mères en train de faire les courses à Sarcelles. Je donne souvent l'exemple de Jackie et Benji. Benji, il arrive, je ne sais plus d'où, si c'est de province ou d'Afrique. Ouais, je crois que de province. Il arrive à Garges, il s'installe dans son quartier. Il croise un gars dans la rue. C'est super marrant, Benji et Jackie. Il croise un gars dans la rue. Le premier... gars qui croise comme ça, c'est Jackie. Et ils font amitié. C'est le premier mec qui connaît quand il arrive à Garges. Ils font amitié, ils sont amis d'enfance et regardent Jackie Benji.
1: Jusqu'à maintenant.
0: Voilà. Et comme Arsenic, c'est ma famille, c'est mes vrais cousins. Comme Dambisso, ma cousine Mpassi, c'était ma vraie cousine. Et donc on a la chance, c'est peut-être parce que les origines congolaises, le fait de venir du 95, des villes très festives musicales, mais on avait la chance d'avoir autour de nous des frères ou des gens qui s'intéressaient ou qui avaient du talent. Donc on a réussi à le concrétiser.
1: Justement, on parle de famille, vous êtes une grande famille, mais il y a aussi la vraie famille, celle de sang. Est-ce que ce sont des personnes qui t'ont poussé? Je ne sais pas, je sais que ta mère, elle est institutrice.
0: Ouais.
1: Est-ce qu'elle allait dans ce sens que tu prennes le micro et tout?
0: Non, pas au début. Pas au début. Ma mère, institutrice, tu sais, les daronnes africaines, quand t'es là en France aujourd'hui, la musique, bon, tu dis à ta daronne, je vais faire de la musique, elle se dit, bon, il y a plusieurs cas. Ah oui, t'es nana, ah, il y a Tessie, elle fait comme Théodora, ça va. Aujourd'hui, elle peut dire ça, tu vois, ta daronne. Mais c'était pas ça il y a 20 ans, il y a 30 ans. Tu viens en France, arrête tes conneries, ramène des diplômes, soit docteur, soit avocat, soit, tu vois, si vous prends tes diplômes, si t'es mécanicien, trouve un boulot, je sais pas, tu vois, c'était plus dans ce délire-là. Donc non, moi j'ai acquis, je lui ai posé, j'avais pas trop quoi faire, j'ai fait des études en agronomie et agriculture.
1: Ok.
0: Et j'étais à l'internat à l'âge de 15 ans, parce que Sarcelles c'était chaud et mon quartier c'était chaud et... ce qui arrivait aux autres, ça aurait pu m'arriver du jour au lendemain. Donc, je me suis dit, on avait une dalle avec mes gars, avec mes potes aussi. On savait que c'était le bordel, mais on voulait pas rester comme ça. On a dit, on étudiait quand même. Et donc, moi, j'ai pris l'internat à 15 ans pour fuir un petit peu. L'internat, le rap, tout s'est arrivé en même temps, monter association. Donc, je faisais du sport aussi avant, donc speed. J'ai toujours été speed. Et donc, j'ai fait internat, j'ai eu mon diplôme. Et en même temps que j'étais à l'internat, on montait notre association à MER. On a avancé, donc chaque fois que je revenais, je partais une semaine, je revenais le week-end. Mais dès que je revenais le week-end, jetais mon sac, c'était répète, une radio, je sais pas où, freestyle, je sais pas quoi.
1: Okay.
0: Courir en concert, là, je revenais dimanche soir et le lendemain matin, je repartais à l'internat.
1: Vous aviez pas autant de facilité à l'époque que maintenant?
0: Non, il y avait le concert, tu imagines, t'as 15-16 ans,
1: t'es
0: dans le 9-5 là-bas, tu dois aller à Marne-la-Vallée parce que c'est là où il y a le seul concert du hip-hop avec tous les groupes du moment et tout. Et toi, tu dois aller voir parce qu'il y a deux Américains ou je sais pas quoi qui doivent chanter et on est passionnés. Non, c'était un truc de passionné.
1: Ouais,
0: ça nous a appris.
1: Des périples et tout. Hein.
0: Des périples de dingue, ouais, mais ça nous a appris à rapper, à tenir le coup, quoi.
1: Est-ce qu'il y a des choses que tu regrettes de cette époque-là?
0: Oui, bien sûr, il y a toujours des choses que tu peux regretter. Même si on dit qu'on s'en fout des regrets, mais il y a toujours des choses. On aurait été plus affûté contractuellement, on aurait peut-être fait encore de plus belles choses.
1: Oui,
0: on a appris sur le tas.
1: Ouais. Parce que je vois que ça pêche un petit peu pour les artistes en ce moment. Enfin, ce que je connais, c'est toujours tout ce qui est administratif un petit peu.
0: Il faut se structurer. Il faut former des gens autour de nous. Moi, de toute façon, moi, pour produire tous les dealers de Zouk, les albums, les dealers de ça, les trucs, tel truc, tel artiste, etc., moi, j'avais une équipe autour de moi.
1: Ouais.
0: Ah oui, je pouvais. J'avais des gens qui s'occupaient de la comptabilité, d'autres de l'administration, d'autres de ça, etc. Dans ma team, un frère, un autre associé, plus une comptable, un comptable avocat. Des avocats avec qui on travaillait, plus aussi... qui gérait la comptabilité, le secrétariat de ma boîte. Sinon, tu ne peux pas le faire.
1: C'est dingue.
0: Mine de rien, sur des compilations comme ça, où il y a une cinquantaine d'intervenants qui vont sortir chez Sony, Warner, Universal, qui sont des sociétés qui ont pignon sur rue et qui ont besoin de paperasserie carrée, tu dois faire des contrats avec tout le monde. Donc, il y a ce côté-là important à donner à la jeunesse.
1: Moi, ça m'impressionne. Tu te rends bien compte de tout ce que tu nous dis là. C'était, vous étiez tout jeune, c'était il y a 30 ans et vous aviez déjà tout ce truc-là. C'est un délire.
0: On s'est fait carotter sur les premiers contrats.
1: Ah oui, tu t'apprends, bien sûr. Tu apprends tes erreurs.
0: Oui, tu vois que l'autre, il n'a pas fait pareil. Ils sont sans mute. Ah bon, t'as fait ça. Et puis petit à petit. En fait, c'est un truc, même en tant que passionné, même avant tous ces contrats-là. Si tu rêves de faire de la musique, essaye de savoir comment ça se passe, de bouger, de pouvoir aller connaître telle personne qui bosse à telle radio, de peut-être venir ici rencontrer un artiste, d'assister à ça, savoir comment ça se passe. Tu dois te documenter, prendre toutes les armes pour ta passion. Et c'était ça, nous, le rap, c'était vraiment ce truc-là. C'était une époque où, voilà, les soirées dynastie, on se battait pour rentrer, tu rentrais pas. Nous, on avait 15 ans, on était les petits dans les soirées des grands. Là. Okay. Tu sais, quand il y a des soirées de grands, tu vois, il y a des petits qui traînent. Mais qu'est-ce qu'ils font ça? Ils sont petits, nous, on était déjà là, avec des grands frères pas loin, que tu esquivais pour pas qu'ils te voient, pas qu'ils te mettent une rousse et qu'ils disent... exactement.
1: Est-ce que t'as eu des périodes où t'étais un petit peu down, où en fait t'y croyais plus, où t'as eu envie de lâcher, est-ce que ça t'est arrivé?
0: En fait, des périodes où j'étais down, c'est une période un petit peu pendant le ministère amer où on faisait du rap, on savait que ça touchait, mais on était interdit de concert là, procès.
1: Ah oui?
0: Où ça faisait beaucoup de bruit, mais nous, financièrement, c'était pas forcément. Tu voyais tous les autres groupes en concert, et toi, comme t'es un groupe de sauvageons, t'es interdit de partout. Donc les gens, ils voyaient que le sauvageon, que ce qu'on disait, ouais, hein. Mais l'artiste qui aimait faire de la musique, on n'écoutait pas. On n'écoutait pas notre musique. Ministère, c'était puissant. Ah, ils ont insulté là, ils ont fait ça, ils ont dit ça. Ok, mais t'as écouté sur comment rythmiquement c'est placé?
1: Bien sûr.
0: J'abuse dans ce que je dis, même si c'était peut-être ça le plus qu'on mettait en avant. Donc, le ministère amer, c'est vraiment l'armée. Et dans cette armée-là, on voyait pas forcément l'artistique.
1: Ouais.
0: Alors que sur un titre comme Cours plus vite que les balles, quand t'écoutes bien, Getch, tellement il est fou, notre compositeur et DJ, il a fait le rythme qu'avec des bruits de barillet. Poum, poum, poum, poum, cours plus vite que les balles. On était déjà, tu vois.
1: Il y avait un travail créatif derrière. Exactement. Et tu trouves que ça existe toujours, justement, ce genre de DA ou de profondeur dans la création de l'identité d'artiste?
0: Il y en a quand même. Après, les gens le font moins parce qu'il y a moins de budget, c'est plus rapide, c'est plus Internet, c'est plus MP3, je veux dire. On est dans une ère un peu plus MP3. Mais il y en a qui cherchent quand même à créer des choses.
1: Toi, ta DA, c'est quoi? Ce que tu as envie de transmettre aux gens, c'est quoi?
0: Ah, moi, déjà, ce que j'ai envie de... C'est une bonne question. En fait, c'est une question que je ne me pose même pas, à savoir. Je ne sais pas, ouais. Peut-être qu'en faisant Bissau, je voulais transmettre aux gens s'il y a toujours ce truc-là d'engagement du ministère amer, c'est pas parce qu'on vient d'Afrique, c'est pas parce qu'on vient du quartier, c'est pas parce que t'es pas comme les autres que tu peux pas y arriver. Il y a ce truc-là aussi de relève la tête, ce truc-là de
1: fierté un peu.
0: Oui, de fierté, de aussi double culture. Ma congolarité ne me quittera jamais, mais en même temps, on vit en France, on fait du rap français, on défend la culture française, on est aussi français. Donc vraiment, cette double culture, et dans cette double culture, quand tu vois la situation au pays, c'est pas cool. Et donc, toujours cette envie de prouver qu'on n'est pas juste des jeunes cons énervés de banlieue.
1: Bien sûr. Il y a un vrai message derrière, il y a des choses. Il y a de la riposte derrière.
0: Ouais, qu'il y a du travail, qu'il y a du talent. Regarde l'équipe de France de foot, regarde les carrières de rappeurs qu'on a. Moi, j'ai de la chance, je viens du Congo. Regarde, dans le hip-hop, là, c'est 80 ou 90% de Congolais qui je suis content.
1: Tu vas un petit peu au Congo, des fois?
0: Ça fait un moment que j'y suis pas allé, mais j'y vais,
1: Tu vas de temps en temps. Et t'as fait les Antilles, du coup?
0: Tellement.
1: C'est vrai?
0: Oh.
1: C'est quoi, c'est Martinique ou Guadeloupe, alors?
0: J'ai fait plus la Guadeloupe.
1: Plus la Guadeloupe?
0: Ouais, j'y allé même en vacances, etc.
1: Qu'est-ce que t'as apprécié là-bas?
0: Comment ça que j'ai apprécié?
1: Je sais pas, les paysages, les gens, y a quoi? C'était quoi qui était cool pour toi?
0: La dernière fois j'y étais, mais j'ai même tourné dans une série 100% avec tous les artistes entiers.
1: Ah ouais?
0: J'étais un des seuls invités un peu extérieurs et tout. me donne beaucoup, avec dealer de zouk aux Antilles, on me donne beaucoup, beaucoup de respect. Les fraîcheurs qui arrivent, on me donne beaucoup de love.
1: C'est lourd.
0: Ah ouais, j'adore, j'adore. Bah, je suis content parce que j'ai, en plus, les deux dernières fois que j'ai été aux Antilles, j'y suis allé pendant le Covid une fois, okay. Et c'est quand Jacob est parti en plus. Covid, donc ça parlait de ça partout, centre commercial, autre truc, tout le monde, tu vois, c'était vraiment le truc pays, etc. Cette fois-là, c'était un peu dur.
1: Ouais.
0: Et la fois d'après, je tournais la. Comment s'appelait cette série encore ?
1: C'est pas là où il y avait Admiral
0: Chetou. Là où il y avait, j'ai tourné avec Admiral, ouais. Francky Vincent,
1: yes, tous les. J'ai pas le nom en tête, ouais.
0: Voilà. Donc non, les Antilles, ce sera toujours voilà, ouais. Voilà, ça fait partie d'un gars du 9-5, et un gars du 9-5 a toujours une partie antillaise.
1: Bien sûr, son attache. Et est-ce qu'il y a un pays que tu vises, où tu n'as pas encore joué, que tu aimerais aller?
0: En fait, tu sais quoi, je juste avant cet album Bande Originale, je me suis fait un 5 titres qui s'appelait Afro.
1: Ok.
0: Et j'ai commencé à... Je produis un artiste qui s'appelle Horti, qui est... un artiste un peu afrobeat.
1: Okay.
0: Il est blanc, mais il chante en Yoruba, Igbo, Pidgin. Et donc, j'ai fait des trucs au Ghana, avec des artistes aussi nigériens avec lui. Donc, j'ai, en plus de l'Afrique francophone, et moi, je suis parti aussi. Alors, moi, je suis comme un professeur. Tu vois, j'ai un tableau de chasse comme ça, j'aime bien. Bon, lui, j'ai fait un titre avec Sarkodier. Ouais, ça s'appelle C'est combien. Tu pourras aller sur Internet, c'est combien. J'ai bossé avec des Stone Boys, des gens comme ça. On a fait un concert à Accra, là-bas, qui s'appelait Paris in Accra.
1: Okay.
0: Donc, avec Horti et tous ces artistes-là. Et après, j'ai pris l'Élysée Montmartre ici. On a fait Accra in Paris. Et ils étaient venus aussi. Donc, je me fais des trucs comme ça parce que je me dis qu'avec la musique, la chance qu'on a, on peut voyager. Et donc, les duos me servent aussi à voyager comme ça.
1: Est-ce que c'est des choses qui te viennent à toi, à l'esprit ? C'est tes envies à toi, c'est tes kiffs que tu te fais.
0: Quand on fait Bisson à Bisson, on doit faire des morceaux avec, à l'époque, Pisco Air, ils ne sont pas big comme ils sont big avant.
1: Ouais.
0: On doit faire des morceaux avec Pisco Air, ça ne se fait pas. On doit faire des trucs comme ça déjà avant. Tu vois, donc, on sait qu'on a tourné dans plein de pays francophones. Et on a été en Afrique du Sud, mais on n'a pas fait tous les pays anglophones. Donc, ça nous... Tu sais que t'as envie de voir, t'as fait Congo, Cameroun, Côte d'Ivoire, Gabon, Sénégal, Afrique du Sud, t'as envie de faire Kenya.
1: Bien sûr, tu veux boucler la boucle en fait.
0: Bien sûr, ouais. C'est comme aux Antilles, j'ai fait Guadeloupe, Martinique, j'ai fait La Réunion, j'ai fait la Guyane.
1: T'as voyagé.
0: La musique
1: ça te fait voyager.
0: Permet de voyager, un gros hit, ça voyage partout, tout le monde te veut partout, même sur les îles, et ça c'est fort.
1: Ouais. États-Unis, t'as déjà fait ?
0: États-Unis, oui, j'ai eu la chance de chanter le 13, c'était quoi, il y a 4 ans ?
1: Okay.
0: J'ai chanté à Central Park. Le 13, c'était le 13 juillet, il y a 2-3 ans.
1: Okay.
0: C'était pour la fête, le 13 juillet, les fêtes françaises. Les fêtes françaises, c'est quoi? Le 14 juillet, mais sauf qu'ils le fêtaient, les Français de New York le fêtaient. Et j'ai eu la chance de chanter à plein Central Park, 7000 personnes.
1: Mais comment c'est lui
0: qui
1: s'en
0: venait
1: chercher
0: York. Ouais, ils m'ont demandé et tout, ça a été connecté. Ouais, j'ai fait New York.
1: Lourd, beau souvenir du coup.
0: Donc j'ai même fait New York, concert Central Park. Plein de monde, je fais mon carré, tu vois. Le hip hop vient de là, ça y est, j'y suis.
1: C'est lourd, c'est trop bien.
0: J'ai de la chance, je sais.
1: C'est incroyable. Je propose qu'on écoute le deuxième titre que tu nous fais découvrir ce soir qui s'appelle Tu sais.
0: Tu sais, c'est un titre avec Uzi.
1: Voilà, qui est disponible sur Bande Originale, le dernier projet de Passy. DJ, voilà, c'est ce que t'es chaud pour balancer. C'est ça. Yes, tu sais pas si sur Riposte Live.
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0: j'ai carrément envie de pull-up, c'est possible ou pas? On peut le réécouter, s'il vous plaît?
1: Yes, merci. Mm-hmm. J'aime trop.
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0: Ouais, ben, enfin, c'est mon son préféré. C'est mon son. Voilà, celui-là. J'aime bien.
1: Il y en a d'autres. Hein.
0: Oui, je sais, j'ai écouté.
1: Il y en a d'autres. Hein.
0: Mais celui-là, j'aime beaucoup. Il passe très bien. J'aime beaucoup le message. Ouais. Mm-hmm. Parce que, est-ce que tu as des enfants?
1: Oui, j'ai des enfants.
0: T'as des enfants et tu leur transmets quoi? Est-ce qu'ils ont l'amour de la musique comme toi?
1: Je les oblige, je les force pas.
0: Oui.
1: Ouais, l'école. En fait, ma mère est prof, oui, donc on a l'éducation dans la maison. Tu sais, prof congolais en plus. Mm-hmm. Donc au moins déjà les études et après je les pousse à tout. Moi, je suis sport, musique, je suis culture, donc ils choisissent. Il y en a qui sont sport. Ils sont quasi tous basket à la base.
0: Ok.
1: Bon, ça c'est. J'en ai un qui est foot aussi. Voilà. Musique, je les ai pas poussés. Tranquille.
0: Ouais,
1: ils choisissent. Moi, je.
0: Toi, tu soutiens en fait.
1: Je soutiens et je veux juste que ça soit leur choix, pas mon choix ni le choix de qui que ce soit.
0: Ouais, parce que du coup, de toute façon, toi, au vu de ta carrière, on peut dire que t'es quelqu'un qui s'est accompli. On est d'accord.
1: Ouais, je me suis. Ouais, franchement.
0: T'es accompli, donc t'as pas à forcer les autres à faire ce que t'as fait.
1: Exactement.
0: C'est ça, t'es bien.
1: C'est
0: d'accord.
1: Mais c'est le message aussi que je leur donne pour qu'ils aient aussi. Comment je pourrais te dire ça? Un choix différent, tu vois, ça soit pas des moutons, qu'ils aient envie de créer, qu'ils travaillent pour avoir le niveau et qu'ils puissent créer leur truc, créer leur vie et toucher leurs rêves. Ça, c'est super important.
0: Justement, comment tu allies la vie de famille avec la vie d'artiste? Est-ce que c'est difficile?
1: En fait, mes enfants, ils sont habitués.
0: Ouais.
1: Quelquefois, à une période, ils disaient, bon, il y en a un qui vit pas avec moi, dès que je le récupère, il y a un moment, il disait, papa, t'as fait quoi cette semaine comme son? Mets-moi ton nouveau son. Il écoute et après, t'aimes? Ouais, ça va. En fait, il va pas te dire, mais il faut qu'il connaisse.
0: Ouais, voilà.
1: Il aime ou il aime pas, il va se faire truc. Et après, tu vas découvrir plusieurs mois après s'il a kiffé ou pas,
0: okay,
1: tu vois. Mais il faut qu'il maîtrise. Okay. Donc, ouais, je suis leur père, ouais, ils maîtrisent. Mais je les ai emmenés quand j'ai chanté à New York, je te dis, on a profité pour prendre des vacances. Donc là, ils étaient, je les emmène pas partout. Mais là, aux États-Unis, ils étaient avec moi.
0: Ah, ils ont kiffé aussi?
1: Ouais, ils étaient dans les loges, derrière, il y avait des bonbons, ils couraient. Ils en avaient rien à faire du concert, ils étaient dans leur délire, ils allaient chercher des fruits, des conneries.
0: C'est ouf, c'est trop bien, c'est trop bien.
1: Ouais, mais au moins, ils l'ont vécu, ça, c'est bien.
0: C'est bien, c'est bien, c'est bien, c'est bien. Quel conseil t'aurais à donner à un de nos auditeurs qui aimerait se lancer aujourd'hui dans la musique?
1: De pas hésiter, de beaucoup travailler, de pas hésiter même à copier.
0: Ah oui?
1: Ouais, de copier, essayer de. Tu vois, ceux qui se sont battus et ont essayé d'avoir le flow d'Eminem, une fois qu'ils ont fini de s'entraîner et qu'ils commencent à écrire des paroles avec le flow d'Eminem, ils ont un flow de malade. Tu sais, avant de rapper, moi j'ai vu quelqu'un rapper, j'ai dit, ouais, ça tue, moi aussi je veux rapper.
0: Ouais.
1: Tu vois, donc te battre pour atteindre ce niveau-là, déjà c'est bien, et une fois que t'as ce niveau, tu peux plus facilement créer le tien.
0: Tu te souviens de la première personne. Déjà, est-ce que tu te souviens de ta première radio?
1: Première radio, je sais pas si c'est pas Radio Star, c'est des radios indépendantes comme
0: okay,
1: ça.
0: Ouais.
1: Radio Star à l'époque, ouais.
0: Ouais, okay.
1: Avant les Radio Nova et ainsi de suite. Ouais.
0: Yes. Du coup, où est-ce qu'on est? Où est-ce qu'on en est? Tu sais, on avait aussi un petit passage, un petit thème qu'on aurait voulu aborder avec toi avant de finir l'émission. C'est rendre un petit hommage à Calbo, qui est ton frère, qui est ta famille, voilà. Mm-hmm. Et on voulait en parler et voilà, en savoir. Votre histoire, qu'est-ce que tu penses qu'il a apporté à la musique?
1: Ouh,
0: comment t'as vécu cette
1: période? Je vais être très simple. Je pense que je Sectera, Bissona Bissot, Arsenic ou même moi, on serait pas ce qu'on est sans l'apport de Calvo.
0: Okay.
1: La puissance, la vision, le côté posé, le l'idée qu'il pouvait, les choses qu'il pouvait te ramener, son talent, c'est énorme quoi. Donc chaque fois j'ai du mal à répondre à ça parce que c'était tellement un artiste complet, tellement aussi un frère complet, une force sûre, posée, et en même temps les gens le voient son gros côté, mais aussi un déconneur, un mec avec qui tu pouvais mourir de rire. Ouais, moi c'est quelqu'un que je connais depuis mes premières heures, jusqu'à cette année, mais Voilà, je sais pas comment je pourrais, je sais pas.
0: Je comprends. En tout cas, bah, voilà, on voulait quand même lui rendre un petit hommage, comme
1: c'est
0: on a dit tout à l'heure.
1: Super de lui rendre hommage. De toute façon,
0: ouais.
1: On dit que plus on parle d'une personne, plus elle est éternelle.
0: Voilà, donc voilà, donc bah, pensez à Caldou et à bah, toute l'équipe,
1: tout
0: toute la famille, toute la famille dont tu nous as parlé.
1: Ouais, même quand on est sur scène, quand on était tous sur scène la dernière fois, il y a toujours la minute Caldou.
0: Ouais.
1: Au moins tout le temps, un petit.
0: Yes.
1: Ouais, tout le temps obligé.
0: On arrive au terme de cette émission, Fassi. Donc déjà, je te remercie vraiment d'être venu, de nous avoir honoré de ta présence. On est super contents.
1: Merci
0: de
1: pour
0: te
1: l'accueil,
0: recevoir.
1: L'accueil musical. Merci à la technique, à toute la team à Wallace.
0: Big up Wallace, ouais, notre DJ en fire.
1: Il m'a accueilli en musique bien. Il m'a fait chanter. Tu vois. L'interview est plus cool après.
0: Vraiment, franchement, c'est un plaisir, un honneur de pouvoir faire ton interview. Je suis très contente. Et voilà, donc on va conclure. Je rappelle à tout le monde que l'émission de ce soir, elle est rediffusée mercredi de 1h30 à 3h. Donc si vous voulez de nouveau écouter la bonne vibe que nous a partagé Fassi, n'hésitez pas. On revient vendredi prochain. N'oubliez pas aussi que l'album, donc Bande Originale, est dispo sur toutes les plateformes. Faut aller l'écouter. Et n'oubliez pas que mon son chouchou, c'est Tu sais. Hein, donc voilà, tu sais. Et Minimum aussi, j'aime beaucoup.
1: Le Minimum,
0: ouais, j'aime beaucoup.
1: Lève les mains, c'est le Minimum.
0: Voilà, j'aime beaucoup, beaucoup.
1: Mais tu leur dis, mais dommage, fallait le passer. Parce que le Minimum, il y a un concept spécial.
0: Ah oui.
1: En fait, c'est la cartouche qui rappe.
0: Ah.
1: Donc ça, faut passer. Mais tu n'as pas Wallace, le Minimum.
2: On va passer ça.
0: Mais attends, mais. Parce
1: si que tu moi... veux, toi, tu voulais que je zappe et je mate.
0: Ouais, parce que moi, je te fais partir, mais oui, tu peux quand même nous faire un petit live.
1: Bon, on fait les
0: s'il
1: deux.
0: S'il te plaît, yes.
1: Un coup, je zappe et je mate. Lequel en premier? Le Minimum, on met, on s'amuse dessus. Ou je zappe et je mate en premier.
0: Et
1: on finit avec le Minimum, nouvel album, Bande Originale.
0: On écoute.
1: D'accord.
0: On arrange tout ça. Donc restez avec nous, parce que Fassi, il va nous faire un petit live. C'est chaud, c'est lourd. Voilà, c'est en train de mettre les choses en place.
1: On m'a demandé, je zappe et je mate.
0: Je suis trop contente. Tu sais que j'étais en Guadeloupe quand j'écoutais. J'étais toute petite devant ma télé à Gaillard-Bois. Je me souviens très bien, je regardais tes clips. C'était lourd. Donc voilà, c'est en train de mettre ça en place. Et on va partir sur le live. C'est good?
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2: Merci. Est-ce qu'on a le minimum ou à la...
0: On finit l'émission dessus? Bon, on y va. Bande originale. Lève les mains, c'est le minimum. Mais mets avec les paroles, frère.

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1: 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Nouveau, nouveau.
2: Ça a donné la forme sur cette émission. Du coup, on enchaîne, voilà, on se dit.

0: Valeu, gente. Super obrigado.
1: Salut à tous, merci d'être fidèles au rendez-vous de Décalage Horaire, la musique du Brésil et pas que, tous les dimanches de midi à 14h. C'est Stéphane qui va vous conduire au travers de ces explorations sonores. Mais avant de commencer, vous le savez, au Brésil, il y a la musique, mais il y a aussi le football. Et le football, eh ben, il va commencer bientôt à s'animer au travers de tout le pays, puisque c'est la Coupe du Monde qui va commencer très prochainement. Au mois de juin, ce sera aux États-Unis, au Mexique et au Canada qui sont les pays associés pour recevoir cette nouvelle édition de la Copa. Je dis la Copa parce que la polémique, justement, a déjà commencé au Brésil suite à une fuite sur la couleur des maillots officiels, notamment du maillot extérieur à dominante rouge, très éloigné des couleurs traditionnelles de la Seleção, qui a déclenché une forte réaction politique et populaire, évidemment, au Brésil. Pourquoi ça a fait débat ? Parce que, eh bien, un maillot rouge a fuité sur les réseaux. Évidemment, le rouge au Brésil, eh bien, c'est associé notamment à la gauche et au PT, au parti de Lula, ce qui a renforcé les critiques contre ce choix. Des responsables politiques ont même proposé d'interdire l'usage des tenues qui s'éloignent des couleurs du drapeau. En fait, le maillot rouge qui était prévu, eh bien, s'inspirait des braises ardentes, alors que, en fait, la CBF, la Confédération Brasileira de Futebol, qui a d'abord démenti ces visuels rouges, ont finalement abandonné le projet au profit d'un maillot extérieur bleu, beaucoup plus classique, avec les couleurs définitives qui s'inspirent de la grenouille dendrobate, que vous connaissez bien. C'est un petit amphibien aux couleurs vives et hautement toxiques que l'on trouve dans les forêts tropicales d'Amérique centrale et d'Amérique du Sud. Cette grenouille arbore des nuances de bleu, des taches de noir et blanc, ainsi que du jaune sur le sommet de la tête. C'est impressionnant et c'est très joli. Il y a également un élément graphique à l'intérieur du col bleu du maillot qui indique « Vai Brasa, allez Brésil ». Pour la petite histoire, voilà la polémique, a donc été close avec tout le monde d'accord sur du bleu que l'on retrouve d'ailleurs à Paris, dans le ciel. Et oui, parce que ici, ça y est, l'été s'annonce et ça fait plaisir à beaucoup de gens. Et pour commencer, eh bien, pour nous plonger au cœur des fusions du jour, parce que c'est de musique dont nous allons parler, je vous propose une première séquence, une séquence riche avec Animal Invisible, dont je vous ai fait écouter un premier extrait la semaine dernière, un premier extrait de leur album qui s'intitule également Animal Invisible. C'est mon coup de cœur du moment, je vous l'ai annoncé, mais nous ferons aussi un retour sur Ozu, la surprise hip-hop. Et pour commencer, voici un trio emmené par le bassiste Mateus Prado. Il joue ici de la basse 6 cordes, certainement pour fêter son Sapato Novo.

Predate, c'est le titre que nous venons d'écouter, c'est Ozu, extrait de son album Burnout qui est sorti en 2022. C'est du trip-hop, vous l'avez noté, avec des influences portées par le genre au Japon et surtout au Royaume-Uni, avec une identité marquée par une sorte de contemplation sur un tempo lent. C'est un groupe qui a été formé à Cotia dans l'état de São Paulo en 2016 et qui a déjà réalisé d'autres projets comme ce Inner en 2018 et puis d'autres singles qui sont parus depuis. Une veine trip-hop avec instruments et une écoute qui demande de l'immersion, de la dédication et de l'attention, avec un univers sonore qui est propre à Ozu, puisqu'on retrouve sur l'ensemble de l'album ce style de tempo avec une note d'introspection. C'était le dernier morceau de cette séquence juste auparavant. Je vous en ai touché quelques mots. Il y avait Animal Invisible. Cet animal invisible, lui, il est beaucoup plus récent puisqu'il est sorti le 17 avril de cette année. Donc, sur le label New Blue Records, c'est un label new-yorkais de jazz contemporain et expérimental, où l'on retrouve Goury Assis Brasil à la guitare, au piano, aux arrangements de cordes également. On trouve Pedro Dantas à la basse et Arctipo Rafa à la batterie et aux percussions. Il faut noter que cet album, il a été enregistré durant la pandémie de Covid et donc avec une partie enregistrée en studio domestique. Et puis, il y a aussi des invités, des featuring avec un quatuor à cordes. Et puis, des arrangements qui sont réalisés par Goury Assis Brasil et Gilberto Ribeiro. C'est un univers ici complètement instrumental, nourri par la musique brésilienne des années 70, avec du jazz, de la soul et puis une pointe de musique psychédélique. Ce projet, il est complètement porté par Goury Assis Brasil, qui est non seulement musicien mais aussi producteur multi-instrumentiste. Et lui, il est originaire du sud de Brésil, quasiment à la frontière entre le Brésil et l'Uruguay. Il a commencé sa carrière professionnelle à Porto Alegre, et d'ailleurs toujours dans le sud du Brésil, avec déjà à son actif 4 albums, 2 nominations au MTV Video Music Brasil. Il réside à São Paulo, où il travaille et comme guitariste de studio et de scène. Il a aussi collaboré avec des artistes tels que Seu, Otto, mais aussi Caetano Veloso, Gal Costa, Luis Melodia et bien d'autres encore. C'est cette présence silencieuse de l'animal de compagnie de Goury qui l'a accompagné pendant cet isolement.

0: pandémique qui est un signe de cette composition. Cet animal invisible, c'est en fait un animal complètement domestique. Alors on aura l'occasion de parcourir à nouveau cet album parce qu'il y a pas mal de titres intéressants et avec de la fusion sur des influences qui vont de Marcos Valle à Arthur Verocai, mais aussi en passant par Moacir Santos et Lincoln Olivetti, ce qui en fait une filiation très appréciée du programmateur de cette émission. Et puis en premier lieu, c'est une autre nouveauté. Il s'appelle Mateus Prado, il est né au Brésil. Il a commencé son parcours musical à l'âge de 9 ans, au piano d'abord, avant de découvrir la basse électrique, puis la contrebasse. Il en a fait ses instruments de prédilection. Et puis, ayant étudié en Espagne, et après avoir obtenu un master en jazz quand même, au Royaume-Uni, il a beaucoup voyagé, ce Mateus Prado. Il perfectionne ses compétences en composition et surtout en improvisation, puisqu'il s'agit aussi d'un album avec des parties d'improvisation. Et ça, c'est ce qui en fait cette essence intéressante. Il a participé à de grandes productions également, comme le musical de Chicago et Mamma Mia. Et il enseigne aujourd'hui au Royal Welsh College of Music and Drama. Tout un programme pour ce musicien qui est parti sur une belle lancée. Parmi les critiques, on note qu'il est crédité d'un jeu assez exceptionnel avec une performance qui se distingue par la qualité et la maturité de ses compositions puisqu'il en a réalisé l'essentiel. Et donc c'est un homme qui sait agréger ce qu'il écoute puisqu'il a vécu au Brésil, en Espagne, au Royaume-Uni. Il a fait l'expérience des défis liés au changement culturel et à l'adaptation. C'est peut-être une qualité d'ailleurs extrêmement importante. On en parlait assez récemment avec Zaza Desiderio qui en a fait sa force. Et puis, bien pour Mateus Prado, la musique est devenue son point d'ancrage, une sorte de langage universel qui le relie aux autres. C'est son point de connexion, tout en étant son héritage, puisqu'il va chercher aussi ses influences, notamment au sein des pays qu'il a traversés. C'est pour ça qu'il peut y avoir une influence flamenco par-ci, une harmonie de jazz moderne par-là. Mais c'est à dessein, puisqu'il souhaite offrir au public un voyage à la fois intime et vibrant au travers des paysages sonores, riches et expressifs qu'il a eu la chance de traverser. L'album s'intitule Brasilidade, A Jazz Portrait of Brazil, et l'ensemble est très très bon. Je vous recommande cet album qui est le coup de cœur de cette semaine. 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

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Cette diversité de la musique brésilienne, nous allons continuer de l'explorer. Après le hip-hop, voici le samba de Jatsa, une fusion qui vient de Bahia et qui synthétise, la poésie brute de cette jeune chanteuse, compositrice, mais aussi guitariste et productrice pour un morceau en hommage à Jussara Castro, le titre Samba pra Jussara.

0: Ça, c'est une superbe version de Reza interprétée par Léo Gandelman sur son album Vip Vop, sorti en 2012. C'est un titre que vous connaissez puisqu'il a été écrit par Edu Lobo et Rui Guerra. Et la première sortie de ce morceau, c'était en 1964 et c'était le Quartetto MC qui interprétait. Il faut dire que ce morceau a fait le tour du monde depuis les années 60. Il a été interprété par de nombreux artistes. Si je vous dis Flora Purim, Vanda Dessa avec le Sergio Mendes Trio, Edu Lobo évidemment avec le Tamba Trio, c'était en 1965. Et puis il y a eu la version de Elis Regina, celle du Jongo Trio, de Luis Enrique. Et puis à l'international, de John Hendrix, Claudia Telles, elle est brésilienne aussi, mais il y a eu Lisa Ono et beaucoup d'autres. La liste est longue. D'ailleurs, si vous avez un doute sur une musique, vous pouvez consulter le site Second Hand Songs, les morceaux de seconde main, on va dire. Et c'est une mine d'informations sur les reprises, les covers qui ont été interprétées par des artistes sur un morceau tel que celui-ci. Alors, pour vous dire quelques mots de Léo Gandelman, que vous connaissez évidemment, son album Vip Vop, Very Important People, Very Ordinary People. Et oui, son public est assez large, vous allez me dire. C'est un saxophoniste et aussi flûtiste brésilien qui est venu à la MPB depuis la musique classique. Il est reconnu internationalement comme l'un des saxophonistes les plus brillants, avec des styles qu'il mélange vers la fusion. Lui qui a aussi œuvré en bossa nova, en jazz et en musique classique. Son album, il est instrumental, on y retrouve du jazz mais aussi de la bossa nova. C'est son style à Léo Gandelman. Il a d'ailleurs réapparu sur le devant de la scène depuis les années 2000, et la reprise de ce titre, eh bien, à sa manière, monte absolument les éléments spirituels et émotionnels de cette musique. Moi, j'aime beaucoup ce titre, c'est pour ça que je voulais le partager avec vous. Juste auparavant, il y avait David Rangel avec Nobody, cet extrait de son album Linha de French, qui est sorti en 2010 sur le label Batuki Records. C'est une distribution de Trattor et que l'on connaît par ailleurs, évidemment. Lui, il est musicien, il est bassiste surtout, et puis chanteur. Il mélange jazz et spoken words sur ce morceau pour une production qui est, ma foi, plutôt intéressante. Et sur cet album, il y a plusieurs morceaux dignes d'intérêt. Linha de French, c'est le titre de ce 33 tours qui reflète les racines de David Rangel, ancré pour sa part dans la musique noire brésilienne, toujours évidemment avec des influences de soul et de jazz. Et puis, juste avant, c'était une formation que je vous ai présentée déjà la semaine dernière. Il s'appelle Os Garoting, avec Anchieti X, Cupertino et Léo Guima. Le titre, Violão Amarelo, sorti de l'album Os Garotin de San Gonçalo, puisque c'est le titre de leur album sorti en mai 2024. Et ils sont originaires eux-mêmes de San Gonçalo, le trio qui forme Os Garotin. Et c'est vrai que cet album, eh bien, il s'est imposé très vite. C'était une recommandation de Adrien, qui est du groupe de la formation Drama on the Corner, qui est venu nous rendre visite il y a de cela quelques semaines. Et ma foi, une très bonne recommandation, puisque le trio a aussi remporté en 2024 un Latin Grammy pour le meilleur album pop contemporain en portugais. Et cela a bien sûr renforcé beaucoup la visibilité de la formation au Brésil et même au-delà. Et Le nom de l'album qui porte la marque d'origine de la formation est bien pratique pour se représenter cette touche de jazz funk fusion, mais toujours avec cette touche si particulière de brésilianité qui est représentée par ce swing et ce samba et cette fusion de tous les styles, mais qui reste bem brasileiro. Et puis le premier morceau, c'était Jatsa avec Samba, Samba pra Jussara. Jatsa et son album Big Buraco qui est sorti en 2025, que nous avons exploré largement, mais qui mérite de temps en temps d'y revenir pour en prendre une bonne bouffée auditive. Jatsa, elle est chanteuse, elle est compositrice, mais aussi guitariste, productrice. Elle vient de Salvador, de Bahia, et sa musique est souvent décrite comme un mélange vivant de rythmes bayanais, mais aussi de rock et de poésie à l'état brut. Et ce travail sur Big Buraco, son album, eh bien, il prolonge cette identité multiforme avec des titres courts, mais toujours très incarnés. On retrouve Antonio Neves à la batterie, aux effets Juan Meireles, Paolo Emery à la basse électrique, au piano Antonio Fischer, Eduardo Santana s'occupe de la trompette, tandis que Guy Gus Lévy est à la guitare acoustique et Gabriel Lodo aux percussions. Un album très bien accueilli par la critique et qui nous laisse entrevoir un très beau futur pour cette chanteuse, Jatsa.
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1: Et tiens, c'est une autre reprise, une autre réinterprétation que nous allons, qui va nous permettre de débuter cette nouvelle séquence. C'est le moment de revenir sur un trésor oublié de la musique brésilienne des années 70. On en a eu un extrait la semaine dernière de Ana Maria et Mauricio de leur album Nonono, Estamos na Nos. C'est un album qui est sorti en 1970 et je vous propose d'écouter ce réarrangement d'une musique d'Ivan Lins et Ronaldo Monteiro. Ça s'appelle Madalena.

Baile Real, c'est Joa Breiz et cet extrait de son dernier album que vous connaissez maintenant, A Ultima das Fantasias, c'est sorti en janvier 2026 et que voulez-vous, moi j'adore cet album, il faut dire qu'il est tellement bien accompagné. Joa Breiz, il est au trombone, il est suivi par Sidmar Vieira à la trompette, Daniel Pinheiro est à la batterie, Jesse Sadock lui s'occupe de trombone pour le doubler de temps en temps, et oui, au saxophone Danilo Sina, Josué Lopez, bien connu de nos services, lui est au clavier, Douglas Couto à la basse et Agenor De Lorenzi au clavier. Encore une fois, c'est une formation qui va chercher les limites du jazz, que ce soit avec le hip-hop, que ce soit avec la musique contemporaine, avec des touches d'électro quelquefois. Bref, c'est un univers à découvrir. Joa Breiz, il est originaire de São Paulo. Il a réalisé des jam sessions avec des artistes comme Bob Minzer, Hermeto Pasquale, Hamilton de Hollande, Arthur Maia, Ivan Lins ou encore le Banda Black Rio. Il est décrit, vous le savez, comme un musicien de jazz et de fusion. Il ne craint pas de repousser les limites du genre et son jeu toujours distinctif, parce qu'il a vraiment un son propre au trombone, reconnaissable entre mille dorénavant. Et cette approche du jazz, eh bien, elle nous régale depuis déjà plusieurs albums. Et c'est certain, on continuera de l'écouter dans décalage horaire. Juste auparavant, nous avons écouté ou réécouté Tita Lima avec Pioniera, extrait de son album Titanium qui est sorti en 2019. Alors Tita Lima, eh bien, c'est tout simplement la fille d'un artiste que vous connaissez certainement, qui s'appelle Liminha, qui était un membre légendaire du groupe brésilien Os Mutantes dans les années 70. Elle a d'ailleurs appris la musique avec son père. Elle a commencé de façon tardive parce qu'elle était déjà adolescente, mais imaginez, elle a joué avec des artistes comme Boccato, Juan Donato et bien d'autres encore. Forcément, quand on a un père qui est dans l'univers de la musique, eh bien, ça permet de se frotter au meilleur très très vite. Et puis, pour son histoire personnelle, il faut dire que la chanteuse, compositrice et productrice Tita Lima, elle a fait un break dans sa carrière parce qu'elle a eu un grave accident qui lui a valu d'être renforcée. Je parle de son squelette, de moult broches de titane et de métaux divers. Et bref, elle s'est battue, elle est revenue sur la scène avec un style toujours assez unique et une rythmique très internationale. Elle a collaboré elle aussi avec de grands artistes, je pourrais nommer Tonzé, Sivri Corporation, Okoch, Soul Sounds, The Ecocentrics et encore d'autres. Donc sur la scène plutôt internationale, elle a aussi participé à des jam sessions avec ses idoles comme Stevie Wonder, Etta James ou encore Chaka Khan ou Bootsy Collins. Un rêve éveillé. Bref, elle a de quoi faire et j'espère qu'elle nous procurera encore de très beaux albums à écouter. Il y a eu aussi dans cette séquence Nadri Brown avec The Groove. C'est un single qui est sorti en 2024. On en avait écouté un autre la semaine dernière avec des influences évidemment de funk, de soul classiques tels que Herbie Hancock, George Clinton ou encore Jamiroquai, plus proche de nous en Europe. Et puis tout ça enrobé dans une brasilinité encore complètement unique. Nadri Brown, on aura l'occasion de reparler de ce producteur. Et puis le premier morceau de la séquence, c'était Anna Maria et Mauricio. Ça date des années 70, un album à
écouter ou à réécouter que je vous recommande. Il s'appelle Non, non, non, estamos na nos. Et c'est un morceau de Ivan Lins que nous avons écouté ensemble, Madalena, pour un album qui a été conçu avec le label Chantecler. Ah oui, ça c'est l'époque des 70, avec des arrangements tout de même de monsieur Arthur Verrocaille et du Django Trio pour sa marque déjà voilà là, en termes de qualité on sait tout de suite où on se trouve. Et puis il y a aussi Lanny Gordin à la guitare, Carlinhos aux percussions et le Django Trio évidemment à l'accompagnement. Bref, c'est un grand moment et un album évidemment à réécouter. Voilà pour cette séquence qui n'en appelle pas une autre puisque je reçois aujourd'hui DJ Sarava. Il s'appelle José, il vient de me rejoindre dans le studio. Alors on va commencer tout de suite à discuter avec lui des titres qu'il aime bien en ce moment. Voilà une nouvelle occasion d'explorer un territoire peut-être pas complètement connu.

0: Et maintenant, j'ai le plaisir d'accueillir dans le studio un DJ. Il s'appelle DJ Sarava. Son nom, c'est José Silva. Bonjour, José.
1: Bonjour, Stéphane. Merci pour l'invitation. Et je suis ravi d'être là avec toi aujourd'hui pour pouvoir discuter un peu.
0: Ah bah nous aussi, surtout qu'on va discuter musique. Pour te présenter déjà en quelques mots, c'est vrai que on s'est croisé quelques fois lors de concerts, notamment dans une salle qu'on aime bien tous les deux, qui s'appelle le Studio de l'Ermitage, qui est pas très loin d'ici, où il y a toujours évidemment de très bons concerts et une programmation brésilienne intéressante. Et j'ai voulu t'inviter parce que c'est vrai que j'avais noté des titres que tu partager avec l'audience des titres intéressants. Il faut dire que tu es quand même classé comme un véritable explorateur sonore et un producteur passionné. Tu aimes les grooves afro-brésiliens, tu aimes les grooves aussi contemporains, envoûtants. Il est spécifié sur ta biographie dionysiaque. Alors pour nos chers auditeurs, c'est le contraire d'apollonien. Tu peux nous en dire un mot?
1: Oui. en fait, la musique, elle déclenche chez les gens. C'est ça l'idée en tant que DJ, d'évoquer cette volonté de vivre. Parce que la musique, dans la musique brésilienne, il y a ce côté aussi d'échange, de catharsis. Mais en même temps, il y a ce côté d'être joyeux. C'est là où je place Dionysus.
0: C'est vrai, c'est une des caractéristiques principales de la musique brésilienne. Et moi, j'avais noté, quand j'avais découvert cette musique, il y a bien longtemps déjà, que ça donnait la banane à tout le monde. C'est une musique qui communique des bonnes vibes. Et ça, eh bien, c'est vraiment incroyable d'une part, mais c'est surtout extrêmement valorisant. Et alors, en plus d'être DJ, tu es aussi créateur d'une fête qui s'appelle A Fête à Boa. Et qui et tu es aussi le co-créateur du label Baile Coletivo, qui est une soirée avec une soirée résidente aussi, qui sur la scène parisienne. Tu peux nous expliquer un peu tout ça?
1: Oui, à Boa Baile, ça fait un moment que j'ai un profil sur Instagram où je diffuse des choses, des potes par exemple, des potes musiciens. Des choses de la scène parisienne et du banlieue. Et au fil des années, je me suis dit, pourquoi pas faire une sorte de soirée avec ces groupes que je diffuse sur Aboa. Et j'ai eu l'idée de faire une soirée le 29 mai au Studio de l'Ermitage avec un groupe contemporain parisien qui mélange plein d'éléments sympas, très cool, superbe, ensoleillé de la musique brésilienne, de la musique de l'Europe, de l'Est, de la musique balkane et du forró brésilien. Et Baile Coletivo, c'est une soirée, une fête collective. On fait avec deux musiciens, Jason, c'est un musicien français que je connais super bien le Brésil, c'est un guitariste, un mec qui a la recherche, super intéressant. Et Zeto aussi, qui est d'origine amazonienne, qui vient de Belém. Et donc, on a créé et on fait chaque mois, pas chaque mois, mais chaque deux mois. Là, on finit la résidence en juin à la péniche Metaxu à Pantin, au bord du canal, à côté du Dock Bay.
0: Bah ça s'annonce bien parce que je vous parlais du ciel bleu tout à l'heure. Ça y est, on rentre enfin dans les beaux jours et bah c'est tellement agréable d'être au bord de l'eau sur une péniche. Alors on le voit, tu aimes les expériences, la diversité. Tu viens toi-même de la région de Salvador, du Nord-Est. Évidemment, dans le Nord-Est, on a été influencé de façon durable et on va dire même permanente par un homme qui s'appelait Luis Gonzaga et qui a porté le forró au niveau national et international. Il a vraiment démocratiser cette musique pour l'ensemble du Brésil. Et puis c'est aussi grâce à lui qu'on connaît aujourd'hui le Forró en Europe, peut-être, en tout cas, pour partie.
1: Oui, Luiz Gonzaga, il a une place super importante pour les Brésiliens, et notamment pour les gens d'origine nord-est, du nord-est, nord-est brésilien. Moi, je suis de Bahia, comme il a dit. À côté de Salvador, pas vraiment Salvador de naissance, mais Salvador, c'est ma base aujourd'hui après Paris. Et Luiz Gonzaga,

0: Et voilà un morceau de Gonzaga Junior qui s'appelle Fecht et interprété ici par Luis Gonzaga, tout simplement le maître.
1: Oui, Luis Gonzaga et son fils Gonzaguinha.
0: Et son fils, alors c'est vrai que le foro, pour certains, ça peut paraître une musique un peu régionale, un peu folklorique. Mais il faut dire qu'au Brésil, quand même, d'après les derniers chiffres, ça représente quand même 30% du marché des écoutes. Aujourd'hui, on mesure ça plutôt sur les écoutes digitales, sur les plateformes digitales. Et ça reste une base d'inspiration. On parlait tout à l'heure hors antenne de ces formations qui reprennent le style en apportant une touche nouvelle, que ce soit avec de l'électro ou en jouant sur des instruments de basse. Mais en tout cas, le foro, ça reste une référence.
1: Ah oui. Je pense que ça va durer parce que de plus en plus, il y a des nouvelles personnes qui découvrent le foro et il est tellement puissant, séduisant, c'est une musique super importante et pour danser aussi, pour manifester l'histoire, un peu de l'ancestralité, pas de l'ancestralité, mais l'histoire de certains événements, notamment la manque de pluie dans la région nord-est, des anecdotes qui se passaient dans certaines communautés. C'est merveilleux.
0: Ah oui, c'est le reflet de la vie sociale du Nord-Est, ça c'est sûr, avec les sécheresses du Sertan et puis toutes les histoires, bien sûr, puisque l'essentiel de ces musiques a quand même été écrit dans les années 70, 80, ça veut dire, et Marinès aussi, ça veut dire que la temporalité n'était pas tout à fait la même. Mais ce qui ressort aujourd'hui, c'est que le foro reste une musique pour danser. Il y a eu d'ailleurs, j'ai reçu la saison passée, plusieurs artistes DJ qui venaient spécialement à Paris pour un festival qui s'appelle Forum Vinyl, qui a eu lieu à Paris pour la première fois l'année dernière, qui va se renouveler. Et j'avais été un peu surpris de voir des couples qui dansent. Et attention, ça danse.
1: Mais en France, en Europe, mais surtout à Paris, il y a une grosse scène de foro. Il y a quelques soirées. Dans la semaine, au week-end, j'ai une amie qui est prof de foro qui s'appelle Marion

0: elle, avec son ex-compagnon qui organisait un festival qui s'appelait Aikibom, Thiago Lima et Marion Lima sont des deux personnes qui ont diffusé le forum. Ils sont super importantes. Et Marion, en plus, elle est prof. Elle a formé plein d'élèves. Et après, il y a des dissidences qui ont monté une autre association pour diffuser la danse du forum. Et il y a des festivals partout, à Lisbonne, à Montpellier. En juillet, je mixe dans un festival qui s'appelle Foro Dioa, à Châtillon, en Dioa. Ça se diffuse dans toute la France et en Europe.
1: Oui, je crois que c'est cette dimension de danse qui est très mise en avant en Europe. À la différence de ce que j'avais ressenti, moi, lorsque j'étais à Olinda et à Recife, parce que c'est vrai que la danse était moins élevée au rang de. Voilà, un petit peu comme la salsa avec beaucoup de codes de danse. Alors que là-bas, sur place, c'était beaucoup plus naturel. C'est ce que j'avais trouvé, en tout cas, mais. Pourquoi pas revenir vers ces danses à deux, du contact, c'est ce qui manque peut-être pas mal actuellement d'ailleurs. Alors on va continuer avec ta sélection musicale. Tu as choisi de nous faire écouter un autre artiste qui vient du Nord-Est, il s'appelle Alceu Valença.
0: Oui, sur Valence aussi, il a une place hyper importante. Et voilà, on va écouter. Après, on reparle.
1: Ben voilà, qu'est-ce que vous voulez de mieux? On écoute et on en reparle, c'est comme ça.

0: Alors, séquence Foro, bien sûr, et on vient d'écouter
1: Foro des Balkans, Chic Chic Bab.
0: Ah, j'aime bien quand c'est prononcé par un Brésilien. Et évidemment, on est dans le Nord-Est, puisque tu viens du Nord-Est. Et c'est en quelque sorte ta carte de visite. Il fallait que tu présentes un peu de Foro. Et en même temps, on en a discuté hors antenne, c'est un parti pris parce que cette soirée que tu nous as décrite, qui arrive vendredi de cette semaine, ça sera au studio de l'Ermitage. C'est une soirée qui s'appelle, rappelle-moi,
1: À Boa Baile.
0: À Boa Baile, et là, et ben là, il y aura du Foro.
1: Oui, surtout, le choix du groupe Foro des Balkans, c'est la fusion, parce que ça apporte une beauté de la musique brésilienne, une histoire, et aussi la fusion plus contemporaine avec la musique balkane, qui est très, très, très, très riche. Et en plus, il y a un artiste qui fait en première partie aussi, qui amazonien. Il est plus contemporain aussi dans sa musique. Et je pense que cette fusion, cette réunion des époques, il n'y a que de richesse dans cette rencontre.
0: Ah mais oui, allons-y, créons des ponts entre les cultures ici, la culture de la musique des Balkans, de l'Europe centrale, mélangée avec ce Foro du nord-est du Brésil. Alors c'est un chemin qu'ont emprunté les musiciens évidemment, parce que ce sont les Indiens qui se sont déplacés à la fois en Europe, à travers les Balkans, et puis dans le nord de l'Afrique, qui ont amené ce côté qu'on appelle gypsy en anglais, et qui a donné cette musique gitane qu'on retrouve aujourd'hui notamment en Espagne et qu'on a retrouvé jusqu'au sud de la France, avec ce pont qui va vers le Brésil, qui n'est pas très documenté en fait, mais qui existe réellement. Et puis là, cette fusion, elle se fait finalement très bien parce que les rythmiques sont proches.
1: Oui. J'ai pas toutes les références, mais il y a au Brésil, on a eu beaucoup d'influence de la musique européenne. Le Foro, il est notamment une fusion avec de la musique juive qui sont venus au Brésil de l'Europe de l'Est.
0: Oui, la musique klezmer.
1: Oui. Même il y a des gens qui défendent. Qui en a beaucoup plus de mélange que, par exemple, j'ai un ami qui va souvent au Maroc. Il rencontre, il m'a dit, c'est un super musicien qui s'appelle Isaías Alves de Maranhão.
0: Oui, Zaza.
1: Non, Isaías Alves.
0: Alves, oui, c'est le même, c'est Isaías aussi, mais c'est pas le même nom, pardon.
1: C'est pas Zaza. Et Isaías m'a dit, j'ai trouvé tellement de ressemblances entre la musique, par exemple, du Maroc là.
0: Gnawa.
1: Guinawa, avec la musique du nord-est brésilien et d'une partie du nord aussi. Donc si on écoute pour les musiques du monde, toute cette beauté qui est sur terre, et on a la chance de pouvoir avoir l'accès facilement ici sur Paris.
0: Alors merci de t'exprimer en français, parce que je sais que c'est pas facile par moment. En tout cas, pour revenir à la playlist du jour, on a écouté d'abord Luis Gonzaga avec Festa, ça tu l'as annoncé. Ensuite, c'était
2: tu nous annonces les titres qu'on a passé en revue ensemble.
1: Annunciação, qui est de Alceu Valença, Sétimo Céu, Geraldo Azevedo. C'est la triade de Pernambuco, c'est l'un de mes états préférés du Brésil, et d'une musique plus riche que je préfère aussi en général. Et puis Chic Chic Bab de Foro des Balkans, et voilà.
0: Oui, c'est un groupe dont tu me parlais hors antenne qui œuvre en région parisienne d'ailleurs.
1: Foro des Balkans, oui, ils sont sur Paris, ils jouent pas assez souvent parce qu'ils ont des plans de projets parallèles, les musiciens, et des fois c'est ils ne peuvent pas toujours s'occuper du groupe, parce qu'il n'y a pas du temps.
0: Bon, tu nous diras, tu nous tiendras au courant de l'actualité de Foro des Balkans, par exemple. Et on revient à ta musique juste après ça.
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0: Alors, changement de décor, changement d'époque aussi, parce que tu nous proposes un groupe nettement plus contemporain. Tout de suite, parle-en-nous un petit peu, un groupe qui vient en plus. C'est un emblème de Salvador.
1: Bon, oui, c'est un emblème de Salvador. Je pense que c'est le groupe l'un des plus importants. Il a une place super reconnue par les Bayanais de toutes les générations, par les gens du reggae, du sound system, du reggae, du rap, et de toutes les atmosphères de la musique, genre de la musique brésilienne. Parce que Baiana System, ils sont à la fois, ils s'évoquent. C'est la rencontre du futur avec l'ancestralité. Et on voit ça dans leur mélange. Somoso, par exemple, bah, on va l'écouter et après on va reparler.
0: Ça s'appelle comment?
1: Missanga.

0: Et à l'instant, c'était Massiel Salou, et on est tout à fait dans la prolongation finalement de ce que faisait Bayana System. Ça, c'est toujours. Je vous rappelle que je suis avec DJ Sarava. Ça s'écrit C-C-D-I-A-R-A-V-A. Et nous sommes en pleine exploration de titres qui vont certainement passer d'ailleurs vendredi prochain. Ça sera au studio de l'Ermitage. Rappelle-nous un peu cette soirée, vendredi prochain.
1: La soirée, ça va se passer le vendredi prochain. L'ouverture de l'Ermitage est à 20h, oui, déjà. Et l'ouverture est à 20h30. Et on aura une première partie avec Zeto, qui met la musique contemporaine avec la musique de sa région, de Belém, au Pará. Et puis Foro des Balkans, c'est cette belle mélange qu'on vous a montré tout à l'heure avec Chic Kebab. C'est la mélange du Foro du nord-est brésilien avec la musique balkan. Et après DJ Sarava, qui s'écrit avec Cécidi à la fin. Et on attend une belle soirée et on vous attend là aussi. Et je voudrais remercier aussi Stéphane pour cette émission. Et pour l'invitation aussi, et à très vite.
0: Je vais le faire, je vais me remercier moi-même. Non, c'est moi qui te remercie d'être passé par l'émission, parce que ça, c'est toujours intéressant de créer des discussions autour de la musique, c'est pour ça que l'on est là. Une info aussi pour vous qui vous trouvez... Allez, si vous avez envie de faire un tour dans le centre de Paris, eh bien, il y a une festa sur les bords de la Seine, à Beira do Rio Seine, et ça se passe à partir de 15h, c'est sous le pont de Sully, métro Sully-Morland, pour ceux qui ne sauraient pas, et c'est une roda libre, improvisée, avec... on peut venir pour jouer, c'est-à-dire que les musiciens sont les bienvenus. Ben voilà, ça c'est une belle initiative aussi. Alors, merci beaucoup José, DJ Sarava, pour ce partage de musique. On a convenu ensemble, ben oui, parce qu'on s'est mis d'accord, qu'on allait se quitter avec une reprise, une réinterprétation d'un morceau de Egberto Gismonti que l'on adore tous les deux. Ça s'appelle Baian Malandro et c'est toujours un événement. Ici, c'est Cachacubo, c'est une formation qui vient de São Paulo. On en a parlé déjà dans l'émission. Alors, on va se séparer avec eux. Baian Malandro, et on se dit au revoir juste après.

Évidemment, c'est Azimut que vous écoutez avec Todo Kevosepun Kiriyaser, un morceau de Milton Nascimento, bien sûr. Et ce sera le dernier titre de cette émission. Merci encore, José, d'être passé nous voir. On sera d'ailleurs au studio de l'Ermitage en fin de semaine. Et puis nous, on se retrouve la semaine prochaine, même jour, même heure, pour un nouveau numéro de Décalage Horaire. Ciao, Genche.

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0: René, perte blanche ou troubadour?
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Il va sans dire que nous n'entendons pas demander à un enseignant qui aujourd'hui ne travaille pas compte tenu de la fermeture des écoles de traverser la France entière pour aller récolter des fraises garriguettes.

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Faudra-t-il aller vers un confinement total de la population, ce qui voudrait dire tout arrêter, le temps nécessaire? De plus en plus de voix s'élèvent pour demander l'application en France de la méthode chinoise. Le confinement total, le confinement...

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9: Bonjour, vous êtes bien dans l'actualité des luttes du lundi au vendredi de 12h30 à 13h30 sur Fréquence Paris Pluriel 106.3 FM. Et aujourd'hui dans cette émission du vendredi 20 février 2026, nous vous diffusons une partie des prises de parole qui ont été enregistrées le 4 février 2026 dernier lors de la réunion publique qui avait lieu à la Flèche d'Or dans le 20e arrondissement de Paris concernant l'affaire de Safiatou, Salif et Ilan. En effet, dans la nuit du 13 avril 2023, le City Scoot sur lequel se trouvaient ces trois enfants a été percuté volontairement par un véhicule de police dans le 20e arrondissement de Paris, provoquant leur violente chute. Les trois adolescents survivants et leurs familles souffrent encore aujourd'hui de multiples et sévères séquelles. Et c'est donc après plusieurs mois de silence liés à la procédure judiciaire qu'une nouvelle étape s'ouvre, c'est-à-dire que la décision de renvoi devant le tribunal correctionnel et la requalification des faits impose à la famille de faire appel de cette décision. Cette réunion publique visait donc à informer sur la situation, à répondre aux questions et à lancer un appel de solidarité pour faire face aux frais de justice et de santé globalement. On va donc vous laisser écouter ces différentes prises de parole et cela pendant l'ensemble de l'émission. Sur ce, bonne écoute.
10: On est rejoint ce soir par la famille d'Alassane Diarra, qui est mort dans le commissariat du 20e en janvier 2026, donc il y a quelques semaines. Ensuite, on parlera avec Amanda Chachois, mère d'Ilan et qui porte aussi la voix et la parole de Safiatou et de Salif. Et son avocat. Et du coup, on finira avec Fatou Dieng, la sœur de Lamine Dieng, tuée par les policiers du 20e en juin 2007. Donc, ces trois affaires ont eu lieu dans le 20e arrondissement, impliquent le commissariat du 20e arrondissement à 20 ans d'intervalle. Donc, d'abord, je vais donner la parole à la famille d'Alassane Diarra, qui pourront vous donner les nouvelles et les actualités sur la lutte qu'ils mènent depuis quelques semaines.
11: Bonsoir tout le monde. Je me présente, moi, Cécile Brahman, déléguée du foyer Mérier. Je suis à côté de M. Diarra, le grand frère de M. Elassane. Merci Amanda de nous inviter ici de parler un peu sur la situation. Bon, Alassane vivait avec nous au foyer. Alassane est gentil, il ne dérange personne dans le foyer. Chaque fois qu'il a envie de prendre son café, il se sert dans leur chambre, il se rend aux escaliers du foyer. S'il a envie de fumer, chaque fois il descend en bas du foyer, il va à la petite ruelle avec son café et la cigarette. La police du commissariat des 20e, pour ne pas dire qu'ils n'ont jamais vu Alassane dans ce coin. À ce jour, il était le soir du 14 janvier au 15 janvier, vers aux alentours de 21h-22h, après finir faire son thé, à servir ses frères. Il a pris sa poubelle, allait mettre aux ordures de ménage dehors C'est continuer avec son café et la cigarette, l'endroit qu'ils l'ont tué. La police l'a trouvé, contrôlé. J'espère que ça a mal passé entre eux jusqu'à ils l'ont étranglé. Deux ou trois personnes qui se jettent sur une personne depuis qu'il est en train de dire « vous m'étranglez » jusqu'à la voix est cassée. Bon, ça se trouvait qu'on a des bons témoins qui ont filmé. Tout le monde a vu les images. Donc on demande la justice soit faite avec une bonne condition, que ce soit clair. Et il y a une cagnotte qui est en ligne pour Alassane et les autres, que, comme la fille d'Amanda et les deux autres aussi. Voilà, il faut qu'on les aide d'alimenter les cagnottes. Voilà, à un moment donné, moi ça me parle dans la tête, est-ce qu'on ne va pas faire une réunion avec le commissariat de 20e? Pourquoi dans notre quartier, il gère mal, il agresse les gens? Même là, hier, je les ai vus avec leur bagnole et ceinturés de leur, je ne sais pas quoi, qui circulent dans le quartier à la banane, là-bas. Tout ça, il faut qu'on conteste. Il ne faut pas qu'on reste bras croisés. Voilà, donc c'est ça que j'ai à dire à tout le monde. Et nos associations du quartier aussi, merci beaucoup au travail qu'on fait. Mais j'aimerais que chaque association, on va avoir dans le mois, même un jour, même si ça sera deux personnes par association, on se réunit et les syndicats, on va en parler et tout ce qu'on devait faire. Et s'il s'agit d'un grand rassemblement, on fait ça aussi. Justice pour Alassane. Bon, je vais passer la parole à Alfred. Et oui, salut à tout le monde. On est content que vous nous ayez invités ici, Amanda, et tout le monde soit là. Ceux qui connaissent sur Alassane, ils ne dérangent personne. Même eux dans leur chambre, c'est lui qui fait la cuisine, c'est Alassane qui fait les vaisselles. Comme chez nous en Afrique, il y a des tasses, c'est le grand frère qui fait. Il y a des choses aussi, c'est le petit frère qui fait, même l'envoyer dans les magasins, etc. C'est le petit frère qui charge ça. À part ça, la nuit du 14 au 15, Hassan a servi du thé à tout le monde. Il a fait son vaisselle du thé. Il a fait son café descendre en bas. En ce moment, lui, il était dans la chambre. Après le match, il est descendu. Voilà, après qu'il est descendu, il a entendu que la police a arrêté Hassan. Lui, il ne peut pas y aller parce que lui, il ne peut pas y aller. Il n'a pas de papier. Il ne peut pas présenter au commissariat. Il n'a pas de papier. Il a contacté son tonton à Grigny. Ils sont partis à la commissariat. C'était le matin du 15. À part ça, quand ils sont rendus au commissariat de Gambetta, ils ont refusé de donner des informations. C'est en ce moment-là que le commissariat de Gambetta, on a accompagné jusqu'à l'IGPN du Paris 12e. Arrivé là-bas, c'est eux qui ont annoncé que Hassan est décédé. Ce qu'ils demandent à tout le monde, on soit unis, on fait le même combat. Tout ce qui est là, qui a subi des victimes, on soit unis, on se bat un seul combat, ce que la justice sera. Justice pour Alassane.
12: Justice pour Alassane. Merci. Merci. Donc, on va parler avec Amanda, du coup, et Mathieu Quinquas,
13: on va dire.
12: Donc, Amanda, tu es la mère d'Ilan. Tu portes aussi ce soir la parole de Safiatou et de Salif. Donc, ce soir, en avril 2023, donc, les trois enfants voyageaient, se déplaçaient en scooter, lorsque leur scooter a été percuté par une voiture de police à la suite d'une course-poursuite. Rue des Pyrénées. Donc aujourd'hui, c'est 3 ans plus tard. Il y a une nouvelle étape judiciaire qui s'ouvre. C'est pour ça qu'on est ici. C'est pour ça qu'on vous demande aussi soutien. Il y a une cagnotte à laquelle vous pouvez participer. Il y a des QR codes qui sont affichés un peu partout dans la salle. Donc n'hésitez pas. Donc Amanda, Est-ce que tu peux nous resituer un peu qu'est-ce qui s'est passé ce soir-là, en avril 2023 ?
13: Bonsoir et merci à tous d'être si nombreux présents pour ces trois enfants. Le 13 avril, on rentre du foot. C'est le ramadan, on dîne. Salif, qui est un camarade de classe, invite Ilan à aller à se rendre à la mosquée. C'est un moment assez festif et joyeux. Et je suis assez rassurée parce que c'est Safiatou, la grande sœur de Salif, qui se charge d'être responsable d'eux. Je m'inquiète à partir de 23h30, c'est sa première sortie. Et je n'arrête pas d'appeler.
12: Et donc, pas de réponse. Et tu reçois un appel de la protection civile avec le téléphone de Ilan. On te donne quoi comme information ?
13: Oui, je vois mon fils me rappeler, donc je réponds tout de suite. Et là, c'est un monsieur qui me donne les infos. Et j'entends surtout un policier crier « Non, non, n'appelez pas les parents. Je vous ai dit de pas appeler les parents. » Et donc... Je comprends que mon fils est blessé, qu'on va l'amener, mais c'est rien de grave, il a juste glissé sur un poteau. On l'amène à Robert Debré, on vous rappellera. Et heureusement, et je remercie la protection civique pour ça, parce qu'ils ont gardé le téléphone de mon fils et ils m'ont envoyé un texto en me disant d'aller à Trousseau, qu'on m'avait indiqué un mauvais hôpital. Il faut dire qu'il est à cette heure-ci minuit 45. J'arrive à l'hôpital et j'arrive en même temps qu'eux. Et je vois mon fils entouré de quatre policiers de la BAC qui tout de suite se rendent compte que je suis le parent et qui vont m'interdire de rentrer, m'interdire de leur parler, de parler à mon fils. S'ensuit une espèce d'énorme pression, une atmosphère terrible, opaque, où on me demande de rentrer chez moi. Je lui dirai, je vois encore ses yeux bleus. Je dis, mais qui rentre chez lui alors que son enfant est blessé ? Le médecin insistera après, finira par lui dire, j'ai vraiment besoin d'elle, donc arrêtez. Mais on ne me laisse pas tout seul avec le médecin. Je n'ai aucune intimité. Je ne peux pas parler des antécédents de mon fils sans la présence du policier vraiment à côté. Et puis tout au long de ce moment, pendant 3-4 heures, en fait, on va me garder. En fait, on va m'isoler. On va faire en sorte que je n'appelle pas, que je sois toute seule. Et eux, par contre, je les vois au téléphone. Et d'un coup, le médecin revient me voir en me disant « Écoutez, il y a des suspicions de fracture, donc on va devoir le garder plus longtemps. Il est à peu près 4h30 du matin. J'attends. Ilan est un footeux. À cette époque-là, il joue, il représente l'Île-de-France et il est sélectionné à l'équipe de Paris. Donc qu'il soit blessé, qu'il y ait des fractures, ça, en tant que maman, bien évidemment, c'est un frein dans son avenir. Et donc, je m'en inquiète. Mais 5 minutes après, même pas, tout le monde commence à s'exciter partout. Je ne vois toujours pas mon fils. Mais on me dit, non, mais finalement, il n'y a plus rien. Donc, je l'autorise à aller en garde à vue. Et là, je vois mon fils menotter, être dans une voiture. Et puis, on me forcera à rentrer dans une voiture aussi. On me raccompagnera jusqu'à ma porte en me disant de bien rester à la maison. On me fera rouler à 80 à l'heure, en fait, alors que je dis que j'ai peur, mais il n'y a pas un bruit dans la voiture, ils sont trois. Et voilà, et j'arrive à la maison, et après, j'essaye de trouver un avocat, d'essayer de savoir qu'a fait mon fils, en quoi je suis une mauvaise mère, etc., etc., alors que j'ai rien manqué de sa vie.
12: Donc, Ilan, il est placé en garde à vue au commissariat et non pas à l'hôpital, malgré le fait qu'il est en fait assez gravement blessé. Comment se déroule cette garde à vue ? Qu'est-ce qui se passe ?
13: Il est déshabillé, il est fouillé, ses empreintes sont prises, son ADN, il est privé de liberté, il hurle de douleur. Parce qu'à l'hôpital, c'était sympa, il y avait le protoxyde d'azote. Il est baladé d'un commissariat à un autre. Donc, je le cherche un peu partout. Et vers 17h30, on arrive à avoir, donc avec l'avocate, on arrive à avoir... En fait, elle rentre. Moi, je n'ai pas le droit de rentrer au commissariat. Vraiment, c'est interdit pour moi de rentrer. Je dois laisser mon fils, qui vient d'avoir 14 ans, tout seul. Je ne sais pas pourquoi. Et puis là, d'un coup, je reçois un texto de mon avocate qui me dira « Amanda, rentre vite, viens ». Parce qu'il semblerait que l'interpellation a été fortement musclée et qu'il n'y a pas... Enfin, ils ont éteint... Enfin, apparemment, les caméras ne fonctionnaient pas.
12: Parce que du coup, à ce moment-là, toi, tu penses encore que ton fils, il était seul sur le scooter.
13: C'est ce qu'on m'a dit. Toute la nuit, toute la journée, en fait, mon fils est seul sur un scooter. Et pour éviter la police, il aurait... slalomer autour d'un poteau, rien de grave, rien de grave, rien de grave.
12: Et du coup, quand est-ce que tu découvres et comment est-ce que tu découvres qu'en fait, il n'était pas du tout seul, il était avec ses amis, ils étaient trois sur un scooter et que du coup, ses deux amis sont eux aussi blessés et sont en fait toujours à l'hôpital.
13: Je l'apprendrai de la bouche de mon fils. En gros, Ilan ne veut pas sortir du commissariat, ce que je trouve très bizarre et... veut porter plainte contre la police. Donc à ce moment-là, il rassure un peu l'avocate, il fait un espèce de micmac en disant « Non mais c'est bon, il sera entendu, il sera entendu. » Et donc sa mère pourra venir. Sauf que quand je rentre, là, on m'oblige à ne pas rester. On me dit « Non, vous n'avez pas le droit d'entendre, vous n'avez pas le droit d'entendre. » Et surtout, Ilan a eu une posture assez incroyable. En fait, il a une meilleure posture que moi. Parce qu'il les a regardés, il leur a dit, en gros, c'est soit elle reste, soit on s'en va. Sauf que j'apprendrai plus tard que c'est le service des accidents de la route, en fait, qui sont en train de mener une enquête et qui sont là depuis la veille au soir, en train d'essayer de mettre donc, les témoins à droite à gauche dans tout Paris. Et donc, j'apprends par des questions techniques, en fait, je comprends qu'il y a un accident. Et je comprends que Safia Tou et Salif font partie du même accident et qu'en fait, c'était bien plus grave que ce qu'on m'avait annoncé. Et à ce moment-là, je dis simplement, mais je porte plainte contre tout le monde parce que nous, en fait, on pensait que c'était une plainte. C'était absolument pas ça. C'était l'enquête qui continuait. On me répondra qu'il faudra que je comprenne... le collègue, parce qu'il existe des terroristes de 12 ans. Je passe les blagues sexistes auxquelles on a dû, et racistes, notamment sur le fait qu'on fasse ou pas le ramadan. Je me demande où en est la laïcité à ce moment-là, mais je n'ai pas le droit de parler. Je signe un document, mais je dis « mais ce n'est pas une plainte ». Et on me dit « oui, vous inquiétez pas, on vous rappellera ». Et quand je sors avec Ilan, en fait, il me tombe dans les bras. Je vois bien qu'il ne peut pas marcher. Et s'ensuit, en fait, où, heureusement, il avait donné son téléphone au témoin, que je remercie infiniment. Parce que sans eux, je me rends compte qu'en fait, ils avaient filmé, ils ont envoyé... ils étaient en train de nous chercher, en fait. Donc, ils ont envoyé sur les réseaux sociaux des vidéos... Ils ont dit sur les groupes du 20e qu'on cherchait les parents de Ilan, Salif et Safia Tou. Et en fait, s'ensuit plein de... Enfin, déjà, tu découvres une autre histoire. Tu t'inquiètes surtout pour les deux autres enfants parce qu'ils sont à l'hôpital et j'apprendrai donc que Safia Tou est plongée dans le coma. Voilà, c'est des chocs après d'autres chocs, en fait. Et les témoins qui heureusement, m'expliquent et me racontent ce qu'eux ont vécu.
12: Et du coup, toi, tu as déposé plainte.
13: On est retourné lundi suivant à l'IGPN, parce que l'IGPN ne s'était pas saisi du dossier. Il aura fallu, je crois, une dizaine de jours pour qu'il se saisisse. Mais c'est très courant, hein, je raconte ça, mais c'est vraiment courant à toutes les affaires. Hein. Mais donc on y va et puis en fait ils me mettent la pression, on va aux UMJ et donc après c'est aux UMJ que je comprendrai que mon fils n'a pas été soigné, qu'il a plusieurs fractures avec des œdèmes, des plaies qui se sont infectées, il doit se faire opérer de la mâchoire parce qu'il a un kyste, enfin, mais en fait je suis simplement toute seule. Mais du coup, l'IGPN se saisit de la plainte. Une enquête est ouverte. Est-ce que tu peux nous expliquer quelles ont été les différentes étapes que vous avez parcourues dans le cadre de cette enquête, du coup, qui a duré 3 ans?
14: Alors, l'enquête de l'IGPN a duré bien moins longtemps que ça. En gros, ce qu'on apprendra, en fait, d'après l'enquête, c'est que les policiers... En fait, la course-poursuite aurait duré 2 minutes. Les enfants ont juste... En fait, ils avaient 1 heure pour rentrer, simplement. Il n'y avait pas de bus. Voilà, ils ont 13, 14 et 17 ans. Ils se disent flemme de rentrer. Excusez-moi, je vais utiliser leur langage. De rentrer à pied. Et en fait, ils vont prendre ce City Scoot. Ils vont louer ce City Scoot et vont se dire, on est en 5 minutes, on est à la maison. Et tout de suite, en fait, en sortant de la mosquée, ils sont bien identifiés et ils vont être pourchassés par la police. J'apprendrai donc que la chef de bord a pointé une arme sur les enfants, que le passager, un autre policier, donc, a ouvert sa portière et que le conducteur a ce qu'on appelle un pare-chocage, a utilisé donc la voiture pour foncer sur les enfants, alors que mon fils ne portait pas de casque. À plus de 25 km/h, pour moi, c'est qu'on veut les tuer. Il y avait énormément d'autres moyens, si on est formé ou si on est un peu intelligent et pas en réaction à une émotion, de les poursuivre. Le City Scoot, il y a un matricule. Enfin, il y a énormément de façons de le faire. J'apprendrai également qu'à la radio, la hiérarchie aurait demandé de stopper la course-poursuite. Ils n'obéiront pas. Ils choisiront de continuer. Et même l'angle auquel a lieu l'accident est limite bien choisi, en fait. Je verrai ensuite que sur les vidéos... parce que la version des policiers, c'est... ça fait tout conduisait mal. Elle a guidonné et donc c'est elle qui est tombée toute seule. J'ai visionné les caméras de la ville. Elle conduisait très bien. Elle était droite. Je pense qu'elle voulait juste faire en sorte qu'Ilan et Salif, enfin ils étaient en quatrième. Elle voulait prendre la responsabilité pour elle. Elle s'est dit, bah, au pire, si je fais une garde à vue, c'est pas grave, mais au moins les enfants sont à la maison avec leurs parents en sécurité. Et en fait, les policiers n'ont simplement pas eu d'égard pour ces petits corps. Mon fils atterrira, d'après les vidéos, dans le restaurant à 3 mètres plus loin. Il se réveillera et il verra pendant 1 heure et demie les enfants... Et les policiers, surtout, s'affairaient à donner des coups de fil, à déplacer les corps. On bouscule sa Fiatou, on lui jette le pied sur son corps, on décasque les enfants, on manipule. Donc, honnêtement, je ne sais pas à quel moment, que ce soit les policiers de la BAC ou la police municipale, lequel est plus engagé. Est-ce que c'est le conducteur? Est-ce qu'au contraire, on n'aurait pas mieux fait d'appeler... les secours au plus vite et de les amener. Safia Tous retrouve presque 2 mois dans le coma. Elle subira diverses opérations très lourdes. Elle a la colonne vertébrale brisée. Elle vit aujourd'hui avec la moitié d'un intestin. Et ça, c'est pour toute la vie. Salif a une hémorragie du foie. Plusieurs fractures au niveau des jambes.
15: Et du coup, les 3 donc, sont trop blessés pour retourner à l'école. Est-ce que tu peux un peu nous parler des impacts pour les enfants, mais aussi des familles, donc de toi, et quels sont les moyens que vous avez dû mettre en avant pour gérer en fait, cette situation par la suite?
14: Il faut comprendre que moi, mon sujet a toujours été les enfants, la protection des enfants, le droit à leur éducation. Pour moi, c'est l'avenir. Tout de suite, je remplace l'école, je remplace les thérapeutes. Je suis obligée, donc mon fils ratera l'école pendant 1 an. Safia Tou ratera le bac. Et donc, je m'implique, je m'investis. On a eu le bac et on a eu le brevet, sans contrôle continu. Je ne peux plus travailler comme avant.
13: c'est évident, ma vie a totalement changé. J'ai des convictions et on est venu les bousculer sans s'excuser, sans avoir d'égard pour des enfants, mais aussi pour une maman solo. C'est des frais, c'est beaucoup de frais. On doit voir, donc on a des, donc Ilan aujourd'hui est reconnu handicapé par la MDPH. Safia Tou est en cours. Tout s'arrête et en même temps tout doit continuer. On est tout de suite pris par la médiatisation. C'est la première fois, et je tiens à le redire, que le ministre de l'Intérieur a dit que les policiers auraient mal agi. Et donc, j'attends encore. Il y a surtout, et ça je veux le préciser, et qui arrive dans beaucoup d'affaires, dans, si ce n'est pas la plus grande partie des affaires, c'est la criminalisation. Ces enfants sont tout de suite criminalisés. Donc, il y a des poursuites qui vont durer jusqu'en juillet 2024 pour refus d'obtempérer. Ils sont censés être solidaires de leur refus d'obtempérer. Et pourtant, je ne comprends toujours pas pourquoi les policiers, eux, ne le sont pas.
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sans même demander l'assurance ou les papiers du véhicule. Ils m'ont crié dégage, menotté, ridicule. Un fonctionnaire a tenté de me balayer, puis seul, il est tombé, énervé, peut-être humilié. J'ai vu la fourgonnette, le poste, la garde a vu la plainte de la police. Des procès-verbaux factices. Genre, j'avais pas de phare, voyons, pas de clignotant. Bien sûr, une allure suspecte, roulait trop lentement. Ouais. À l'heure où j'écris, il me reste des cicatrices au dos, au cou, au tibia, à la main, à la cuisse. Puis, l'inspection générale des services, l'IGS. Prends mon témoignage, la justice fera le reste. A-t-on le droit de falsifier quand on est assermenté? Et ensuite demander que l'uniforme soit respecté. Ils portent des casquettes comme les mecs ils arrêtent. Mettent des coups de pression comme les mecs ils arrêtent. Montés sont armés comme les mecs ils arrêtent. Ils volent au-dessus des lois comme les mecs ils arrêtent. Les témoins de la scène étaient outrés. Mais des histoires similaires, j'en ai des dizaines.

0: Et vous êtes toujours dans l'actualité des luttes, et ce jusqu'à 13h30 sur fréquence Paris Pluriel 106.3 FM. Et on continue donc de vous diffuser le montage des prises de parole réalisées le 4 février 2026 à la Flèche d'Or, lors de la réunion publique d'information concernant l'affaire de Safiatou, Ilan et Salif, violemment percutés par la police en avril 2023.
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2: Peut-être on en vient à où on en est aujourd'hui. La juge a rendu son ordonnance le 30 décembre 2025. Donc il y aura un procès contre le conducteur de la voiture de police. On pourrait voir ça comme une victoire. Toi, tu ne le vois pas comme ça. Est-ce que tu peux nous dire vite fait pourquoi? Et après, on parlera avec Mathieu qui pourra nous expliquer les prochaines étapes. Qu'est-ce qui se passe maintenant?
3: Alors déjà, l'instruction est, attention, alors tout le monde va me dire relativement courte dans notre affaire, mais pour moi, je trouve que c'est extrêmement long, sachant que la seule chose qui a été faite finalement, c'est nos auditions et les expertises. En 2 ans et demi, on a eu des expertises qui sont manipulées, on passe une demi-heure à raconter encore une fois le PV des policiers, que je rappelle que les deux autres collègues n'ont pas signé quand même. Donc à 5h du matin, vous saviez qu'il y avait un souci, mais vous avez décidé quand même d'enfermer, de priver de liberté un enfant de 14 ans qui venait de subir une tentative d'assassinat. Mais pourtant, cette instruction va laisser planer d'abord et avant tout la version des policiers, ce qui est un autre traumatisme, parce qu'après, il faut s'en sortir les semaines qui se poursuivent, parce qu'on réentend la parole de l'agresseur. En tant que victime, c'est horrible. On n'est ni entendu, ni écouté, on n'est pas respecté. C'est assez pénible à faire comprendre, encore une fois, à des enfants qui ont 14, 15 ans. Donc voilà, 2 ans et demi après, le 30 décembre, et je suis désolée, je n'ai pas choisi des dates. Voilà, je ne pouvais pas savoir pour LSN, paix à son âme. Et pour tous les autres, parce qu'il y en a eu d'autres. Donc... en fait, je ne peux pas être seule dans cette bataille. Ça, c'est certain. On ne peut pas être seule, on ne peut pas laisser ses enfants seuls, ils nous regardent. Et donc, cette instruction se termine. Ce que je comprends, c'est que l'ordonnance copie littéralement l'ordonnance du procureur. Je ne peux pas être, contente d'une requalification des faits. Donc, il y a 2 choses qui me surprennent. Et puis en plus, ils l'écrivent, donc c'est assez particulier de pouvoir lire. C'est-à-dire qu'on reconnaît le faux en écriture publique, mais par contre, on ne va pas au pénal, on préfère l'amoindrir pour des questions de délai. Alors que, bon...
2: Et juste, le faux en écriture publique, c'est le PV du policier?
3: Oui. Qui n'a pas été signé par les deux autres. Et puis, encore une fois, les poursuites uniquement sur le conducteur, alors que nous-mêmes, moi toute seule, j'ai été... Ilan a été agressé, on le voit bien dans les vidéos. Il y a quand même 2 hommes qui se mettent, qui font un plaquage ventral sur un enfant de 14 ans qui venait de subir le même accident que les autres. La vidéo où je l'entends crier, je ne l'ai jamais entendu crier comme ça, où on vous force à vous, alors que vous ne pouvez pas. C'est assez spécial parce que ni il court, ni il fait quoi que ce soit. En fait, il est là, donc il n'y a pas de raison. Il est là depuis 5 minutes, il n'est pas parti. Mais pourtant, on va continuer de le violenter, notamment aussi au commissariat. On ne va pas lui prodiguer les soins nécessaires. Et au contraire, il a beau hurler pour dire « j'ai mal », en fait, j'ai vraiment mal. Et personne ne fait quoi que ce soit. Au contraire, il est juste déplacé d'un commissariat à un autre.
2: Donc, vous faites appel avec votre avocat, Mathieu. Concrètement, qu'est-ce que vous demandez et quelles sont les prochaines étapes à parcourir?
4: Bonsoir. Alors effectivement, on a fait appel de cette ordonnance. C'est à peu près le seul droit qui nous restait à la fin de cette procédure. Moi, j'accompagne Amanda et Ilan depuis quelques mois tout juste. Le cours de l'instruction était déjà bien avancé, les investigations étaient faites et finalement on attendait juste cette décision de la juge. C'est une décision donc, qu'on conteste pour plusieurs choses. D'abord parce qu'ils étaient trois dans la voiture et il n'y a qu'une seule personne qui est poursuivie. Comme l'a dit Amanda, on fait peser une solidarité sur les passagers du scooter, mais on accepte que dans la police et dans cette voiture de police, il n'y ait pas de solidarité qui tienne. C'est le premier point. Le deuxième point, c'est effectivement la question de la qualification. Ce fonctionnaire de police est poursuivi pour des violences volontaires. C'est la première infraction. Et la deuxième, c'est pour le faux. Les violences, elles sont aggravées par sa qualité de fonctionnaire de police, de dépositaire de l'autorité publique. Le faux devrait être aggravé par la circonstance de sa qualité de fonctionnaire de police et donc devrait le faire comparaître devant une juridiction criminelle. Parce que c'est un crime au sens de la loi. Donc c'est l'une des infractions les plus graves que le droit français connaisse, qu'un fonctionnaire de police, qu'un dépositaire de l'autorité publique écrive un faux. Et le faux, il peut avoir plusieurs formes. Ça peut être ce qu'on appelle un faux matériel, je change la date, je prends la signature de quelqu'un, etc. Ou un faux intellectuel, donc je change la réalité des faits qui sont décrits. Et c'est ça qu'on lui reproche principalement, parce qu'on lui reproche d'avoir donné volontairement un coup de volant, mais on lui reproche aussi dans le procès-verbal d'avoir dit non, pas du tout, ils se sont pris un poteau par eux-mêmes. Et moi, j'y suis pour rien, j'ai pas compris ce qui s'était passé. Et donc ça, on le conteste, parce que ce qui lui est reproché, c'est d'avoir altérer la vérité, mais en fait c'est exactement ce que fait la juge aussi. Elle altère la vérité, elle reconnaît pas entièrement les faits tels qu'ils sont, et donc le chemin qu'on emprunte avec Amanda et Ilan maintenant, c'est effectivement de demander à la cour d'appel de renvoyer ce fonctionnaire de police devant une cour criminelle départementale, c'est l'équivalent de la cour d'assises, les jurés en moins.
2: Et du coup, donc là, ça fait 3 ans que les familles attendent cette décision. Qu'est-ce qui a été fait pendant ces 3 ans ? Il y a un dossier,
4: C'est une vraie question et effectivement, on peut se demander si c'est long ou si c'est court. En réalité, si les gens dans la voiture n'avaient pas été fonctionnaires de police, le chauffeur, il serait passé en comparution immédiate. L'enquête, elle aurait été torchée en 12 heures. Alors, ça n'aurait pas été plus satisfaisant, je ne vais pas faire ici la promotion de la comparution immédiate, mais on aurait pu faire autrement et on aurait pu faire plus rapide. Pendant ces 3 ans, il s'est passé beaucoup d'attentes, en réalité, de l'attente qui a permis aux fonctionnaires de police de s'organiser entre eux. Et on le voit dans le dossier, il y a des notes dans le téléphone portable de ce policier où il esquisse quelques jours après sa défense, les questions qui se posent, les arguments qu'il pourrait mettre en avant. Il y a des photos de la procédure qui sont dans son téléphone, à des dates qui interrogent et qui nécessairement feront débat à l'audience et il sera interrogé sur ces dates. Moi, en tant qu'avocat, je sais précisément pourquoi, à ce moment-là, il fixe sa ligne de défense. Et il le sait aussi et il dira. C'est qu'en fait, il cherche à cacher la réalité des faits, de nouveau, il cherche à cacher sa culpabilité. Et donc, tout ce temps, ça a été un temps d'enquête, beaucoup de vide, en réalité, sur ces 3 années, des temps parfois incompressible parce que la loi prévoit que les personnes doivent avoir un certain délai pour présenter leur défense, etc. Mais c'est aussi beaucoup de vide. Et ils auraient pu faire plus vite. Ils ont décidé de ne pas le faire. Et maintenant, effectivement, ils viennent dire bah, on va le renvoyer devant le tribunal correctionnel et pas devant une juridiction criminelle pour que ça ne traîne pas plus. Mais c'est trop facile, en réalité, comme argument. Et Amanda le dit souvent. En fait, nous, ça nous a marqué à vie. Et donc, on a toute la vie pour obtenir la justice que la police doit nous rendre précisément dans cette affaire-là. Donc ça va encore prendre du temps, parce qu'il va falloir que ce dossier arrive devant la chambre de l'instruction, donc ce qui est la chambre spécialisée pour les affaires d'instruction. Et ça va prendre du temps, parce que, évidemment, dans tout le lot de dossiers, ça ne va pas être leur priorité. Donc je ne sais même pas si on aura une audience cette année, peut-être l'année prochaine. Et ensuite, il faudra du temps pour que ça arrive effectivement devant une juridiction de jugement et une cour criminelle départementale, parce qu'ils n'auront pas le choix de toute façon que de requalifier et d'accepter que c'est un crime ce qui a été commis, parce que là aussi, les délais de la justice aujourd'hui font que ce dossier ne va pas être prioritaire parce qu'il n'y a pas de personnes détenues dans ce dossier. et que entre des arbitrages, entre des dossiers de narcotrafic qu'on criminalise désormais et un dossier comme celui-ci, et ben ça sera le dernier dossier qu'on pourra traiter. Donc ça va être encore très long.
2: Et vous, entre-temps, du coup, vous travaillez ce dossier. Comment on fait pour impliquer les trois autres policiers? Comment on fait pour changer la direction, on va dire, de...
4: Bah pour les impliquer au pénal, ça va être compliqué. Il y a des demandes qui ont été faites à la juge d'instruction. Elle les a rejetées. Ça fera sans doute l'objet de discussions devant la chambre de l'instruction, donc devant la cour d'appel. En réalité, il y a la responsabilité de ces trois policiers, mais il y a la responsabilité de la police là-dedans. Et à ce moment-là, la préfecture de police de Paris, elle se distingue des autres unités de police sur le territoire parce qu'elle autorise et elle encourage, c'était le préfet Lallemand qui avait pris une note en 2020, qui encourageait les courses-poursuites et la lutte contre les refus d'obtempérer. Mais c'était une préfecture isolée à ce moment-là. Et il va falloir qu'elle réponde de ce choix parce que c'est dramatique ce qui s'est passé. Et en réalité, c'était écrit. Quand on lit cette note en 2020, c'est l'histoire de Safia Tou, d'Ilan, qui est racontée dans des termes très administratifs. Vous allez effectivement courser des gamins sur un scooter et vous irez jusqu'au bout. Et jusqu'au bout, c'est jusqu'au moment où, d'une manière ou d'une autre, ça s'arrête. Et donc, vous allez leur foncer dedans. Ils vont se prendre un mur. Mais dans tous les cas, la police est ici responsable. Et donc, on va engager des procédures contre la préfecture de police, contre l'État, pour qu'elle réponde de sa responsabilité. Parce que c'est aussi une posture très facile. C'est facile pour le ministre à la radio d'aller dire « ils n'ont pas bien agi ». Mais qui leur a dit d'agir comme ça? Qui? Ben, un préfet de police qui, dans l'administration pénitentiaire par le passé, a fait de basses œuvres et les a poursuivis lorsqu'il était préfet à Paris. Donc tout ça est un système, effectivement, qu'il faut dénoncer. Et il faut que dans chaque recoin, on aille chercher la responsabilité, parce que ce fonctionnaire répondra devant la justice, mais c'est sa hiérarchie, c'est supérieur aussi.
2: Du coup, pas facile, très très long, ça a un coût, tout ça. Amanda, on en parlait tout à l'heure de tout ce qui a déjà été mis en œuvre. Tu as lancé une cagnotte. Est-ce que tu peux peut-être nous dire à quoi elle va servir, cette cagnotte?
3: Bah, au vu de cette décision et que je comprends et que je le vis surtout, hein, pendant ces 3 ans, j'ai beaucoup entendu. J'ai été accompagnée par le réseau d'entraide, vérité et justice. Je remercie Fatou Dieng parce qu'elle a été d'une aide, d'une écoute. Elle a remplacé ma famille. Hein. On a choisi, comme c'est des enfants, d'être peut-être un peu plus discret. Sauf qu'en fait, bah, vous voyez, vous recevez une ordonnance comme ça, je la lis, il y a 25 pages, et en fait, j'en ai encore pour une semaine pour m'en remettre. Parce qu'il faut que je comprenne. C'est limite machiavélique. Vous rentrez dans une dichotomie où des contradictions se font, et c'est écrit noir sur blanc, donc c'est assez difficile pour le cerveau humain de faire les liens. Je suis seule, je suis une maman solo. Les enfants, c'est ma mission. Ça a toujours été ma mission. Leurs droits, c'est ma mission. Donc effectivement, la lutte, en fait, elle demande beaucoup de temps, beaucoup d'investissement. Et je n'ai pas les moyens. Déjà parce que je suis une femme, il faut dire la vérité. Ilan, par exemple, il a des soucis neurologiques. Donc on doit être accompagné d'un ergothérapeute, on doit être accompagné d'un psy-TTC, d'un psychiatre, enfin, de plein de gens. Safia Tou, elle a besoin de kiné, elle a besoin de... Et en fait, bah, quand vous êtes pauvre et que vous êtes avec la CMU, bah, vous n'avez pas forcément droit à certains médecins et surtout à certains spécialistes qui vont faire du travail sur le long terme. Et donc la lutte, effectivement, elle a besoin de mobiliser non seulement financièrement, mais humainement. On a besoin de faire du bruit médiatiquement. On a besoin de montrer à ces enfants que... OK, la justice, c'est une valeur apparemment qui doit être rediscuté en société, mais on n'a pas le temps d'attendre. Ces enfants nous regardent. Vous voyez, mon fils, encore aujourd'hui, tous les jours, quand il doit se déplacer pour aller au lycée, il fait 45 minutes, une heure de trajet. On est en plein Paris, mais ça, merci à Felnet et merci Parcoursup. Ben, c'est quoi ? C'est contrôle dès 8 heures du matin. Donc c'est des traumatismes qu'on doit traiter et faire peut-être en sorte, grâce à vous, grâce à nous tous, peut-être d'avoir une justice populaire, que ces enfants soient reconnus un trauma, et tous les thérapeutes pourront vous le dire, un trauma, il peut se guérir une fois qu'on est reconnu en tant que victime. Déjà, c'est un premier pas. Et si rien que nous tous, vous tous, vous soutenez financièrement, dans nos mobilisations, parce que je vais devoir faire plus. Ça va compter, ne serait-ce que pour ces enfants et pour, en vrai, la jeunesse. Arrêtons, on les a complètement abandonnés. Ça fait un petit moment qu'on les a abandonnés. Ça commence dès l'école maternelle. On nous stigmatise, les enfants qui bougent un peu trop, bon, bah c'est normal, ils sont racisés, ils n'ont pas la même couleur de peau, ça se passe en plein Paris, c'est pas normal. En tant que parent, je le vois, je milite, on milite pour la fermeture des classes au lieu d'avoir des enfants qui peuvent s'épanouir ou avoir des moyens d'éducation qui aillent vers l'avenir. Au contraire, on régresse et on ne sait que leur dire obéir tout de suite. Pas dans 2 secondes, hein. On n'a pas laissé 2 minutes à Safia Toussaïf et Ilan. On ne leur a pas laissé 2 minutes. La lutte, elle est extrêmement longue. On me l'avait dit, je le vis. Mais si financièrement, je n'ai pas les moyens, et si effectivement, même médiatiquement, même humainement, je n'ai pas une équipe avec moi. Alors c'est cool d'être seule, hein. Il n'y a pas de souci, hein, je sais faire. Mais là, j'ai besoin de vous. Merci. Merci beaucoup.
5: Bonjour Fatou, merci d'être là. Est-ce que tu peux nous resituer, peut-être nous expliquer qui tu es et qu'est-ce qui s'est passé donc avec ton frère Lamine Dieng?
6: Bonsoir tout le monde et merci beaucoup. Donc je suis Fatou, une des sœurs de Lamine Dieng, qui a été tué par clé d'étranglement et plaquage ventral à Paris dans le 20e arrondissement par plusieurs policiers. Et c'était le 17 juin 2007, à même pas 500 mètres du domicile familial et pas très loin du commissariat aussi. Donc, comme pour toutes les affaires, hein, ils ne disent pas exactement la cause. Donc, on nous balade toujours un peu. Donc, nous, c'était par téléphone 36 heures après les faits. Pourtant, il était sur une moto, enfin, il avait une moto identifiable qui était à son nom. Et il faut savoir que dans le quartier du 20e, tous les jeunes sont identifiables. Voilà. Donc, comme dans tous les quartiers. Donc, ils ne peuvent pas dire qu'ils ont mis 36 heures pour l'identifier. Donc, on a été informés par téléphone. C'était une de mes sœurs qui avait pris le téléphone, qui est un peu plus âgée que Lamine. Donc, ils ne se sont pas souciés à savoir est-ce que cette personne était en capacité d'entendre ce qu'ils allaient annoncer. Et donc, du coup, c'était pour nous dire qu'il a eu un accident sur la voie publique. Voilà. Donc, on s'est tous dit bon, il a dû avoir un accident de moto sans se rendre compte de ce qu'il y avait vraiment derrière. Donc, il fallait que, même avant qu'on ait identifié le corps, il y avait déjà un article dans Le Parisien où c'était marqué « mort dans un fourgon de police ». Et c'était aussi un jour de vote. Parce que c'était pendant les législatives, je crois que c'était sous Sarko d'ailleurs. Et les personnes qui allaient justement, parce qu'il y avait une école maternelle pas trop loin, c'était entre à l'angle de la rue Orfila et la rue Bidassoa, donc il y a un hôtel là-bas. Et les personnes qui allaient justement voter ce dimanche, je crois que c'était un dimanche matin d'ailleurs, les gens allaient voter, ils l'ont vu sur le bitume. Donc vers les coups de, des personnes l'ont déjà vu à 6h ou 7h du matin sur le bitume. Et du coup son corps a été amené à l'institut médico-légal que vers les alentours de 9h et or que ça s'est passé vers 4h et quelques, le décès constaté par un médecin à 5h du matin. Donc ils ont quand même mis tout ce temps avant de nous informer. Donc on a été à l'IGS, à l'époque c'était l'IGS, donc maintenant c'est l'IGPN. On a été là-bas, donc toute la famille avec les parents aussi, la fratrie. Donc les personnes qui ont été reçues, c'était ses petites sœurs qui avaient reçu l'appel téléphonique et plus le chef de famille, donc mon père. ils ont été interviewés donc à l'IGS et de

dès 2008 que c'était une asphyxie mécanique, donc due à l'appui contre le sol, à savoir le plaquage ventral et la clé d'étranglement. Donc voilà, il y a eu ça. Trois jours après l'instruction qui est classée, donc il fallait voilà porter plainte, qu'il y ait un juge d'instruction qui soit nommé. Donc tout ça pour dire que ça a duré 10 ans d'instruction pour se conclure sur un non-lieu définitif. Donc on a fait appel, on est passé à la cour de cassation. Donc cette cour de cassation, c'est ce qu'on appelle un peu la cour de confirmation, qui est là juste pour confirmer le non-lieu. Parce que sans cette confirmation-là, et sans aller là-bas, on ne peut pas poursuivre pour aller à la Cour européenne, par exemple. Et donc, pour ça aussi, quand on parlait justement de frais, c'est que la lutte et que ces procédures précarisent, à savoir que pour cette Cour de cassation, on devait prendre encore un autre avocat, parce que ce n'est pas tous les avocats qui sont habilités à cette Cour, et que pour nous, il fallait payer presque 8 000 euros, quoi. Donc, voilà. 8 000 euros juste pour confirmer un non-lieu. Et donc de là après, pour voir si en fonction de ce qu'on peut supporter, si on a aussi les moyens financiers pour continuer. Donc nous, à cette époque-là, il n'y avait que la Cour européenne qui était où on pouvait continuer, quoi. Donc cette Cour européenne, pareil, ça a duré, on va dire, 18 mois pour avoir une décision en 2020, en juin 2020. Qui annonçait que voilà que la France, l'État français était responsable de l'assassinat de Lamine. Pour nous, c'était on a pu lui rendre sa dignité, même si voilà on se rend compte que c'est pas du tout une justice exemplaire, donc une justice qui est en lien, qui soit proportionnelle justement à l'acte commis. Donc c'était pas du tout le cas, parce que les policiers en question n'ont jamais été inquiétés. Il y a eu des couples qui se sont formés. Il y a eu des promotions, donc voilà. Et que surtout, parmi ces 8 policiers, ce n'était pas des gardiens de la paix uniques. Ce n'était pas non plus des stagiaires. Il y avait des commandants, il y avait un formateur. À savoir qu'à chaque fois que la police tue en groupe, ils sont souvent avec des gradés et des formateurs. Donc, pour cette cour, les mises en cause n'ont pas été condamnées, ils n'ont pas été suspendus. Il n'y a rien eu, donc ils ont pu continuer leur fonction toujours rattachée à ce commissariat du 20e. L'État a été condamné donc, pour dédommager la famille, mais sans plus. Nous, on aurait préféré que pour cette justice ou cette réparation, que ces techniques soient abandonnées, soient interdites. Parce qu'il y a eu 2 techniques qui ont tué la mine, la clé d'étranglement et le plaquage ventral, désolé. Et la troisième technique, c'est le pliage. Et c'est ce qui a tué Ali Ziri en 2009, un homme de 67 ans. Et ça n'a pas été interdit. Donc ça continue toujours à être utilisé. On avait aussi, pareil, demandé à ce que les armes qui sont utilisées, même lors des manifs, soient aussi interdites. Ça n'a pas été le cas non plus. Et donc voilà, pour nous, au niveau de la juridiction française, ça s'est conclu comme ça. Donc par cette reconnaissance de l'État français, le dédommagement, et après c'est tout, c'est fini quoi. Cette Cour européenne, c'est la France qui la compose, c'est l'Italie, voilà, ce sont des pays européens. Et donc quel pays européen va taper fort sur l'autre pays, étant donné qu'ils commettent tous les mêmes violences, les mêmes assassinats, et que c'est la même chose. Ce qu'on subit aujourd'hui en France, même depuis très longtemps, c'est ce qui est aussi subi par les personnes non blanches majoritairement dans d'autres pays européens. Donc ils sont tous sur ces mêmes violences ou ces mêmes assassinats systémiques, quoi. Donc cette Cour européenne, c'est aussi encore en leurre. Donc pour obtenir justice aujourd'hui en France, il n'y a pas de justice à la hauteur du crime commis ou de la violence commise, quoi. C'est ça surtout la difficulté. Et le gros problème là-dedans, c'est qu'on est un peu, comme disait Amanda, on est seul face à ces luttes-là. Parce que dans les premiers instants, il y a beaucoup de monde. Il y a des élus de tout bord, beaucoup de militants, beaucoup de syndicats. Mais après, quand on parle de l'impact de ces violences, c'est sur toute la vie au quotidien. Parce que ce qu'il y a, c'est que la police, elle n'est pas là pour maîtriser, pour protéger. Elle protège la bourgeoisie. Ce n'est pas nous qu'elle protège. Elle a une mission assez spéciale, quoi. C'est ça que les gens doivent comprendre. C'est que surtout, oui, c'est une histoire, c'est l'affaire de tout le monde, quoi. C'est qu'on n'est pas suffisamment solidaire. Même entre personnes non blanches, on n'est pas suffisamment solidaire à partir du moment où c'est la police qui est mise en cause, quoi. Et ça, il faudrait effectivement, c'est que la police a trop de pouvoir. Trop de pouvoir au niveau du budget, trop de pouvoir au niveau des lois qui les protègent. Et les personnes aussi qui laissent passer ces lois-là, désolé de le dire,

0: sont les élus aussi. Ce n'est pas nous qui sommes à l'Assemblée nationale pour justement laisser passer ces lois. Ce sont eux, parce qu'ils savent très bien que leur famille n'est pas du tout inquiétée par rapport à ça. C'est ça aussi qu'il faut comprendre. Qu'il faut comprendre aussi qu'il y avait justement une police qui était là pour les Maghrébins, comme aussi une police qui est là pour les Noirs, qui était là pour les Noirs et qu'il y a encore. Donc c'est tout ça qu'il faut entendre. Et voilà, la police ne nous aime pas, il faut le savoir, il faut l'intégrer en nous. Et on ne les aime pas non plus, c'est tout, quoi. Ça s'arrête là. Voilà. Parce que des gens qui sont censés protéger des enfants, qui sont là à justement venir nuire à leur vie, et que des gens qui sont soi-disant là pour nous protéger, ce n'est pas le cas. Je ne vais pas donner ma vie à une personne qui est capable d'assassiner. Ce n'est pas possible, quoi. Donc, c'est à nous, justement, de pouvoir faire le nécessaire. Le nécessaire, c'est effectivement que tout le monde prenne conscience de ça. Aujourd'hui, ça a été les enfants, ça a été El Hassen, paix à son âme. Et il y en a encore d'autres. C'est comme si, limite, on était là à attendre à savoir qui sera la prochaine victime. Et ça, c'est plus possible, quoi. Parce que nos enfants ou nous-mêmes ou nos petits-enfants, qu'on soit dans la vie et pas dans la survie. Mais là, aujourd'hui, oui, on est plus dans la survie que dans la vie. Si ça ne tenait qu'à moi, ce serait d'abolir la police, tout simplement. Voilà, c'est tout, quoi. À un moment donné, je crois que c'est bon. À un moment donné, il faut le dire, il faut qu'on se dise les choses et que surtout, on ne peut pas continuer comme ça. Parce que les partis politiques ou d'autres, il y en a quelques-uns qui sont moins frileux, qui commencent à dire oui, il faut désarmer. Oui, il faut désarmer. Il faut désarmer la police et il faut surtout l'abandonner, quoi. Parce que c'est vrai que oui, on dit ça, ça fait peur. Parce qu'on se dit, même pour telle ou telle chose, on a besoin de la police et que c'est nous qui pensons qu'on a besoin de la police. Et on leur donne ces pouvoirs-là de faire n'importe quoi de nos vies. Et oui, il faut se soulever, quoi, tout simplement. On en parle depuis longtemps. On a des discours comme ça. On a des événements comme ça. Mais finalement, chacun rentre chez soi et c'est fini. C'est ça surtout, quoi. Donc, c'est comme si, limite, on n'avait pas les moyens de s'en sortir. C'est juste qu'ils ont créé une terreur et qu'on est en plein dedans. Donc, c'est à ce moment-là qu'il faut se dire, ben non, cette terreur, ben c'est notre vie qui est en jeu. Donc, oui, il faut aller plus loin que, comme on dit, que leurs lois, leurs murs, leurs armes. Et ça, ce plus loin, c'est ensemble. Parce que ensemble, sinon, on n'ira pas loin, tout simplement, quoi.
1: Merci beaucoup, Fatou.
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Vous êtes sur Fréquence Paris Pluriel, au 106.3 FM, c'est l'heure de l'hebdo et le magazine de l'actualité sociale et politique. Yannette Ramos du collectif Wifala France est avec nous au studio pour aborder la situation en Bolivie.

0: La mobilisation en Bolivie continue de s'amplifier, tandis que le gouvernement cherche à l'affronter en articulant tentatives de négociation et intensification de la répression, 6 morts à ce jour. Et depuis le 30 mai dernier, le gouvernement a el quitus des institutions pour déclarer l'état d'exception. Ce qui avait commencé comme une vague de blocages et de mobilisations contre la politique d'austérité du gouvernement PAS s'est transformé début mai en une rébellion ouvrière, paysanne, indigène et populaire. Rébellion qui s'amplifie, comme on disait tout à l'heure, et trouve des relais dans nombreuses villes du pays, entraînant la paralysie des régions entières. Alors, Yannette, est-ce que tu peux revenir sur les raisons de cette explosion sociale et assez complexe? Alors, on a bien compris que le point de rupture de cette rébellion est en cours, c'est la remise en cause d'un des acquis de la révolution ouvrière de 1952, la réforme agraire, en fait, de 1953. Mais bon, quelles sont les raisons sociales et politiques de cette rébellion?
1: Merci beaucoup déjà pour l'espace aujourd'hui. Et donc, avec ce président, disons que il a gagné avec des promesses qu'il n'allait pas toucher l'acquis des droits des peuples indigènes qui sont intégrés, reconnus dans la Constitution. Et donc, en plus de faire des promesses comme quoi il n'allait pas alimenter, qu'il allait lutter contre la discrimination, les propos racistes, de ne pas polariser les pays, parce que c'est vrai qu'en 2019, on avait vécu de la répression des populations indigènes et populations qui s'est manifestée contre le coup d'État, avaient subi une forte répression qui terminait par des massacres et une forte violence aussi des propos haineux qui s'est propagé, qui s'était ouverte. C'était très, très, très violent, cette période-là. On avait aussi, dans le passé, déjà dans les années 2004 aussi, avant l'arrivée de Morales, on avait vécu aussi des confrontations de la population, la presse qui alimentait la haine entre les paysans et les citadins. Donc aujourd'hui, il y a plusieurs raisons à cette révolte. Il y a effectivement, quand on entend les différentes, les manifestants qui sont interviewés par la presse, même nous avec nos contacts, ce qui ressort à chaque fois dans chaque prise de parole, c'est la violation de la Constitution, le fait aussi que ces présidents les traitent de manière discriminatoire avec des propos aussi rabaissants. Il traite des délinquants et dès le début, au lieu de proposer un dialogue, au lieu aussi de tenir aussi parce que là on n'est pas au bout de on n'est pas à la première grosse manifestation auquel il fait face à Rodrigo Paz en 6 mois. La population aussi avait déjà fait ils sont l'affront, ils ont fait une grève aussi entre décembre et janvier, où ils ont déjà réussi à que le président stoppe, il a dû abroger une loi et c'était la raison de la violation de la Constitution. Et donc il n'a pas tenu à cette promesse et avant mai, il sort encore une autre loi sur la terre cette fois, et pareil, c'est une loi qui ne respectait pas la Constitution. Donc c'est ça en gros qui était le déclencheur de cette manifestation, et après il a pris de la force et plus d'adhésion d'autres organisations sociales dès que le gouvernement justement, sa première réponse était de dénigrer, d'insulter les populations indigènes qui n'acceptent plus. Ils ne veulent plus accepter qu'un gouvernement, une élite, vienne leur traiter de délinquants et de criminaliser. Donc le gouvernement, leur défense, c'était les criminaliser, tenir des propos haineux contre eux. Et et la répression. Donc du coup, ils ne proposaient pas du tout de dialogue. Ils se moquaient un peu de leurs revendications au départ. Et donc c'est un peu pour ça que là, aujourd'hui, ils arrivent à un point où ils ne veulent plus de dialogue. Et pour donner une actualité de la, actuellement, hier, la COP a fait une réunion, une sorte d'assemblée avec différents dirigeants de différentes organisations sociales qui sont mobilisées. Et ils ont décidé de reconduire, de continuer la grève. Donc la grève va se poursuivre et avec l'objectif d'obtenir la démission du gouvernement parce qu'ils ne croient plus à leurs promesses et parce qu'ils gouvernent que pour les élites. Peut-être plus tard, je pourrais revenir justement aux exemples de comment les gens listent ce que le gouvernement fait pour l'élite et ce qu'ils proposent aux grandes masses populaires.
0: Yannette, je pense que c'est important pour nos auditeurs qui comprennent que revenir sur la réforme agraire signifie la fin, quelque part, de la propriété commune des terres et notamment parce qu'il y avait gros intérêt dans les agro de l'agriculture industrielle pour s'approprier des terres des peuples autochtones. Oui. C'est-à-dire, c'est une spoliation. Il y a les insultes et le mépris, mais aussi la spoliation de ces terres.
1: Oui, bon, je vais clarifier tout d'abord, en fait, la réforme agraire bolivienne, où c'était un point, une grande victoire pour les mouvements paysans qui commençaient à s'organiser dès les années 1930. Seulement, il leur permettait l'accès à la terre. Il y a une répartition surtout dans la région de l'Altiplano. Il y a une répartition de terres aux paysans. Mais pourquoi là on parle la référence pour les mouvements paysans là actuellement qui sont mobilisés, ils se réfèrent plutôt à la nouvelle constitution parce que la nouvelle constitution, il est venu accroître les droits des peuples indigènes et surtout les paysans qui mènent une agriculture familiale dans des petites parcelles. Donc la loi 1720 qui a été déjà abrogé mais pas publié, donc du coup il y a une méfiance aussi vis-à-vis de ceux qui ont déclenché cette manifestation, de ce que la presse internationale peut-être pense que ça a déclenché, parce que c'est celle qui était plus entendue au mois d'avril. Ce sont des peuples indigènes, pas forcément des paysans. Il y avait des paysans, mais c'était surtout des peuples indigènes de la région de Beni et Pando qui sont venus à pied, plus de 60 km à pied jusqu'à La Paz. Pourquoi ? Parce que avec la nouvelle constitution de 2009, l'État reconnaissait des territoires dédiés aux populations autochtones indigènes. Pour les paysans qui pratiquaient l'agriculture, leurs terres ne pouvaient pas être hypothéquées. Et ils avaient un statut particulier qui empêchait que les banques pouvaient saisir pour des petits crédits qu'ils pouvaient faire. Alors cette loi qui maintenant est... le gouvernement doit clarifier s'il est bien abrogé parce qu'il n'est pas publié. Et il a été abrogé au Sénat et dans la Chambre des députés, mais il n'a pas été publié. Donc du coup, c'est pour ça aussi qu'il y a méfiance, même des populations indigènes et paysannes qui sont concernées par la loi 1720.
0: D'accord. Alors, Yannette, est-ce que tu peux revenir ? C'est vrai que les mobilisations contre le gouvernement de Rodrigo Paz n'a pas commencé, effectivement, même au début de cette année. C'était pratiquement à la suite des premières mesures que ce gouvernement a prises en octobre 2025 qui a commencé cette mobilisation qui va devenir ce qu'on trouve aujourd'hui. Alors, tu peux... Oui. Venir sur les formes qui a pris et qui prennent la rébellion ouvrière, paysanne, indigène et populaire. Et comment tu caractérises les mouvements ? Qu'est-ce qui caractérise ces mouvements ?
1: Ok, donc je vais lister ce que le gouvernement a fait dès son arrivée en faveur de l'élite et ce qu'il a fait contre les masses populaires qu'aujourd'hui se trouvent rassemblées dans ces mobilisations. Donc, dès l'entrée au gouvernement, déjà, il a mis à l'écart les organisations sociales avec qui les candidats Rodrigo Paz, avaient gagné, avaient demandé leur soutien. Il les a mis à l'écart dès la montée, la prise de son investiture. Et parmi son groupe de ministères, son ministre, il y a des représentants de l'agrobusiness. Donc ça, mais les populations, ok, ils ont accepté, ils ont laissé une chance de former son équipe, qu'il gouverne, qu'il applique ses promesses. Là, il a commencé à dans les premières mesures. Les premières mesures, c'était l'abrogation de l'impôt à la fortune. Donc, première faveur à l'élite. Ensuite, il lève l'exportation de produits qu'on produit en Bolivie, des produits alimentaires. Donc en Bolivie, on produit du soja, de l'huile, du sucre, du riz, et ce sont des produits basiques pour la population. Donc avec notre constitution, et encore une fois, on revient à notre constitution, où on doit, tous les gouvernements sont censés favoriser une souveraineté alimentaire, et donc pendant le gouvernement d'Evo Morales, pour qu'il y ait une souveraineté alimentaire et que aussi les produits soient accessibles aux personnes et contrôler l'inflation vis-à-vis du prix international, du prix aussi des spéculations qui jouent la finance. Tous les producteurs de l'huile, sucre, riz, soya en Bolivie, viande, ils devaient d'abord approvisionner les marchés internes. Donc chaque année, il y avait un quota, une estimation de quelle était la consommation interne de la population. Donc c'est comme ça que les produits, on arrivait à qu'ils soient plutôt accessibles et abordables pour la population. Donc juste après avoir levé l'impôt à la fortune à l'élite, et Rodrigo Paz, il lève cette cadenas pour l'exportation libre de viande, de tous les produits que produit justement l'agrobusiness en grande quantité, ce qui fait ce qui alimente davantage l'inflation qui ont subi déjà pas seulement la Bolivie, ont subi différentes, même en France qu'on la sent à cause justement des guerres qu'on vit en ce moment. Donc ensuite le gouvernement en contrepartie aussi ensuite il vient les décrets en décembre, les décrets 5503 où déjà il y avait sous couvert de la levée de l'essence qui était subventionnée en Bolivie et parce qu'il y avait effectivement des trafics vers d'autres pays, nos pays voisins, le Pérou, le Brésil, où les gasoil est beaucoup plus cher, plus standardisé, proche du marché international. Du coup, notre gasoil combustible qui était subventionné souvent partait dans les marchés noirs. Et donc, du coup, pour faire des économies, la population a été prête. Et il a accepté sans protester pour la levée de cette subvention. Donc là, les gens étaient conscients que, OK, ça nourrissait plutôt des trafiquants du gasoil et que ça portait lourd sur l'économie bolivienne. Donc il y a une pédagogie aussi qui était travaillée aussi par le gouvernement, mais aussi... c'est pas la première fois qu'on fait le constat aussi que la Bolivie a réduit ses productions de gaz et qu'on ne produit plus nous-mêmes la transformation et exploitation du pétrole, donc on l'importe et du coup la population était consciente. Par contre, derrière cette levée de la subvention avec le décret 5503, il y avait derrière plein d'articles qu'ils disaient que ce sont des articles camouflés, des articles qui n'avaient rien à voir avec la levée de la subvention, qui donnaient par exemple une possibilité à l'investissement étranger de s'approprier des ressources stratégiques de la Bolivie. Et ça, c'est contre la constitution bolivienne. C'est inconstitutionnel. Les ressources stratégiques de la Bolivie ne peuvent pas être privatisées, ne peuvent pas être entre les mains du privé à 100%. Il faut forcément que l'État ait les contrôles. Et à l'intérieur de ce décret 55-70, il y en avait plein de facilités aussi pour l'investissement privé. Et donc, normalement, tout ça a été abrogé et la seule chose qui a été maintenue, c'était la levée du gasoil. Donc, les gens étaient prêts, la population, les masses étaient prêts à assumer cette levée du gasoil, mais le gouvernement, tout de suite après la dérogation de ce décret, qui a dû reculer le gouvernement parce qu'il y a eu des grèves, des mobilisations, il applique un impôt aux petits commerçants et aux petits producteurs des 5%. Donc, il retire l'impôt à la fortune pour les riches, mais il applique 5% pour les petits commerçants, les petits producteurs. Ensuite, avec la loi qui vient d'être dérogée, le 17-20, mais il appliquait aussi d'impôts pour les petits agriculteurs et la possibilité aux banques de pouvoir hypothéquer leurs terres qui, normalement, s'étaient protégées dans la Constitution. C'est pour ça que les gens, à chaque fois, ils vont ressortir qu'ils violent la Constitution, qu'ils ne respectaient pas la Constitution. Donc, il y avait aussi dans la 17-20 les changements des statuts des terres, justement pour que les banques puissent les saisir. Il y avait un changement des statuts qui obligeait les paysans à faire. Et donc, pour revenir juste, les gens ont accepté la levée du gasoil, mais dès la levée de cette subvention, les gens pensaient ok, on va payer plus cher, donc du coup on va plus avoir des problèmes d'approvisionnement, c'est-à-dire que dans chaque station de service il allait trouver les gasoil pour se servir, mais là où ils étaient déçus, où les gens maintenant ils sont très remontés, c'est parce que ils achètent, le gouvernement leur vend un gasoil beaucoup plus cher. Avant, ils payaient 3 bolivianos, par exemple. Bon, maintenant, aujourd'hui, ils payent 9 bolivianos. Donc, ils payent 3 fois le prix du litre du gasoil. Et le pire, c'est que ces gasoils-là qui s'achètent beaucoup plus cher, 3 fois le prix qu'avant, c'est un gasoil sale, qu'il appelle déchet, un gasoil déchet, parce qu'il est en train d'abîmer, mettre en panne tous les parcs de véhicules de différents syndicats de transport. C'est pour ça qu'on a aussi les syndicats de transport dans la rue. Les routiers, ils se sont joints à la mobilisation, à la grève. C'est pour ça aussi que la grève, il a additionné différentes couches, différentes populations, différentes organisations sociales. C'est pour ça qu'ils sont ensemble, et aussi le gouvernement, par exemple, pour maintenir la fidélité des policiers, il leur a donné un bonus de 3 000 bolivianos et ils refusent d'augmenter les salaires des enseignants. Donc, c'est pour ça qu'on a les enseignants dans la rue, on a les paysans parce qu'ils ont essayé de toucher à leur terre, on a la COP. Parce que, pareil, le gouvernement refuse d'augmenter les salaires, alors qu'il y a une inflation qui grandit, il fait des faveurs aux entreprises, mais pas aux grandes masses, aux grandes populations.
0: Et Jeannette, avant de continuer et revenir un petit peu les caractéristiques du mouvement, on va faire une petite pause musicale.

0: Vous êtes toujours sur Fréquence Paris Pluriel, 106.3 FM, à l'écoute de l'hebdo qui aujourd'hui est consacré à la situation en Bolivie. Nous sommes en compagnie de Jeannette Ramos du collectif WIFPALA et France. Et je vous signale que cette émission est enregistrée les lundis 1er juin, parce que les choses évoluent très vite, donc il faut bien savoir de quelle date on parle. Alors, effectivement, maintenant je sais comment cette révolte, ces contestations ont commencé, comment est-ce qu'ils vont se traduire. Il y a eu des grandes manifestations le 1er mai, il y a des décisions aussi le 14 mai, des mobilisations importantes. Et on voit aussi, parce que tu as posé la question, quelles sont les caractéristiques de ces mouvements, dans le sens qu'on voit beaucoup de l'autre organisation. On parle beaucoup des cabildos, c'est-à-dire des assemblées populaires, des comités de blocage, des centres des coordinations locales. C'est comment cette rébellion s'est construite?
1: Oui, donc le 1er mai, c'est la COP qui se déclare en grève générale. Et donc, il appelle aux différentes organisations sociales à se joindre. Ça, c'était en mai. Les populations indigènes, plutôt de Pando et Beni, ils avaient entamé cette marche à pied. Donc, ils arrivent à La Paz vers les 6-7 mai, ils arrivent à La Paz. Et le gouvernement, pareil, il ne les a pas reçus, il ne les a jamais visités, il ne les a jamais apporté de l'eau, du thé, de la nourriture, rien. Alors que pour comprendre aussi dans quel terrain se jouent ces manifestations qu'on voit principalement à La Paz, parce que les marches qu'on voit, ça se passe, ça se déroule à La Paz. Les mois de mai, c'est le début de l'hiver. Donc, plusieurs des marcheurs, de ceux qui sont venus des terres basses vers l'altitude, bah, ils ont eu des problèmes de santé, ils ont dormi dans la rue, plusieurs ils ont dormi dans la rue, dans des locaux aussi de l'université qu'ils ont réussi à mettre en place pour eux. Et il y a eu une auto-organisation de la population en solidarité avec eux qui s'organisait pour... s'organiser pour proposer des petits déjeuners. Après, on avait des amis qui justement nous racontaient que des fois, ils n'arrivaient pas à couvrir, à donner, quand ils se répartissaient, ils n'arrivaient pas à donner à tout le monde, à tous les marcheurs. Donc, du coup, des fois, on avait les paysans qui marchaient sans avoir mangé du tout. Donc ça s'est commencé comme ça. Le gouvernement ne les a pas reçus, il n'est pas venu les visiter ni leur proposer une rentrée. Ce n'est que dès que la COP a appelé la grève, c'est là que le gouvernement a un peu, dans la première semaine de la grève, que la COP a été plutôt bien suivi par la population, et les barricades qui ont complètement fermé l'entrée et sortie de la ville de La Paz. Et le gouvernement, dans leur tentative de pouvoir diviser peut-être déjà la mobilisation et l'étouffer, l'éteindre, c'est là qu'il reçoit les populations qui sont venues de Pan de Beni, et c'est là qu'il s'engage à abroger la loi 17-20. Sauf qu'entre-temps aussi, les populations de paysannes de La Paz, des autres provinces de La Paz, commencent à descendre, une par une, commencent à descendre dans la ville, et dans tous les jours, les marches qui se donnaient dans la ville de La Paz, bah, les gouvernements, leurs propos, c'était raciste, c'était il leur traitait de délinquants, et il a commencé à donner des mandats d'arrêt, des arrestations arbitraires, des détentions arbitraires. Et c'est ça, au contraire, c'est le propre gouvernement qui a fait que les populations se solidarisent entre elles, et ils commencent à sortir les différentes revendications et ils ont commencé à rappeler tous les engagements que le gouvernement n'a pas tenus. Et donc après, dès qu'ils voient que le gouvernement abroge la 17-20, les populations indigènes, ils voient que les gouvernements tentent de jouer, tentent de les embrouiller, disant ça y est, c'est abrogé, mais on ne voit pas la publication. Du coup, c'est pour ça que là, les populations, ils disent non, on ne croit plus à cette gouvernement. Donc, on voit principalement, là aujourd'hui, les populations des peuples de ceux qui sont descendus depuis Pando, pardon, remontés depuis Pando et Beni, ils sont dû rentrer parce qu'ils étaient déjà quand même plus d'un mois dans la ville de La Paz. Ils sont arrivés un peu avant le 1er mai et ils sont restés à peu près 2 semaines dans la ville de La Paz. Et ils sont dû rentrer parce qu'ils ne sont pas habitués à l'altitude. Beaucoup sont tombés malades. Et c'était difficile aussi d'assurer la nourriture, l'entretien, même les habits chauds pour se protéger. Et donc, du coup, ils sont rentrés. Et par contre, ils soutiennent là les mobilisations. Ils sont en coordination avec la Grande Confédération des Paysans, la CSUTCV de Bolivie. Et donc depuis leur lieu, leur région, ils soutiennent à la manifestation, mais ils sont dû rentrer. Et donc les populations de toute la région de La Paz, d'autres provinces, plus la ville de l'Alto, c'est eux qui sont un peu plus organisés et aussi plusieurs personnes de Provence ont de la famille à El Alto. Donc du coup, c'est là que ça s'est créé aussi de la solidarité entre les familles pour les héberger. Il y a aussi quelques salles auberges qui ont été habilitées pour les recevoir. Mais une grande partie de la population, surtout ceux qui font des blocus, barricades dans les routes, ils dorment dans la rue. Et ils se relaient, ils font de différentes rotations par équipe. Donc chaque communauté organise différentes équipes pour assurer le maintien de blocus. Et donc, ils le font dans des conditions extrêmes parce que là, on est en pleine altitude à plus de 3600, 4000 mètres d'altitude, en plein hiver maintenant au mois de juin, on est en plein hiver là-bas, avec des températures moins zéro, proche de un peu moins, pardon, entre moins 3 la nuit, moins 4, moins 5 la nuit, et ça remonte un peu plus la journée, mais c'est dans ces conditions-là que les populations indigènes font les mobilisations. Et pour décrire en fait comment ils se sont commencés à s'additionner, il y a les enseignants qui sont sortis, les enseignants syndicats des ruraux, de ceux qui travaillent dans les campagnes, et aussi les enseignants de la ville qui demandent l'augmentation des salaires et qui, pareil, comme je disais tout à l'heure, il leur a proposé un bonus. À la police, il propose un bonus de loyauté de 3000 bolivianos et aux enseignants, au départ, le gouvernement les a proposé 1500. Donc, eux, ils ont rejeté déjà parce qu'ils ont trouvé que les présidents se moquent d'eux. Mais ce n'est pas ça. Ils ne veulent pas un bonus. Ils veulent une augmentation du salaire alignée déjà même au salaire minimum que le même gouvernement a fait semblant d'augmenter. Il a augmenté les salaires minimums, mais personne ne les respecte. Même le gouvernement ne respecte pas les salaires minimums pour les enseignants. Voilà. Et donc, on a aussi les mineurs qui montent et qui sont en fait, je pense, la défense qui ont cette population, parce que là, le gouvernement, la réponse, c'est que la répression. D'ailleurs, samedi dernier, pas ce samedi, celui d'avant, il annonce un couloir humanitaire. Sauf que c'est un couloir humanitaire où il n'y avait pas d'ambulance, il n'y avait pas des aliments qui transportaient, c'était des militaires. Militaire et la presse. Et
0: c'est la fameuse expérience blanche, drapeau blanc.
1: C'est ça. Donc c'est pour ça aussi que les paysans, ils ne croient pas à ces gouvernements. Ils disent si c'était un couloir humanitaire et s'ils avaient des drapeaux blancs, mais derrière ils avaient des armes. Pourquoi ils ne viennent pas avec des aliments pour les autres populations? Non, en fait ils sont venus nous provoquer, nous réprimer. Et justement aussi là où le gouvernement, ce qu'il fait, c'est de réprimer avec avec des armes, pas seulement avec des matériels de répression, c'est-à-dire du gaz lacrymogène. Non, il y a eu aussi l'utilisation des armes qu'il nie publiquement, mais à la fois on a malheureusement maintenant avec les nouvelles technologies et l'accès à Internet aussi dans différentes populations, dans différentes campagnes, donc on a des images même de quelques presses où il montre que les militaires portaient effectivement des armes. Du coup, là, il y a une incohérence. Et ils ont nié, qu'il y a eu des morts, alors que les morts, ils sont en train de bah, ils les ont montrés, les blessés, les morts, ils existent, ils sont bien là. Donc eux, ils se sont offensés quand le gouvernement déjà leur dit qu'ils mentent, qu'ils sont des délinquants, qu'ils pensent qu'il va les embobiner comme ça avec l'aide de la presse en disant c'est une aide humanitaire, alors qu'il n'y avait pas d'aliments, il n'y avait pas ça, il n'y avait que de la répression et des armes.
0: Mais de toute façon, la population est bien consciente. Je crois que c'est mercredi dernier, il y a une manifestation très importante des femmes. C'est les mères, les femmes, pour dénoncer justement la répression, pour dénoncer les morts, les blessés, et les emprisonner aussi. Et ça, c'était, je sais pas, des milliers de femmes qui ont, se sont mobilisées pour contester la situation. Donc la population n'est pas dupe.
1: Justement, il y a eu le 27 mai, d'ailleurs, c'est la fête des mères en Bolivie, une date très historique.
0: C'était le mercredi,
1: déjà. C'est une date historique parce que on célèbre en Bolivie le 27 mai parce que c'est une date où des femmes, pour obtenir l'indépendance de la Bolivie, des femmes courageuses à la ville de Cochabamba, ils ont été massacrées par les Espagnols. Pour défendre justement leur territoire et c'était dans le cadre de résistance pour l'indépendance de la Bolivie. Et donc à cette date-là, les organisations sociales féminines comme les Bartolina Sisas, ils ont fait justement appel à une marche. Et dans cette marche, ils ont marché pour réclamer justice, notamment pour les morts, les personnes qui ont été assassinées pendant ces répressions, et aussi pour les détenus et dans leurs propos, pareil, ce qu'on entendait, c'est que le gouvernement les discrimine, les réprime et qui crée de la persécution. Là, il fait une instrumentalisation de la loi, il persécute. Là, hier, on a entendu qu'apparemment, les mandats d'arrêt contre Argüello viennent d'être annulés.
0: C'est un syndicaliste.
1: Mario Argüello, c'est le représentant de la COP, de la centrale ouvrière de Bolivie. Mais il y en a plein d'autres. Il y a aussi des détenus. Nous, à Huipala, nous avons fait une sorte de cabildo international avec justement les manifestants de là-bas, et les témoignages qu'on avait, c'était que plusieurs personnes qui avaient été détenues, les familles n'ont pas de leurs nouvelles, ils ne savent pas où ils sont emprisonnés et ils n'ont pas l'accès à la défense ni au procès juste. Donc c'est pour ça que dans la marche des femmes le 27 mai, c'était ça la revendication qu'on entendait, la libération des détenus, justice pour les morts, et donc que le gouvernement, la démission du gouvernement, parce que voilà.
0: Une petite pause musicale.

0: Vous êtes toujours à l'écoute de l'Hebdo, qui est aujourd'hui le magazine de l'actualité sociale et politique, qui est aujourd'hui consacré à la situation en Bolivie. Nous sommes en compagnie de Yanet Ramos. Et, un autre aspect de ces mouvements, mais c'est à travers des informations qui arrivent ici, donc c'est assez compliqué pour les interpréter correctement, il y aurait une certaine méfiance, entre guillemets, et notamment par rapport à la centrale ouvrière bolivienne, la COB, et aussi le syndicat des travailleurs paysans, parce qu'il y aurait du fait que le gouvernement essaye et quelque part d'articuler un semblant de négociations avec les dirigeants syndicaux, mais qu'ils sont un peu déconnectés de la base pour assister à ces négociations.
1: En fait, il y a deux choses qu'on observe aussi dans ces mouvements. Il y a plusieurs personnes qui sont autoconvoquées. Il y a, en plus de ceux qui sont affiliés à un syndicat, on a, par exemple, dans la ville de La Paz, des gens qui se auto-organisent et qui se joignent à cette mobilisation. Et donc, eux, ils peuvent tenir des discours un peu différents ou dissonants de ce qu'on entend dans les syndicats. Après, c'est vrai, certes, que la COP, parce qu'ils ont négocié avec le gouvernement au mois de janvier, ils ont été accusés de trahison. La population les accusait de trahison parce que, selon eux, ils ont négocié trop tôt. Et maintenant, on voit en fait le résultat que le gouvernement n'a pas tenu ses promesses. Donc, moi, il n'y a pas pourtant, disons, des preuves qu'ils auraient reçu de l'argent. On ne les voit pas. Je ne vais pas tomber aussi sur ça. Pour moi, c'est pas ce qu'on veut faire, en tout cas en tant que Wipala. Mais on observe aussi les différentes positions, et c'est vrai qu'entre les différentes organisations sociales, il y a une chose, parce que aussi politiquement, ils ont été traversés par les divisions politiques qu'il y a eu dans la gauche. Il faut rappeler que la gauche, quand il a gouverné une alliance avec ces organisations sociales, parce que ce sont ces organisations sociales qui ont fait monter le gouvernement au président Evo Morales et les partis du MAS. Et là, actuellement, je peux peut-être dire que plusieurs des organisations sociales ont été... ils se sont en train de se restructurer. À l'intérieur, il y a de nouveaux leaders qui émergent, parce que justement, celles d'avant... Ils ont été traversés, ils ont subi beaucoup de la violence, de la division que nous avons traversée. Donc, en même temps, on est en train de les mêmes organisations sociales sont en train de se restructurer. Donc, les gens, ils se connaissent pas beaucoup entre eux. Et donc, dans cette lutte, ils sont en train d'apprendre à se connaître. Voilà un peu comment je peux expliquer qu'il y a une méfiance, en fait. Il y a d'une part parce que même la dirigeance qu'il y a à la COP, c'est nouveau. Argolio, il vient d'assumer il n'y a pas longtemps. Il a dirigé déjà la mobilisation de décembre-janvier et il a dû signer avec le gouvernement parce qu'ils avaient obtenu aussi une partie de l'objectif qui était. Donc je pense que cette accusation de trahison, je préfère pas, disons, donner un peu, comment dire, pour l'instant, il n'y a pas. On verra aussi dans les temps. Pour moi, il faut qu'on donne la chance à ces nouveaux leaders qui sont en train justement de se structurer, de s'articuler. Donc là, l'opportunité qu'on voit, nous, observateurs depuis l'international, et qu'on essaye d'accompagner, justement, de donner des espaces dans l'espace de la presse. Donc et c'est pour ça aussi que même avec vous, Radio Pluriel, on essaye d'ouvrir des espaces, et on va faire dans la semaine qui vient, donner la parole à ces leaders pour que c'est eux-mêmes qui puissent s'exprimer et raconter quelles sont leurs revendications et comment aussi ils s'allient maintenant avec les autres organisations avec qui ils reconnaissent qu'ils peuvent avoir des différentes politiques, et ils sont à la mémoire aussi fraîche les récentes disputes internes que nous avons eues à l'intérieur de la gauche, du pourquoi si on a perdu la dernière élection. Mais là, aujourd'hui, ils se retrouvent face à un ennemi commun, avec des revendications communes. Voilà un peu comme ce que je préfère garder et l'opportunité pour les structurations d'un projet de gauche à nouveau.
0: Alors, on voit bien que j'ai compté poser la question comment émerge et passe, mais en fait, un parti t'y a déjà répondu, et, parce que parmi ceux qui ont voté passe, il y a aussi des anciens du MAS. Enfin, des anciens électeurs du MAS, du mouvement Hacia el Socialisme. Donc, effectivement, ça reflète aussi cette déstructuration de la gauche. Et, bon, ces gouvernements aussi qui met une chose en évidence, c'est le racisme systémique de l'État profond bolivien qui réapparaît. Mais... et qui revient, on revient quelque part aux politiques des années 90 et 2000, politiques économiques de cette période-là. Mais je voudrais qu'on mette en évidence le fait que ces gouvernements ont un soutien appuyé des gouvernements des États-Unis et aussi des présidents chiliens et argentins. Alors, comment le gouvernement passe s'inscrit dans les stratégies de l'impérialisme américain en Amérique latine?
1: En fait, le président Paz aussi a obtenu un vote parce que justement, il a promis aux organisations sociales à qui il a demandé les votes et leur soutien de justement respecter la Constitution, respecter la Huipala, qui est un symbole de reconnaissance des droits des peuples indigènes. Et même avant de son investiture, les premiers rendez-vous voyage international qu'il fait, il visite la Maison Blanche, il a un rendez-vous avec Trump. Parmi ses premières mesures aussi, après son investiture, sur la diplomatie bolivienne avec lui, c'était l'ouverture de l'ambassade d'Israël. Donc il n'y a plus la reconnaissance qu'on faisait avec... à la différence avec le gouvernement de gauche, la reconnaissance par exemple de la Palestine, donc allié de l'Israël, et qui actuellement équipe justement persécution digitale ou en ligne.
0: Oui, la réforme de répression, en fait, les mesures.
1: Notre forme de répression, voilà. Et donc, dans les politiques économiques qu'applique le président Paz, c'est clairement les directives de Trump de mettre à disposition la 5503, par exemple, c'était clairement une. On offrait la Bolivie, c'est même pas on vendait. Le slogan dans la rue, c'était la Bolivie, la Bolivie ne se vend pas, on la défend. Mais en vrai, pour moi, c'était la Bolivie, Paz, il était en train d'offrir un cadeau à l'investissement étranger, notamment états-unien, toutes nos ressources naturelles. Et donc, après, Paz arrive et s'articule. Et donc, les premières qui viennent, par exemple, lui proposer de l'aide avec l'envoi du... sous couvert de l'envoi de soutien alimentaire, d'une aide humanitaire, mais en fait, ce qu'on reçoit, ce sont des armes. Là, Milley, il a envoyé... des avions et des matériels de répression au gouvernement, ce qui est quelque chose d'illégal. Il a fait aussi le gouvernement de l'Équateur, de Novoa et aussi du Chili. C'est une politique au service de l'impérialisme, parce que les États-Unis, pour avoir accès et contrôler les ressources, par exemple, du Venezuela, il a dû séquestrer les présidents. Il essaye de diviser la gauche au Venezuela. Mais en Bolivie, comme on a un gouvernement qui est à leur service, on n'est pas menacé. Et je ne serais pas étonné si un jour on bascule à nouveau à droite et si c'est toujours Trump qui dirige les États-Unis, bah, on aura ces politiques d'ingérence, mais plus violente avec les armes pour contrôler les pays.
0: Oui, parce qu'en fait, l'Argentine, le Chili, la Bolivie constituent le triangle de lithium et des terres rares, que c'est justement par où il passe aujourd'hui l'affrontement entre les différences impérialistes. Impérialisme. Oui.
1: Et c'est justement ce qu'on peut entendre dans les manifestants, dans les manifestations, c'est ça, la Bolivie est à nous, c'est notre territoire, c'est nous qu'on décide comment on va exploiter nos ressources. En fait, la population, elle est très politisée, il a une mémoire historique de ces revendications et de ces luttes qu'on entend dans la rue. Donc il y a une claire conscience que ce qui est en jeu en Bolivie, c'est justement la Bolivie pour les Boliviens d'abord et pas qu'on tombe entre les mains. Il ne peut pas laisser les chemins faciles à Paz pour que nos ressources soient données aux États-Unis.
0: Alors, je pense que la mission va bientôt s'achever. Alors, avant de nous quitter, il y a eu des mobilisations en France pour dénoncer la situation et surtout pour faire connaître cette explosion sociale, cette rébellion en Bolivie. Et comment est-ce qu'on peut justement se solidariser avec cette population qui sont aujourd'hui en rébellion?
1: Oui, il y a et notamment déjà la première chose pour nous soutenir, c'est diffuser les différentes matériels que justement les mobilisés nous font parvenir sur les différents comptes de l'association WIPALA, vous pouvez avoir accès et aussi à travers nos comptes, vous pouvez identifier les sources qu'on va dire qui sont fiables pour pouvoir comprendre et avoir les sources depuis là-bas. Sinon, à l'avenir, le 11 juin, il y a une projection qui est organisée par la CLEF.

0: On a senti la solidarité des différents pays, des amis qui étaient présents, des personnes qui militent en France, d'Algérie, d'Afghanistan, des Latino-Américains, Pérou, Brésil, donc du coup, et même pour eux qui suivent un peu l'actualité bolivienne et qui sont vus basculer la Bolivie à droite, donc pour eux c'est un signe, un espoir que la gauche se restructure et que bon, on espère, nous aussi on espère qu'il y a un projet qui s'est construit, qui va émerger, sur lesquels on va arriver à nouveau à s'unir pour pouvoir proposer ça aux Boliviens.
1: Alors, c'est important de ce que tu viens de dire, parce que justement, en Argentine aussi, il y a une crise politique qui est moins flagrante qu'on peut l'avoir en Bolivie, mais actuellement, Milei aussi a une position un peu délicate face aux contestations internes. Au Chili, il y a à nouveau des étudiants qui se mobilisent contre le gouvernement des castes. Au Pérou, il y a encore, bientôt c'est la 12e tour des élections, mais qui a mis en évidence la fragmentation du Pérou. Mmh. Et on pourrait élargir à d'autres situations en Amérique latine. Donc effectivement, oui, pas là, c'est tout le monde.
0: Oui, pas là, c'est tout le monde. On fait aussi la pédagogie avec les camarades qui, des fois, ne connaissent pas c'est quoi la oui, pas là. Et malheureusement, c'est un peu le résultat, peut-être, de l'éducation colonisée que nous avons tous suivi. Et donc, on fait cette démarche d'expliquer d'où vient la oui, pas là et qu'on est des peuples seuls et que aussi ça ne représente pas que les revendications des peuples indigènes qu'est bolivien, mais plus large et pour le bon vivre. De la terre et des défenses de la mer terre.
1: On l'a vu en Colombie que ça avait commencé cette histoire, donc effectivement l'Amérique latine c'est une.
0: Oui.
1: Ouais. Bon, bah, merci beaucoup, Jeannette Ramos du collectif Wipala France. Est-ce que tu veux ajouter quelques mots très courts?
0: Non, on remercie déjà pour l'espace et on espère avoir d'autres, surtout pour les leaders qui vont nous envoyer leur interview pour que c'est eux qui puissent s'exprimer d'eux-mêmes.
1: Et nous te remercions déjà pour ce travail. Bon, je rappelle à nos auditeurs qui étaient à l'écoute de l'Hebdo, le magazine de l'actualité sociale et politique consacré aujourd'hui à la situation en Bolivie, que vous pouvez réécouter cette émission le mercredi de 7h30 à 8h30 et un peu plus tard dans la semaine sur le site hebdo-julialor.info. Et je vous rappelle que cette émission a été enregistrée le lundi 1er juin. Donc, c'est important pour dire, parce qu'effectivement, du fait que le gouvernement est bolivien a les mains libres pour décréter l'état d'exception, on ne sait pas comment ça peut évoluer la situation. Et aussi, il faut savoir que même c'est la grève et le mouvement a décidé qu'il va continuer aujourd'hui même. Merci.
0: Merci.

0: Bonsoir à toutes, bonsoir à tous et bienvenue dans l'émission L'Envolée, comme tous les vendredis soirs de 19h à 20h30 sur Fréquence Paris Pluriel. Alors L'Envolée, c'est quoi ? L'Envolée, c'est une émission qui lutte contre tous les lieux d'enfermement, donc les prisons, mais aussi les lieux d'enfermement psychiatriques dont on a beaucoup parlé au cours des dernières semaines. Les prisons pour sans-papiers, donc les centres de rétention administrative, les lieux d'enfermement pour mineurs, etc. Cette lutte, elle se fait avec les prisonniers, les prisonnières et leurs proches, et donc L'Envolée, c'est aussi leur porte-voix à travers cette émission de radio et aussi à travers un journal. Donc on rappelle que les abonnements à l'intérieur sont gratuits et que les abonnements de l'extérieur servent à financer les envois à l'intérieur. Donc aujourd'hui, il y a pas mal de monde autour de la table.
1: Et oui, du coup, d'abord, y a Inès.
0: Salut.
1: Il y a Richie, qu'on
2: Salut.
1: Est très heureux d'accueillir aujourd'hui. Et il y a Gabriel au bocal. Il y a Pierrot au téléphone qui va vous parler dans un instant. Et il y a Zéro aussi qui vous salue. Et on va donc vous rappeler rapidement les contacts.
3: Alors, pour nous écrire, c'est 1 rue de la Solidarité, 75 019 Paris, FPP. Pour nous appeler, vous pouvez nous laisser des messages sur le répondeur au 07 53 10 31 95. Vous pouvez aussi laisser des SMS et on est aussi dispo sur les messageries cryptées si vous voulez nous envoyer des SMS. Alors, l'émission de ce soir est en direct. Vous pouvez nous appeler au 01.
1: Non, vous ne pouvez pas nous appeler. Il y a des gens qui sont...
3: Okay.
1: Quand il y a des gens qui nous appellent, on ne peut pas nous appeler.
3: Autant
1: mais
3: pour moi.
1: Vous pouvez utiliser notre numéro de portable dans lequel on peut vous répondre.
3: Alors, le site, c'est www.l'envolée.net. Le mail, c'est contact@l'envolée.net. Et le Insta, c'est l'envolée-journal.
1: Et du coup, on va...
0: On a une grosse émission de prévu.
1: Ouais, bonne émission. Ah, vas-y.
0: On va commencer par avoir un appel où on va revenir sur les luttes en cours dans la narcoprison de Condé-sur-Sarthe. Ensuite, on va lire une lettre de Kémy et ça va être le point de départ d'une longue émission avec Richie Thibault. Encore merci d'être venu sur la question de l'enfermement des voyageurs et donc les logiques carcérales qui se surajoutent avec des logiques racistes. Mais ça, ce sera pour la deuxième partie d'émission. Et donc, pour l'instant, on a quelqu'un au téléphone qui va venir nous parler de ce qui se passe en ce moment à Condé. Salut.
1: Salut Pierrot.
4: Bonsoir.
1: À
4: tous. Et bonsoir à Richie, c'est là, visiblement, c'est ça ?
0: Ouais.
4: Mais... Et voilà. Et Aurélie qui nous écoute sans doute, j'espère.
0: Yes.
4: Alors, qu'est-ce que vous avez dit en intro ? J'ai pas entendu, du coup, je suis désolée, j'avais pas le direct, du coup, je sais pas ce que vous avez dit.
0: Bah, on a dit qu'on allait parler des luttes en cours à Condé, notamment au QLCO.
4: Très bien.
0: Voilà.
4: Alors, petit rappel peut-être pour celles et ceux qui n'écoutent pas toutes les semaines, j'imagine. Les QLCO, c'est donc les fameux quartiers de lutte contre la criminalité organisée, officiellement lancés par Gérald Darmanin en campagne présidentielle, pour lutter contre la dite le haut du spectre, dans cette formule qui ne veut pas dire grand-chose. De la criminalité organisée, dans lequel il a commencé à remplir donc sa prison de Vendin-le-Vieille l'été dernier, prison à laquelle il y a eu des mouvements dont vous vous êtes fait l'écho longuement à L'Envolée.
0: Yes.
4: Et puis et plus tard en novembre, il a ouvert un autre quartier à Condé-sur-Sarthe, dans lequel il y a à l'heure actuelle, qui est toujours pas plein, qui est plutôt plein à moitié, donc c'est toujours 40 et 50 prisonniers. Là où il y a a priori le double de place. Et quartier dans lequel les conditions de détention semblent être et sont encore pires que celles de Vendin.
0: Yes, on en avait pas mal parlé dans une émission de L'Envolée et on en avait aussi beaucoup parlé dans le dernier numéro, donc dans le numéro 64 de toutes ces formes de torture et d'acharnement qu'il y a dans les narco-prisons en général, mais tout particulièrement à Condé.
4: Voilà, c'est ça. Et même, continue à dire narco-prison, continue à maintenir un peu la légende.
0: Ouais, ouais.
4: La légende de ce que seraient ces prisons, puisqu'en fait, c'est à peu près, comme le dit la loi, à peu près tout le monde...
1: Qui rentre dans la criminalité organisée.
4: Voilà, yes. Qui rentre dans la criminalité organisée, qui peut se retrouver là-bas.
1: Et qui sont des quartiers à l'intérieur de la prison. Okay.
0: Oh oui, c'est les éléments de marketing de Darmanin pour justifier d'enfermer des gens. Enfin, oh oui.
4: C'est ça, et du coup, ça fait que se sont retrouvés quand même dans cette prison, contrairement à ce qu'ils espéraient aussi, sans doute, je pense. Pas que des gens complètement atomisés. Et autant cette prison, dont vous en avez longuement parlé, effectivement, est conçue pour créer des conditions de vie et des conditions de survie suffisamment difficiles pour mettre une pression terrible à 80% des gens qui sont là en préventive dans le cadre d'affaires diverses et variées, du coup, pour leur mettre la pression, pour obtenir aussi des informations, pour faire avancer les enquêtes, pour que les uns et les autres se balancent, etc. Donc, construite sur l'atomisation, vraiment, et sur l'individualisation. Et malgré tout, et c'est ça qui est quand même très intéressant et très porteur d'espoir, d'une certaine manière, les prisonniers à l'intérieur discutent et s'organisent et tentent de répondre à ces conditions de vie. Donc peut-être qu'on redit un petit mot de ces conditions de vie pour comprendre aussi l'ampleur du mouvement qui s'est développé là-bas.
0: Ouais.
4: C'est donc des petites unités, les prisonniers sont à 4 ou 5. Ce qui fait que l'administration pénitentiaire peut prétendre que c'est pas les conditions de l'isolement, puisqu'ils peuvent officiellement croiser en promenade 4, ou en activité 4 à 5 personnes. Dans les faits, il y a suffisamment peu d'activités et suffisamment peu de promenades à des horaires changeants en permanence qui font que c'est très difficile de discuter ou de construire des rapports quotidiens avec d'autres gens. Donc ça, c'est quand même la base. Et c'est le but, des horaires qui changent pour tout le temps. C'est-à-dire qu'il n'y a pas une activité à la même heure, il n'y a pas une promenade à la même heure, il n'y a pas moyen d'avoir un parloir à la même heure, etc., etc.
1: Et des doubles activités, enfin des trucs prévus en même temps, quoi. Tu dois choisir entre ton parloir et ta promenade aussi.
4: Absolument. C'est avec des options qui changent au dernier moment. Et pareil pour le truc central du téléphone. C'est-à-dire que donc très peu de personnes sont autorisées à être sur les listes de téléphone.
1: Ouais.
4: Et surtout les horaires tous les mois, voire tous les 15 jours, là ça dépend, là c'est tous les mois, le prisonnier reçoit les horaires auxquels il va avoir le droit d'appeler tel numéro cette semaine-là, et pendant les 15 jours ou les 3 semaines qui suivent. Donc ça nécessite de la famille qu'elle se réorganise en permanence, et très souvent évidemment c'est sur les horaires de travail, et c'est en journée. Donc pour les mamans seules avec les gamins, c'est triple charge mentale et triple bordel à réorganiser, c'est-à-dire passer son temps à dire à ses patrons ou à ses employeurs « Non, en fait, là, je suis malade, je m'occupe du petit ce matin, le jeudi matin, ça va être dur, j'ai dû mettre une séance de kiné » pour réussir à assurer la demi-heure ou les 45 minutes de téléphone qui seront possibles cette semaine-là et la semaine d'après et les 3 semaines suivantes. Puis rebelote, changement les semaines d'après. Donc c'est une grosse, grosse pression qui est mise sur la famille, sur tout le monde, et c'est la prison en général, hein. Mais là, c'est multiplié par 10 toutes les questions de logistique, en fait. C'est-à-dire que le quotidien prend une place folle. Et ça, c'est un truc qui est très, très important à rappeler. Et dire que, c'est pas inventé d'hier, cette manière de fonctionner. C'est-à-dire que tous les pouvoirs autoritaires, dans toute situation totalitaire, fabriquent ce genre de contexte. C'est-à-dire, il faut pas que les gens puissent s'appuyer sur une routine, sur un quotidien qui dépendent d'eux ou d'elles. Il faut que ce soit bouleversé en permanence. Voilà, c'était le cas, c'est le principe de l'organisation du ghetto de Varsovie, en vrai. Hein. Et ben là, c'est le principe d'organisation des QLCO. Et c'est important, c'est vraiment important de le regarder comme tel. Et donc, évidemment, les prisonniers déposent des recours, se battent, etc. Tous les recours sont rejetés là-dessus. Donc là, il y a un mouvement qui a commencé, début mai, et qui a impliqué la moitié à peu près des prisonniers du QLCO, c'est-à-dire au moins 4 des unités où ils sont 4 ou 5. Donc c'est beaucoup.
1: C'est énorme.
4: Y a des revendications collectives qui ont été écrites, qui ont circulé, qui ont été complétées par tout le monde. avec des revendications qui vont de... Où la question précisément des horaires et de l'organisation du quotidien, elle est centrale dans toutes ces revendications. D'essayer d'obtenir des horaires fixes pour les coups de téléphone, d'essayer d'obtenir des horaires fixes pour aller au sport, de ne plus avoir effectivement de double activité au même moment, d'obtenir la possibilité de cantiner un truc d'avance, parce que là, ça faisait partie aussi des trucs complètement arbitraires qui ont été mis en place par l'AP, c'est-à-dire tu as droit à un gel douche, et il faut que tu aies fini ton gel douche et que tu le donnes vide pour pouvoir cantiner le suivant, donc pendant 3 jours ou 4 jours, ou 5 jours en fonction du temps de la cantine, tu n'as plus de gel douche. Petite connerie, hein, comme ça, qui pourrissent absolument le quotidien. Donc là, possibilité d'obtenir deux trucs en même temps, voilà. Possibilité, ils ont accès à des casiers, c'est-à-dire qu'ils n'ont pas le droit de garder en cellule plusieurs bouquins, plusieurs DVD, plusieurs trucs comme ça, et ils doivent en fait les demander dans un casier qu'ils ont avec un maton qui est là pour leur donner. Mais s'il n'est pas là, ou si ils doivent l'emprunter, par exemple, s'ils veulent le filer à un autre prisonnier, il faut l'emprunter sous l'œil du maton, le prendre et le donner, et c'est considéré comme le truc que tu as pris cette semaine-là. Donc bon, enfin bref, c'est des enfantillages, en fait. C'est une infantilisation permanente sur tous les actes de la vie quotidienne qui fait que chacun doit être encore plus dépendant que dans n'importe quelle détention du bon vouloir du surveillant. Donc voilà, il y avait des revendications sur l'accès à ces objets. Et puis, une revendication très importante qui est... Enfin, il y en a deux encore, je vais dire. Donc, une très importante sur la question du lien avec les familles, justement. Parce que tous les parloirs, donc, on le rappelle, sont derrière des vitres hygiaphones. Donc, il n'y a pas de contact physique. Ils ont lieu, pour le prisonnier, après une palpation en sortie de cellule, un passage de frites, tu sais, la petite poêle à frire dessus, puis fouille intégrale à nu dans une pièce avec une procédure infinie de fouille particulièrement humiliante, avant de se retrouver derrière une vitre, c'est-à-dire avant de se retrouver dans un endroit où il n'y a pas de contact direct possible. Et pour la famille de l'autre côté, ces passages dans le détecteur à ondes millimétriques, là, le pomme, là, on appelle ça comme ça, qui décrète hyper facilement que des gens ont des trucs sur eux, quels qu'ils soient. Donc là, ça a été jusqu'à des protections menstruelles de femmes qui se retrouvaient à faire sonner la machine et qui leur interdisaient l'accès à la détention. Voilà. Donc c'est ça. Donc des deux côtés, c'est un parcours du combattant pour réussir à se voir derrière une vitre hygiaphone. Ce qui fait qu'il y a énormément de familles et énormément de proches qui renoncent, et c'est le but, hein, évidemment, qui renoncent à ces moments qui ne sont pas des moments d'intimité, qui sont des moments très coûteux, en fait. Et donc là, ils ont dit, bah, très bien, vous nous faites la misère à cet endroit-là. Du coup, nous, en revendication principale, on exige d'avoir des visios avec nos familles, qu'on puisse au moins voir nos gamins, quitte à les voir derrière une vitre, qu'au moins je puisse les voir à un moment où je suis dans ma cellule, en visio, face à lui, au moins une demi-heure par semaine.
1: Sachant peut-être qu'il faut rappeler que, un truc qu'on n'a pas dit, pardon, que tous les surveillants sont cagoulés, et notamment que à tous les endroits de la détention, partout, tout le temps, et du coup que même les enfants qui viennent voir leurs parents, leur père au parloir, en fait, voient des hommes avec des cagoules, en fait, ils voient que ça, et c'est particulièrement traumatique pour eux, et du coup la visio, ça permettrait aussi de voir, en fait, ton gosse sans qu'il ressorte, enfin voilà, sans voir des matons cagoulés.
4: Exactement. Et tu fais bien de préciser ça, parce que ça fait partie des choses, mais ça c'est un point qui sera, je pense que vous en reparlerez longuement plus tard au mois de juin, en invitant justement des proches et des familles de gens qui sont à Condé, qui vous détailleront ça beaucoup plus. Mais dans ce fameux portique à ondes millimétriques, lorsqu'un individu, comme dit la loi, fait moins de 100 cm, c'est-à-dire moins d'un mètre, il ne peut pas passer, il ne peut pas être détecté dans ce truc. Donc il est palpé. Ce qui veut dire que des bébés, en fait, hein, parce qu'on parle d'enfants qui ont 2 ans, 2 ans et demi, moins de 2 ans, entre 2 ans, enfin jusqu'à 3 ans, ils ne font pas un mètre, en fait. Donc ils sont palpés par des hommes et des femmes cagoulés qui disent juste des mots. Et c'est particulièrement traumatisant pour les gamins. Donc effectivement, obtenir ce truc-là, on pourrait se dire, putain, c'est une visio, c'est-à-dire on est déjà... C'est un recul par rapport à ce que c'est qu'un parloir. Mais en fait, c'est dire à quel point les parloirs qui restent sont des endroits de souffrance pour que des prisonniers revendiquent le fait de voir les gens derrière un écran.
2: Vous voyez ce que je veux dire ? Ça dit tout au contraire en creux la violence qui est subie par les gens et par leur famille, quoi. Donc, je fais vite, mais en gros, cette revendication, elle est centrale dans ce mouvement. Et il paraissait hyper difficile que la direction le lâche. Parce qu'en fait, légalement, il n'y a rien qui permet ce truc-là. C'est censé vraiment être des prisons verrouillées. Ils ont précisément dit qu'il n'y aurait pas ce genre de truc. Donc, c'est ça le troisième point. Le quatrième point, c'est un truc qui est aussi très important, qui est que cessent les agissements d'une poignée de surveillants particulièrement virulents. Et ça, ça fait référence à quelque chose dont vous avez aussi parlé à cette antenne, qui est une équipe de surveillants particulièrement radicalisés. Et j'emploie le mot radicalisé à dessein, parce que c'est des gens qui assument des positions politiques radicales, d'extrême droite, identitaire, nazis, ils le disent eux-mêmes, qui tapent aux portes en criant « c'est nous les nazis, ici c'est le Troisième Reich, ici c'est chez nous », voilà, qui ont en charge en particulier le MITAR, donc le quartier disciplinaire du QLCO, mais qui tournent aussi en détention, en fonction de leur, des horaires, des affectations, etc. Et qui ont dans le nez un certain nombre de prisonniers à qui ils mettent plus ou moins la misère. En fait. C'est ça. Donc là, collectivement, tout le monde a dit « bon, il faut que ces mecs ils dégagent ». Quoi. Donc voilà, ça c'est le tableau de ce qui a été demandé par ce mouvement. Comment ils ont lutté ? Ils ont arrêté de cantiner, c'est-à-dire qu'ils ont arrêté de cantiner des télés, ils ont arrêté de payer les télés, arrêté de payer les frigos, arrêté le plus possible les cantines, refusé de se mettre sur les lignes rouges qui sont dans les cellules, ils doivent se mettre automatiquement dès que les surveillants le demandent de l'autre côté de la porte, ils ont arrêté de faire ça, ils ont arrêté de sortir pour des mouvements, et puis ils ont déposé un recours collectif aussi, voilà, par le biais d'un avocat. Avant que d'autres, il y ait une autre phase qui commence quelques jours plus tard, enfin là, qui est tout récente, où il y a eu en plus une plainte au pénal pour dénoncer la violence de ces surveillants. Donc tout ça en même temps, on va dire, hein, en trois semaines, quoi. Un mouvement d'action directe, une plainte administrative et une plainte au pénal. Donc c'est assez costaud. Le directeur a été obligé de recevoir du coup une délégation de prisonniers. Il a reçu du coup un collectif de prisonniers, ce qui est aussi assez rare quand même. Et il a lâché officiellement, il a lâché, enfin officieusement pour le moment, il a lâché sur un certain nombre de points. Officiellement, il s'est engagé à rendre plus facile un certain nombre de trucs très pratiques dont je ne vais pas faire le détail maintenant, on n'a pas le temps. Il se serait engagé à rendre certains horaires fixes, notamment le sport, voilà, et des sorties en promenade, ce serait à voir. Il se serait engagé à éloigner au moins partiellement une partie des matons violents, enfin les plus violents on va dire, et les plus radicalisés. Donc là, ce qui fait qu'il y a déjà pas mal de matons qui tirent la gueule là, à l'heure actuelle, parce que jusqu'à maintenant ils étaient en mode, bah effectivement ici c'est chez nous, c'est une prison expérimentale, on nous a dit qu'on avait face à nous le haut du spectre de la délinquance que tout le monde déteste, donc on peut leur faire dire ce qu'on veut et on peut expérimenter un peu ce qu'on veut. Et là, ils se prennent un tout petit peu dans les dents un truc qui leur dit, bah en fait, les gars, vous n'allez peut-être pas pouvoir continuer à faire ce que vous voulez comme vous voulez, quoi.
1: Ouais, puis
2: et
1: surtout...
2: le dernier truc sur lequel la direction a dit réfléchir à faire quelque chose, c'est cette histoire de visio avec les familles, quoi. Et tout ça, c'était donc suspendu à une note qui devait confirmer tout ça début juin, cette note n'étant pas arrivée, les prisonniers se disent prêts à reprendre leur mouvement. Voilà.
1: Mouvement qui leur met grandement la pression, parce que justement, en fait, ces prisons d'Armanin, elles sont faites pour isoler les gens, pour en fait les rendre plus fragiles par le fait de faire souffrir leurs proches. En vrai, ce que montrent ces prisonniers et le mouvement collectif de ces prisonniers, c'est qu'en fait ça marche pas tant que ça. Enfin, et en fait, en tout cas, les prisonniers inventent des nouvelles façons. Quand on peut pas faire de blocage de promenade, en fait on bloque notre cellule, on se met pas sur la ligne, on va en fait refuser tout le peu de distraction, de divertissement qu'on peut avoir dans une cellule. Et du coup voilà, trouver les manières en fait de faire chier l'administration pénitentiaire. Et en vrai ils y arrivent, donc enfin voilà, on espère que...
2: Disons qu'ils s'y attendaient pas du tout,
1: ouais.
2: De l'autre côté, là, je pense. Enfin, vraiment, ils pensaient pas que ce serait aussi... Ils pensaient qu'ils avaient déjà désamorcé parce qu'ils ont fait venir une journaliste il y a quelques mois pour constater que tout allait bien. En fait, il y a eu un article du Figaro qui était sorti, qui était très critique sur la gestion de la détention. Du coup, ils avaient fait venir une autre journaliste du Figaro, très connue pour être sur des positions très sécuritaires et très pro-administration, qui avait écrit un papier où elle manipulait à peu près tous les gens qu'elle avait interviewés pour faire dire que finalement tout allait bien dans cette prison. Ils pensaient qu'ils avaient un peu éteint ce truc-là. Et puis surtout, tous les recours administratifs n'aboutissant pas, c'est-à-dire qu'il y a il y a un blocage absolu à cet endroit-là, ils disent, vous voyez, c'est la preuve qu'on est dans les clous et que la prison fonctionne comme on nous a demandé.
5: La détention est légale, quoi.
2: Voilà. Donc, tout est légal, donc il n'y a pas de raison. Bon, bah là, tout a beau être légal, eh bien, ça n'empêche que la bagarre a lieu et que les prisonniers sont très clairement déterminés et qu'ils sont très soutenus à l'extérieur. Et ça joue aussi, et c'est là-dessus que peut-être il faut finir, justement, avant cette émission que vous ferez avec les proches. C'est aussi un élément hyper important, on le sait, que les proches et les familles à l'extérieur soient résolues et combatives ensemble, parce que ça change complètement la donne, quoi. Ça change complètement la donne. Et là, il y a... L'administration fabrique les conditions d'une solidarité concrète entre les gens à l'intérieur et entre les gens à l'extérieur. Ça ne veut pas dire que ce n'est pas coûteux, hein. Attention. Ça ne veut pas dire que tout ça n'est pas très très dur à vivre pour tout le monde. Néanmoins, là, la bagarre collective, elle a plutôt redonné du sourire pour le moment.
5: Bah, tant mieux, enfin, de toute façon, on continuera de relayer... ce qui se passe à Condé et justement la parole des proches qui sont à l'extérieur et qui continuent de se mobiliser, qui continueront de le faire encore plus dans les prochains temps. Et ouais, je pense que l'essentiel, c'est aussi en fait l'administration pénitentiaire cherche aussi à individualiser les situations. On se rend compte en fait qu'à Condé il se passe des choses de manière systématique, les refus de parloir en fait à cause de quelques minutes de retard, enfin voilà, on se rend compte que en fait le truc des serviettes hygiéniques, c'est arrivé à plusieurs personnes. Enfin voilà, en fait, de se mettre, de se parler, de mettre en commun les infos de ce qui s'y passe, en fait, ça permet aux proches de se rendre compte que c'est un truc qui dépasse leur individualité. Et du coup, on fera une émission prochainement justement sur où on relaiera leurs paroles et qu'est-ce qu'on leur fait subir à Condé, qui est particulièrement vénère. Et voilà. Je sais pas si t'avais quelque chose.
2: La compréhension de ce qui est structurel nous donne prise sur le réel, en fait. Et au lieu de se sentir écrasé tout seul ou toute seule, on comprend ensemble une situation et le fait de... C'est le premier pas vers la capacité à agir dessus et à se bagarrer, quoi.
5: Ouais. Voilà. Ouais, c'est le premier pas pour commencer à résister. Et puis, parce que c'est ce que montre ce mouvement de prisonniers à Condé, quoi. C'est qu'en vrai, même dans les situations les plus terribles, les prisonniers résistent, en fait. Et continuons à le faire.
2: On ne peut pas tout enlever à des humains, en fait.
5: C'est ça, exactement.
2: On ne peut pas tout enlever, et il restera toujours l'humanité et de la dignité derrière ça.
5: Mais du coup, c'est d'autant plus important pour les personnes qui sont à l'extérieur de relayer en fait, ce qui se passe dans les QLCO, ce qui se passe, en fait, ce que les prisonniers mettent en place comme mouvement de résistance, et en fait, d'en parler autour de vous et de faire du bruit autour de ça, parce qu'en fait... c'est aussi parce que ces luttes, elles ont un relais à l'extérieur que en fait, ça fait aussi chez l'administration, que ça fait chez Darmanin et tous ces gens. Et donc, faut qu'on continue de se faire le relais de ces luttes-là, quoi.
2: C'est ça. Peut-être dire un dernier mot là-dessus, précisément, qu'il y a des gens qui ont écrit, là, un petit peu, à l'administration pénitentiaire, sous forme de mails, sous forme de lettres, sous forme de coups de téléphone, au moment où le mouvement avait lieu, là, et puis jusqu'à ces jours-ci, j'ai encore appris qu'il y avait des gens qui avaient appelé, là. Ce qui fait que en permanence, c'est des petits rappels en fait à l'administration pénitentiaire en disant OK, vous êtes l'administration la plus muette, la plus discrète, la plus secrète de ce pays. Vous bénéficiez du fait que personne ne vous regarde. Bah là, et le QLCO est censé être l'endroit qu'on regarde encore moins, à part quand on y met une caméra pour faire de la publicité. Et ben là, il se trouve qu'il y a des gens qui ont pas mal appelé. Et du coup, évidemment que là, l'administration est obligée de dire bon, qu'est-ce qu'on fait de cette situation quand on est regardé, quoi. C'est pas tout à fait pareil que de faire ça dans le silence et dans le noir le plus total. Ça change pas fondamentalement les rapports de force, mais ça change un petit peu des opportunités d'action.
5: Ouais, puis au moins sur leur temps de travail, ça fait chier les matons. En vrai, ça les emmerde vraiment si vous appelez à compter, si vous envoyez des lettres. Enfin voilà quoi. Je pense à individuellement, c'est un truc qu'on peut faire à l'extérieur qui a un tout petit peu de
2: pas très impact. Coûteux.
5: C'est ça.
2: Voilà.
5: Bah merci beaucoup, Pierrot.
0: Et on en reparle dans 2 semaines, a priori, avec l'émission des proches en lutte.
5: Ouais, le 19 juin, on sera en direct.
2: Ouais, carrément, c'est le 19, je crois que vous avez
5: c'est ça, le 19 juin en direct.
2: Et ben, c'est super de faire ça, merci beaucoup à vous.
5: Merci à toi d'avoir appelé.
2: Bonne émission, et puis vive les voyageurs et les voyageuses pour la suite.
0: Yes, et force à toutes les personnes en lutte à l'intérieur et à l'extérieur à Condé.
2: Absolument. Ciao à toutes.
5: Ciao.
0: Ciao. On va passer une petite musique.

0: à toutes, bonsoir à tous. Vous êtes toujours dans l'émission L'Envolée en direct. C'est d'ailleurs, on l'a pas dit, on avait dit qu'on le disait, on est en direct le vendredi 5 juin.
1: Et vas-y. C'était un son dédicace à Kémy. Et du coup voilà.
0: Yes, et c'est aussi pour introduire du coup qui va être la thématique de cette deuxième grosse moitié d'émission, c'est-à-dire qu'on est avec Richie Thibault, qu'on remercie, et on va parler de l'enfermement des voyageurs, qui est un truc dont on ne parle pas souvent, même dont on ne parle pas du tout, je pense, à l'envolée, et qui est archi important. Donc, je ne sais pas si tu veux te présenter rapidement.
2: Bah, salut à tous, du coup pour faire court, je m'appelle Richie, j'ai 22 ans et je suis un fils, petit-fils, arrière-petit-fils et frère de voyageurs, voyageuses enfermés, hier comme aujourd'hui. Et c'est un peu le sens de ma présence.
0: Bah, vraiment, merci beaucoup à toi d'être là. Et pour commencer cette émission, comme on aime bien toujours commencer par des paroles de l'intérieur, là on a eu la parole de l'intérieur de Condé, mais relayée avec cette lutte. Là, pour introduire cette émission, on a une lettre de Kémy qu'on va lire et en fait on va discuter un petit peu de cette lettre pendant la quasi-totalité du temps qui nous reste.
3: La lettre s'appelle « Être voyageur et en plus au Shtar ». Mesdames, messieurs, et oui, je suis voyageur Yenish et je vais essayer de vous raconter mon parcours de vie en espérant que ça vous aidera à comprendre ce que l'on subit en silence. J'ai 37 ans cet été, ça fait 15 ans que je suis incarcéré, donc je vais vous raconter ma vie du dehors, mais aussi celle en tant que détenu longue peine, car la répression et le racisme contre nous, les voyageurs, voyageuses, et public à l'extérieur des prisons, mais aussi à l'intérieur des prisons. Oui, quand j'étais dehors, je partais de chour, voler, pour nourrir mes enfants. Vous allez me dire que j'ai qu'à trouver un job, mais le problème, c'est que les gadgets n'embauchent pas les voleurs de poules. Petit, j'ai vécu une descente de CRS et du PSIG sur le terrain qui m'a marqué à vie. J'étais tout gamin et un matin, on a vu deux bus débarquer à fond, suivis de quatre méganes. D'un coup, ils sont sortis avec les armes en main. Ils ont tout braqué, même nous les gosses, on était allongés sur le ventre. Et tout ça pourquoi ? Ils s'étaient trompés de camp, comme ils disent. Tous les garçons vont se reconnaître dans le prochain souvenir que j'ai et qui m'a marqué et coûté 48 heures de garde à vue. Encore une fois, c'est une histoire de tchour. Ma daronne était partie tchour dans les magasins pour de la nourriture. Un jour, les deux vigiles lui demandent de la suivre. Je me suis mis entre et j'ai demandé pourquoi. Ces fous m'ont poussé et m'ont agrippé. Et ont agrippé la daronne et lui ont dit « On va te fouiller à poil ». Eh ben, j'ai sauté sur eux. Un gadget a appelé les clistes, keuf, et j'ai fini en GAV. Mais la daronne est rentrée avec la bouffe qu'elle avait de chore. Je suis jamais allé à l'école et je ne regrette pas, car j'ai fait l'école de la vie. À 14 ans, j'ai pris mon indépendance car j'allais être papa. Au début, j'ai cherché un job honnête, mais j'étais pas narvalo. Je savais qu'à mon âge, je n'aurais pas de contrat, donc j'allais 10 caves chez les chefs de chantier pour savoir s'ils cherchaient pas de la petite main-d'œuvre au black, pas cher. Mais à chaque fois que je disais que je vivais sur le terrain, ils m'envoyaient chier et me prévenaient que s'il manque un truc sur le chantier, ils m'envoient les clistes. Donc je suis allé chercher les lovés, argent, là où ils se trouvaient. Je suis allé me servir, je me suis fait prendre et à 14 ans, je suis entré en prison avant la naissance de mon fils. À cette époque-là, 2004, c'était pas comme maintenant. On en prenait plein la gueule par l'administration pénitentiaire, mais ils le faisaient discrètement. La loi française dit qu'un mineur incarcéré ne peut être placé au quartier disciplinaire avant 16 ans. Et ben moi, j'ai connu à 14, 15, 16, 17, 18, etc. Un voyageur, s'il veut bosser en prison, c'est compliqué. Soit tu galères plusieurs mois, voire années, pour avoir un poste convenable, soit c'est le voyageur qu'on envoie ramasser leurs poubelles ou carrément il te donne rien, ce qui arrive le plus souvent. En 2011, quand je suis sorti, un soir, je me suis fait contrôler par le PSIG, peloton de surveillance et d'intervention de la gendarmerie. Quand ils m'ont vu, ils m'ont demandé quelle famille, sédentaire ou sur les camps ? J'ai donné mon nom en pensant qu'on était connus dans le coin et ils vont faire tranquille et vite, et ben non. Papier de la bécane, je les ai pas. Assurance, je les ai pas. Ça fait longtemps que t'es sorti, tu les as volés ? Non, elle est neuve et j'ai tous les papiers sur le terrain. Ensuite, en 2012, je suis condamné à 4 ans ferme pour cambriolage, puis ma peine est prolongée, car j'ai pris ce qu'on appelle des peines internes. En gros, ma peine est passée de 4 ans à plus de 20 ans pour des violences sur surveillants et 2 prises d'otages pour essayer de me faire entendre et faire respecter mes droits. En 2016, mon vieux est parti et la juge a refusé que je participe à la cérémonie, car d'après elle, trop risqué. En vue du nombre de familles de la communauté des gens du voyage prévu. Mais pour éviter toute frustration du détenu, elle m'autorise la mise en pierre, assistée du noyau dur de la famille. Mais l'escorte du psy en a décidé autrement. Ils ont refusé que mes proches soient avec moi pour dire adieu à mon vieux. Quand j'ai vu ça, j'ai cash compris, j'ai voulu approcher mon vieux pour l'embrasser, mais les clistes m'ont chopé, jeté dans la voiture et ramené au shtar. Ça a duré 5 minutes, j'ai fini par faire une prise d'otage. Ici, quand je vais à la douche, certains ont osé me dire « On vérifie si tu voles pas les tuyaux en cuivre, c'est malheureux. » Mais maintenant, plein de voyageurs finissent en prison ou sous terre pour chi, rien. Faut que l'on se réveille, faut arrêter de subir en silence. Crions ensemble, stop au racisme contre les voyageurs et voyageuses. Et le racisme pur et simple, faisons-nous entendre, montrons-leur que nous ne sommes pas des statistiques et des faits divers, montrons-leur que nous sommes des êtres humains comme n'importe lesquels. Petit message pour les gadgets, arrêtez de regarder Incroyable Vie ou Mariage de Gitan, c'est du fake. Et oui, Love Story, c'était plus sérieux. Ce que je veux dire par là, c'est ne vous arrêtez pas aux préjugés ou aux clichés. Nous sommes mis à l'écart de la société, à côté d'une déchetterie ou d'un cimetière, et ça choque personne. Le pays des soi-disant droits de l'homme qui tente d'exterminer une majorité et tout le monde ferme les yeux. À la place, vous vous tirez dans les pattes. Unissons-nous toutes et tous. Gitans, Roms, Yéniches, Tziganes, Manouches, Algériens, Marocains, Tunisiens, Chinois, Gaulois, toutes celles et ceux qui subissent le racisme de l'État, faisons force, unis, pacifiquement, et faisons-nous entendre. Paix aux âmes de ceux qui nous ont quittés sous les balles ou les coups d'écliste. Force et honneur à ceux et celles enfermés, on est increvables. Le Niglo à la braise nous attend. Merci d'avoir pris le temps de lire ou d'écouter cette petite lettre d'un Yéniche au shtar. Dédicace à l'équipe et aussi à mon pral Richie. Big up à vous, Tchoum. PS, je vous conseille de lire le livre « Voleur de poules » écrit par Richie Thibault, un voyageur qui se bat pour nous. Je suis fier de le connaître et d'être son pral. Prenez soin de vous, les amis. Grosse pensée à toute l'équipe. On lâche rien. Il n'y a pas d'arrangement. Kémy, voyageur, est fier de l'être.
0: Eh ben, merci beaucoup, Kémy, pour cette lettre. Pour nous, c'était important de commencer cette émission, cette partie d'émission sur l'enfermement des voyageurs et des voyageuses, en lisant cette lettre de Kémy, qui est un correspondant de longue date de l'Envolée, un prisonnier longue peine qui est rentré pour 8 ans, au moment où il re-rentre, il était en prison pour mineur, et ensuite il re-rentre, et il prend 8 ans, et ensuite il fait plus de quasiment de 20 ans de placard, de peine interne, pour s'être révolté à l'intérieur. Et cette lettre, elle retrace du coup son parcours et comment en fait le fait que ça soit un voyageur, ça a impacté toute sa vie, de son enfance et de sa vie sur les camps à aujourd'hui. Qu'est-ce qu'il a subi en prison, comment ça s'est passé, notamment à la mort de son père. Et peut-être on voulait repartir du coup de cette lettre pour un peu parler de la situation, l'enfermement des voyageurs et des voyageuses. Et en fait, qu'est-ce qui se passe spécifiquement par rapport à cette situation? Et je vais peut-être te laisser parler, toi, Richie, si tu voulais commencer par refaire un rapide petit historique un peu.
2: Bah oui, déjà dire que notre pral, comme il le dit, c'est-à-dire notre frère en manouche et en romanesque qui nous a écrit cette lettre, est quelqu'un de très vaillant, quelqu'un de très courageux et qui a pas le sang pourri, pour reprendre l'expression de ma grand-mère que j'aimais tant. C'est quelque chose de très important chez nous, c'est-à-dire que c'est pas quelqu'un qui se laisse marcher dessus, c'est pas quelqu'un qui se laisse écraser, c'est quelqu'un qui défend son honneur et en défendant son honneur défend l'honneur des siens. Et donc ça, c'est très important et c'est quelque chose dont je suis très fier. Et je pense qu'on est de nombreux voyageurs à être fiers du combat extrêmement vaillant et courageux qu'il mène depuis maintenant des années et des années, derrière les barreaux et derrière les murs de différents shtars, donc de différentes prisons. Shtar, ça veut dire où ch'ti les peines, sur la prison en romanesque et en manouche, mais il y a une forme de contagion comme avec beaucoup d'autres mots, si bien qu'aujourd'hui on est loin d'être les seuls à l'utiliser. Mais oui, dire que en fait, l'enfermement pour les voyageurs, ça ne date pas d'hier. Aujourd'hui, ça prend forme dans les prisons, si je puis le dire ainsi. Mais hier, il y a 80 ans, c'était derrière les barbelés des camps de concentration où en étant, et c'est très euphémisant dit comme ça, mais c'est l'expression des pouvoirs publics, assignés à résidence, c'est-à-dire n'ayant pas l'autorisation de quitter un petit patelin, un petit village, un petit pays, comme on dit chez les voyageurs, parce qu'on utilise le mot pays pour désigner les villes, les villages. Et donc, oui, ce qui s'est passé, c'est que quand aujourd'hui, on regarde autour de nous, parmi les voyageurs qui sont au shtar, en prison, on s'aperçoit quand on fait notre arbre ou leur arbre généalogique, que de manière assez systématique, les parents, grands-parents ou arrière-grands-parents étaient dans les camps de concentration pour nomades qui... pour certains d'entre eux, ont été ouverts entre 1939 et 1946. Et donc ça, c'est une réalité. C'est une réalité notamment pour la famille et les vieux de chez Kémy, puisque j'ai beaucoup échangé avec lui à ce sujet et il m'a raconté effectivement que les siens étaient enfermés et en étant enfermés, on endurait des souffrances absolument atroces. Et ça veut dire quoi? Ça veut dire que les vieux chez nous, quand ils étaient enfermés, pour certains d'entre eux, ils mouraient lentement. D'autres ont connu la faim, le froid, les maladies, la misère, les tabassages. Je pense notamment à une femme, mais peut-être qu'Aurélie, qui va nous rejoindre tout à l'heure, pourra nous en parler, puisque c'est de la famille. C'est une grande tante de ses petits. Et elle s'appelle Maria Louise Bonnier. Et elle m'a raconté que, pour vous donner un exemple de ses souffrances, de ses persécutions et de tout ce système disciplinaire que subissent les voyageurs, elle avait tenté de s'évader du camp de Rivesaltes, qui est dans le sud de la France, près de Perpignan, avec son frère. Et quand ils ont été chopés, son frère a été déshabillé, mis sur un poteau au milieu du camp et tabassé toute la journée, fouetté. Et la famille était obligée de regarder ses frères et sœurs et ses parents. Donc c'est ça qu'ont subi les gens chez nous. Et c'est vrai que cet enfermement, il existait avant la guerre. Il s'est généralisé à toutes les familles pendant la guerre et il s'est poursuivi après la guerre, il s'est amplifié. Il est devenu un phénomène structurant de la vie des voyageurs après la guerre. En 1946, il y a un télégramme du ministère de l'Intérieur qui est envoyé à l'ensemble des préfets et qui se réjouit des effets heureux, entre guillemets, de la politique menée durant la Seconde Guerre mondiale contre les nomades, notamment en matière de sédentarisation, les effets heureux. Et donc, ça veut dire quoi? Ça veut dire que, en fait, souvent on dit la Seconde Guerre mondiale, c'est deux heures sombres. Mais pour nous, il n'y a pas de rupture dans ces heures sombres. Elles existaient déjà avant elles existent encore aujourd'hui. On vit encore ces heures sombres aujourd'hui. Et donc oui, la prison, c'est une réalité pour l'ensemble de nos familles. Moi, c'est quelque chose que j'ai connu dès le plus jeune âge. Et comme il le dit, c'est quelque chose qu'on connaît très tôt, qu'on connaît dès l'enfance. C'est-à-dire que quand on est voyageur, à chaque repas, il manque quelqu'un à la table. Que ce soit le père, le frère, l'oncle ou le grand-père, parce qu'il purge une peine. Et c'est vrai que dans l'immense majorité des cas, c'est pour des questions vivrières. Il faut savoir que les voyageurs, sans vouloir généraliser et essentialiser, mais je parle en tout cas en ce qui concerne ma famille, en ce qui concerne celle de Kémy, en ce qui concerne celle d'Aurélie, je pense, et beaucoup d'autres familles, il y a un rapport à la propriété privée qui est très différent de celui de la société majoritaire, de la société des gadgets, des paysans. En effet, chez nous, je pense qu'on a une sorte d'éthique du vol dans une logique vivrière, et c'est ce que dans la lettre il l'a appelé le tchor. Donc le tchor, c'est le vol, mais qui n'est pas désigné comme ça. C'est-à-dire que les gens parlent plutôt du fait d'aller chiner et d'aller prendre, et ça aussi c'est une expression qu'il utilise souvent, l'argent là où il se trouve. C'est-à-dire que c'est un moyen de subsistance comme un autre, qui, j'utilise le mot éthique, pour nous a la même valeur que les autres. Et donc, puisqu'il ne s'agit pas de s'en prendre aux plus faibles, mais souvent de fois, par exemple, dans certaines familles, il s'agit d'aller liav, d'aller tchourav, donc du sonakai, ça veut dire de l'or en manouche, en romanès, qui est donc un bijou qui ne donne pas à manger aux gens, mais qui est souvent donc, caché dans des armoires ou des coffres-forts, mais qu'une fois qu'on l'a pris, permet de mettre tout un tas de sourires sur les lèvres des familles, puisqu'il permet de nourrir des enfants, de faire la fête, d'organiser des moments de joie. Et donc tout ça, ça conduit à ce que les voyageurs proportionnellement, nous sommes un des groupes les plus présents derrière les barreaux des prisons françaises. Et donc voilà. C'était un peu long, désolé.
0: Non, mais c'est archi pertinent. Et en plus, ça fait vraiment écho aussi à ce que dit Kémy dans sa lettre. Et tu nous expliquais aussi que ce surenfermement des voyageurs, le fait que proportionnellement, ce soit un des groupes les plus enfermés, ça s'expliquait aussi par la criminalisation du mode de vie des voyageurs. C'est-à-dire qu'il y a plein de choses dans la vie quotidienne des voyageurs qui tombent sous le coup de lois qui conduisent aussi à mettre les gens en prison. Je ne sais pas si tu voulais en parler un petit peu.
2: Oui, c'est très important. En fait, ce qu'il faut savoir, et il faut nommer les choses clairement, être voyageur hier comme aujourd'hui, c'est être illégal. Illégalisé, pour le dire de manière plus précise, ça veut dire quoi ? Ça veut dire que, dès la fin du 19e siècle, en 1895, vous avez une série de recensements qui sont ordonnés et diligentés par le ministère de l'Intérieur, par les Clistés, donc, par la police, la gendarmerie, la maréchaussée, et qui vise à recenser donc, les voyageurs, à définir les caractéristiques de chaque famille. Et en 1912, quelques années plus tard, il y a la mise en place d'un carnet anthropométrique de la catégorie nomade qui est créée, dans laquelle on fait rentrer donc, les manouches, les roms, les sintis, les gitans, les yéniches, les voyageurs, qui sont des groupes divers et variés. On fait rentrer tout ce monde-là dans une catégorie unique, administrative, racialisante, policière. Et ça veut dire quoi concrètement ? Ça veut dire que quand on nous fait rentrer de force, bien évidemment, dans la catégorie des nomades, nomades au singulier d'ailleurs, ça signifie que dès l'âge de 13 ans, on a l'obligation de porter un carnet anthropométrique avec photos de face, de profil, des informations biométriques très très précises, la taille de telle et telle partie du corps, de l'oreille, la couleur des yeux, enfin, c'est quelque chose de tout à fait inédit à l'époque, et du simple fait qu'on est voyageur. C'est-à-dire que c'est ça le crime qui nous est reproché. Et pourquoi je parle de crime ? Parce que au préalable, avant cette loi de 1972, la biométrie et l'anthropométrie judiciaire, c'est quelque chose qui est réservé aux criminels, entre guillemets. Et là, avec la loi 1912, c'est la première fois qu'on utilise l'anthropométrie judiciaire contre une population civile du simple fait qu'elle appartient à une catégorie ethno-raciale. Et donc, c'est le fait d'être voyageur qui nous rend criminels de facto. Et donc ça, c'est dès l'âge de 13 ans qu'elle est obligatoire et elle doit être signée à chaque entrée et chaque sortie dans une ville. Donc c'est un outil de contrôle très très fort et qui permet effectivement de traquer les gens.

0: Et c'est pareil, s'il y a un défaut de carnet ou de livret de circulation, on peut être exposé à une peine d'emprisonnement ferme. Et donc là, on voit bien que c'est le mode de vie en lui-même qui est rendu illégal, le fait d'être voyageur. Les gens eux-mêmes, d'ailleurs, au-delà même du mode de vie. Et pour continuer dans cette logique, il y a la plupart des voyageurs qui, jusqu'à peu, comme le nom l'indique, étaient sur le voyage. Mais beaucoup d'entre nous, beaucoup de nos familles ont dû arrêter à cause de la politique d'acharnement, de persécution qui est menée par l'État pour sédentariser les gens. C'est obsessionnel, c'est extrêmement violent et ça n'a pas cessé. Eh bien, il y a eu, pour vous expliquer cette logique jusqu'où elle va, une loi en 1990 et une autre en 2000 qui s'appelle les lois Besson, qui ont souvent été vendues comme des lois progressistes, mais en réalité qui sont des lois racistes et anti-tziganes. Ça signifie quoi ? Ça signifie que ces lois-là assigne à résidence, en camp, oblige les voyageurs à stationner nulle part ailleurs que sur des dites aires d'accueil qui sont en réalité des aires inaccueillantes. Et quand elles n'existent pas, vous êtes donc en situation de stationnement illicite et matraqué d'amende forfaitaire délictuelle, voire de peine de prison là aussi. Et donc c'est un emprisonnement qui est créé sciemment, volontairement par l'État. Pourquoi ? Parce que ces lieux, dans leur écrasante majorité, ne sont pas réalisés, n'existent pas. Et ça, c'est un choix délibéré de ne pas les construire des pouvoirs publics, qu'ils soient nationaux ou locaux. Et donc, en ne les construisant pas, ils mettent volontairement les voyageurs en situation de stationnement illicite pour ensuite pouvoir les matraquer d'amende et, in fine, les enfermer. Et dans les dernières propositions de loi, notamment Albertini en 2024, c'est un député du groupe Horizon, il prévoyait de considérer le stationnement illicite, enfin d'exposer le stationnement illicite à une peine de 5 ans d'emprisonnement en rattachant ça dans le code pénal au fait de dégradation. Et donc, aujourd'hui, être voyageur, du simple fait qu'on est voyageur, c'est se retrouver en prison avant même en ce qui concerne les activités vivrières des voyageurs qui exposent, on l'a vu précédemment, elle aussi à la prison. Le fait même d'être voyageur nous expose à la prison.
1: Et en plus, tout ça, ça s'articule avec une surveillance étroite et un acharnement policier. Je crois que tu voulais nous parler d'une famille dans l'Essonne qui montre bien cet acharnement qui nourrit aussi ces logiques de surenfermement. Tout ça va étroitement l'un avec l'autre.
0: Tout à fait. Il faut savoir que dès la fin de la guerre, là aussi je ne vais pas rentrer dans les détails puisqu'on n'a pas le temps, mais pour donner une idée, il y a des commissions interministérielles qui vont être créées sur la délinquance des nomades. Donc la dite délinquance des nomades va être étudiée. Il y a dans des dépôts d'archives départementales, on peut retrouver ça, des gendarmeries qui vont, ou des brigades de gendarmerie qui vont établir des généalogies délinquantes en attribuant des types de délinquance à des familles. Donc il y a vraiment une surveillance étroite, très forte, très dense des voyageurs et des voyageuses qui n'aident pas d'hier. En 2004, va être créé l'Office central de lutte contre la délinquance itinérante. C'est-à-dire qu'il y a un office central, comme le nom est dit, donc des moyens, un service de la gendarmerie qui va être créé spécifiquement pour traquer, surveiller et lutter contre la délinquance itinérante. Ça veut dire quoi, la délinquance itinérante ? Ça veut dire contre les voyageurs. Parce que derrière cette notion euphémisante, occultatoire, si je peux le dire ainsi, c'est les voyageurs qui sont racialement ciblés et visés. Et la création de cet office, comme ils disent, est d'ailleurs motivée contre la dite lutte, pour la lutte contre la délinquance des voyageurs et des voyageuses. Donc il y a des outils de surveillance spécifiques et très concrètement, il y a aussi des dispositifs de surveillance, d'arrestation spécifiques. Et ça, Aurélie va nous en parler dans quelques instants, enfin quand elle va nous rejoindre. Mais c'est vrai que, par exemple, quand il y a des interventions de police ou de la gendarmerie chez des voyageurs, on ne fait pas intervenir le commissariat du coin ou la brigade de gendarmerie du coin, mais comme on considère qu'il y a une dangerosité inhérente à la condition de voyageur plus élevée que celle des restes des individus, eh bien on fait intervenir des antennes spéciales. Alors le PSIG, c'est un lieu commun, mais au-delà du PSIG, le GIGN, le groupement d'intervention de la gendarmerie nationale, qui est quand même censé être une unité d'élite et qui intervient normalement, qui est censé intervenir dans les opérations antiterroristes par exemple. Mais comme il n'y a pas des attentats tous les jours, ça vous échappera pas. Le terrain de jeu, si je peux le dire ainsi, enfin d'entraînement, mais en réalité même de jeu et de défouloir de la gendarmerie, c'est du GIGN, pardon, c'est les terrains de voyageurs quand il s'agit d'aller faire des perquisitions. Et donc, ça, là aussi, Aurélie, on parlera beaucoup.

0: mois, ça donne lieu à des morts. Et c'est vrai que moi, j'ai commencé à travailler un peu sur une recension des voyageurs à partir des articles en ligne disponibles qui ont été tués par la police ou la gendarmerie, et beaucoup plus que chez les autres groupes et les autres minorités ethno-raciales, les voyageurs sont ceux qui tombent le plus sous les balles du GIGN. Mmh. C'est vraiment récurrent. Il y a plusieurs cas comme ça. Et donc là aussi, c'est quelque chose de délibéré. Et ce qui est intéressant avec la prison, c'est qu'en fait, c'est un des outils de l'arsenal anti-tzigane de l'État français pour faire disparaître du paysage les voyageurs. Mmh. Parce que leur objectif, c'est vraiment de nous rendre invisibles et de nous faire disparaître littéralement, que ce soit physiquement ou sur le plan symbolique. Et donc, en enfermant les corps, c'est un outil qui était évidemment utilisé à cette finalité.
1: Ouais. Donc, dans toutes ces logiques qui conduisent au surenfermement des voyageurs, il y a aussi peut-être un truc qui est le fait, et l'exemple de Camille le montre très bien, que c'est aussi des personnes qui luttent contre les conditions de détention qui leur sont faites, enfin contre tout ce qui se passe, mais aussi contre ces conditions de détention. Et donc, c'est des personnes qui vont aussi prendre des peines internes, des transferts, etc. Je ne sais pas si on peut revenir un petit peu sur la question à la fois de la spécificité des conditions de détention des voyageurs, notamment par rapport à la question des proches. Et je pense qu'il était aussi question de toute la manière dont le fait de ne pas avoir, entre guillemets, de domicile te bloque dans tout un tas de démarches pour la prison, par exemple, pour les permissions de sortie, pour avoir une remise... Merci. C'est la fatigue. Donc voilà, parler à la fois de ces conditions spécifiques et parler aussi des luttes des prisonniers voyageurs, des prisonnières voyageuses face à ces conditions et à ce surenfermement. Et c'est aussi des luttes, j'imagine que tu vas nous en parler, qui se font à l'intérieur et qui sont aussi menées par les proches dehors.
0: Oui, tout à fait. Je pense que pour cerner tout ça, il faut passer dès l'étape de la dite justice, de l'institution judiciaire et des tribunaux. Parce qu'en réalité, dès que vous allez dans une audience, bon, il n'y a pas beaucoup à Paris, mais la majorité sont en province, comme disent les Parisiens. Enfin, quand vous allez dans les campagnes, vous allez dans le tribunal d'une préfecture ou d'une sous-préfecture. Et là, vous allez halluciner parce que ce n'est pas du tout le même traitement. Mmh. Dès le début de l'audience, on précise qu'il s'agit d'une famille de gens du voyage, alors que c'est vraiment absurde parce que quand on dit une famille de gens du voyage, c'est des gens qui, pour beaucoup d'entre eux, sont des autochtones, qui sont là avant même que ce pays s'appelle la France. Donc vous voyez, ça n'a vraiment aucun sens, mais on spécifie. Et donc, qu'est-ce qui se passe quand il s'agit de prononcer les peines? On a de manière systématique, vraiment quasiment systématique, et dès le plus jeune âge, des peines de prison ferme qui sont prononcées. Pourquoi ? Parce que les magistrats, que ce soit d'un côté ou de l'autre du tribunal, j'aime pas faire de distinction parce que pour moi c'est les mêmes pourritures, que ce soit
1: d'accord.
0: Ceux du parquet ou ceux de la magistrature, dans son ensemble. Et donc, ils disent que, en fait, comme les voyageurs ne sont pas fixes, n'ont pas d'adresse, soit vivent en caravane, parce que dans les faits, la plupart des gens ont des titres de propriété, possèdent des terrains, mais vivent dans des campines, comme on dit chez nous, c'est un endonyme pour désigner la caravane. Et comme ils vivent dans des campines, ou parfois même s'ils ont une maison, mais qu'il y a une campine sur leur terrain, ils vont dire, ah ben ouais, mais c'est pas un habitat comme les autres, et donc c'est pas possible pour nous de prévoir une peine alternative à l'enfermement et à la prison, et donc on vous envoie en prison. Et c'est pareil, comme tu le soulignais, donc y a pas, les aménagements sont beaucoup plus compliqués, les demandes de permission sont refusées de manière systématique, d'une part parce qu'on considère qu'il y a un plus fort risque d'évasion, mais aussi parce qu'il y a cette fameuse dangerosité plus élevée et que donc ça peut partir en vrille s'il y a une escorte, par exemple, pour des obsèques. Mais c'est vrai qu'une fois qu'on a fait ce constat de discrimination spécifique et de difficultés spécifiques contre les voyageurs, on constate très facilement que il y a aussi énormément de résistance et de combativité. À l'intérieur du Shtar, L'exemple de Kémy le montre bien, mais on peut penser aussi à l'exemple de Romain Leroy, et c'est un exemple que vous avez beaucoup suivi pour les camarades de l'Envolée. Mais il y a beaucoup de voyageurs comme ça qui sont rentrés dans l'art de l'administration pénitentiaire et qui ont mené des combats vraiment très braves, des mutineries notamment collectives. Il y a toute une histoire à écrire et c'est un truc sur lequel j'aimerais bien travailler. Mais c'est des résistances qui vont au-delà des barreaux des prisons et qui concernent aussi les familles à l'extérieur. Et ça, c'est très intéressant parce qu'il y a vraiment des spécificités voyageuses, si je puis le dire ainsi. Et ça veut dire quoi très concrètement? Ça veut dire que quand les juges d'application des peines, les JAP qui portent bien leur nom, refusent d'accorder une permission, et c'est le minimum de dignité pourtant, pour qu'un détenu aille assister à l'enterrement de son père, de son frère, de ses proches, eh bien, ça donne lieu des mouvements d'action directe très radicaux. Moi, ça a été le cas dans ma famille au début du mois de janvier. Enfin, je crois que c'était le 1er janvier. J'ai mon pauvre grand-père qui est mort, qui en plus était vraiment pas si vieux que ça. Et donc, on a fait une demande, on l'a envoyé hyper rapidement pour que mon père puisse sortir pour une permission. Et on l'a dit, y compris s'il faut qu'il ait une escorte, on s'en fout. Nous, on veut juste qu'il sorte pour assister. C'est le minimum de dignité qu'on puisse attendre à l'enterrement de son père, de mon grand-père. Et au dernier moment, le vendredi soir, alors que l'enterrement est lundi matin, sans laisser le temps à mon père ni à nous de faire un quelconque appel, qui est quand même vraiment du foutage de gueule, elle décide de lui refuser d'accorder la permission. Et donc, aussitôt, avec mes cousins, mais aussi mes petites cousines, on décide de bloquer la départementale, qui est la départementale la plus fréquentée entre deux sous-préfectures, celle de la Dordogne, donc Bergerac, et celle de la Gironde, donc Libourne. Et donc, ça crée de grosses perturbations. Et donc là, on a très vite, une quarantaine de gendarmes qui arrivent, de mobiliser de tout le département, les capitaines de gendarmerie qui font le déplacement. Et nous, on leur dit, enfin, je leur dis très, très texto, droit dans les yeux, nous, on partira pas d'ici tant qu'on n'obtient pas la libération. Parce que c'est le procédé d'action qu'on a toujours mené pour obtenir gain de cause, à savoir le respect d'autres dignités avec les voyageurs et sa date de pillère. Ça fait des décennies que les voyageurs utilisent ce répertoire d'action pour qu'on défende notre dignité. Et donc là, je leur dis, passez-moi les magistrats au téléphone. Et donc, il me passe deux magistrats différents au téléphone, Bergerac puis Périgueux. Et là, ils me disent, oui, mais vous comprenez, donc du gros foutage de gueule, nous, on peut rien faire. C'est la juge d'application des peines qui doit revenir sur sa décision. Or, nous sommes en plein week-end, c'était le vendredi soir. Elle a donné sa décision, c'est elle qui a donné sa décision le vendredi soir. Et donc, il n'y a aucune possibilité de revenir dessus. Par contre, on a obtenu son engagement pour que lundi matin à 8h, elle revienne sur sa décision et que votre père puisse assister sous escorte à l'enterrement. Bon, et moi, crédule que je suis, parce que je suis encore assez jeune, on les a crus et donc on a levé le blocage. Mais bon, on s'est bien fait avoir parce que lundi matin, au cimetière, mon père n'était pas là, il n'a pas pu assister à l'enterrement du sien. Donc ça, c'est très violent, mais des fois, nous, dans notre cas, on n'a pas obtenu gain de cause, mais les voyageurs, ça arrive qu'ils l'obtiennent. Je peux vous raconter une histoire en ce sens. C'était à Moiron, en 2015, il y avait des petits voyageurs qui avaient été faire un tchor, qui a été fait chiner, et ils ont eu un accident très jeune de voiture. C'était la famille Van Terstein, une grande famille de Montnouche, et donc la famille a demandé à ce que le frère puisse sortir de prison pour aller à l'enterrement de son petit frère. Et là, l'administration pénitentiaire a mis son veto et donc la juge a refusé. Et donc là, pendant, il y a eu une émeute spectaculaire des voyageurs qui ont mis des voitures en feu sur les voies de chemin de fer de la gare. Elles ont obtenu, si je ne dis pas de bêtises, à vérifier, mais l'obtention de sortie pour que le voyageur puisse assister à l'enterrement de son pauvre frère. Donc voilà, c'est un répertoire d'action qui fonctionne, qui permet d'obtenir des victoires très concrètes pour défendre notre dignité. Mais c'est aussi une réalité historique, notamment la pratique de l'évasion. On peut rester aussi une autre modalité que prennent ces résistances voyageuses. Il y a Lise Foineau, qui est notre camarade, qui a fait un très bel article sur lundi matin à ce sujet, qui s'appelle « Résistance voyageuse ». C'est l'évasion, je le disais. Et ce qui est très marrant, c'est que là aussi, c'est une réalité transgénérationnelle. pour vous raconter une petite histoire, il y a une femme qui s'appelle Angèle Sigler. Donc j'ai pris la citation exacte pour pas me tromper parce que qui est vraiment très forte, qui était enfermée dans le camp de Choisiel pendant la Seconde Guerre mondiale. C'était un camp donc de concentration dans lequel il y avait plusieurs populations, des résistants, mais aussi donc des personnes catégorisées comme nomades en Loire-Atlantique. Et à un moment donné, je crois que les surveillants du camp, qui étaient des gardiens français, refusent de donner quelque chose à boire ou à manger pour son nourrisson, pour son petit bébé. Elle a 20 ans, Angèle Sigler, à l'époque. Et elle leur répond « Vous avez le sang pourri, tas de vaches, nous ferons une révolution dans le camp et je m'en fous d'attraper 10 ans de bagne. » Et donc elle va être déférée au tribunal, condamnée pour ça en plus de son internement. Et ce qui est très intéressant, c'est que il y a quelques mois, l'année dernière, il y a son petit-fils ou son arrière-petit-fils qui, dans le cadre d'une sortie organisée par l'administration pénitentiaire pour les détenus, s'est évadé a été retrouvé quelques jours ou quelques semaines après. Et donc c'est très beau de voir que c'est aussi des modalités de résistance, d'évasion, de rébellion qui se transmettent de génération en génération. Il n'y a pas que l'enfermement, on n'a pas que cet héritage-là de persécution, on a aussi un héritage de résistance.
2: Oui, puis je pense que c'est ce qu'on disait tout à l'heure justement sur... en fait, on parlait de ça sur les QLCO, les narco-prisons de Darmanin, mais en fait... C'est ce que tu racontes, Richie, justement, plus tu déshumanises les gens, justement, en ne les laissant pas aller à des enterrements, par exemple. En fait, plus les gens aussi se mettent à résister. En fait, quand les gens sont littéralement surenfermés, opprimés depuis, même avant la Seconde Guerre mondiale, comme tu nous as raconté là, en fait, on voit qu'il y a des logiques de résistance qui se créent, qui se transmettent, et qu'en fait, les gens résistent toujours au sort qui leur est fait. Mmh. Et du coup, peut-être... En fait, on va faire une deuxième partie de l'émission avec Aurélie Garand qui va nous parler du lien entre la prison et la mort de voyageurs et de voyageuses. Mais avant, on va peut-être passer un tout petit coup de musique pour faire une petite pause.
0: Et juste peut-être avant un tout petit mot, parce que sinon je vais oublier après, pour dire qu'il y a une phrase, une exclamation plus précisément qui revient dans la bouche de quasiment tous les voyageurs, c'est « on n'est pas des chiens ». Et les voyageurs montrent ça par les actes. C'est-à-dire que chez nous, à force de prendre la misère dans la figure, dans la gueule, depuis qu'on est tout petit, on a aussi donc, appris à se défendre. Et on n'a pas trash, ça veut dire peur, donc en manouche et en romanesque, de la police et des institutions. Et c'est vrai que c'est une grande différence. Moi, quand je suis arrivé en fait, dans le monde de l'engagement politique, militant dans les luttes, quand je suis arrivé à Paris, j'ai grandi dans le sud-ouest, il y a beaucoup de gadgets, de jeunes camarades à moi qui m'ont dit « Mais Richie, pourquoi tu vas au-devant comme ça des CRS et t'as pas peur d'eux ?» Et ils étaient étonnés, ils trouvaient que c'était de la provocation, que c'était puéril ou que c'était stupide. Mais en réalité, je pense qu'on le comprend très bien quand on me situe en tant que voyageur, parce que c'est pas quelque chose de la provocation, c'est quelque chose qui est lors de la confrontation assumée, extrêmement digne. Et moi, je suis très fier d'avoir cet héritage-là. Et ce dont je suis très fier, c'est qu'on m'a appris dès le plus jeune âge à avoir de la gueule, à avoir de la mouille, comme on dit toujours en manouche, et à pas se laisser cracher la figure et à rendre coup pour coup. Et ça, c'est une grande fierté.
2: Oui, peut-être ça me fait écho justement au parcours à l'intérieur de Kémy et justement au fait qu'il s'est vraiment battu contre l'administration pénitentiaire, notamment au moment où il n'a pas eu la permission de sortie pour aller à l'enterrement de son père, où du coup il a fait une prise d'otage, où il a du coup pris en otage, nous en l'envolé on aime bien ça appeler une prise de parole plutôt, mais il a pris en otage les matons pendant des heures pour pouvoir aller voir son père. Et donc voilà, c'était pour rebondir sur ce que tu disais, qu'en fait c'est des gens, enfin vous êtes des gens qui se laissent pas faire, quoi.
1: Ouais.
2: Voilà, mais du coup on peut passer un petit coup de musique. On va y arriver.
3: Thumbs up, musica.

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0: Coucou à tous, vous êtes toujours à l'écoute de l'envolée sur Fréquence Paris Pluriel. Alors, on rappelle juste très rapidement le numéro de téléphone pour lequel vous pouvez nous contacter toute la semaine par appel au répondeur ou par SMS ou par message sur les messages récryptés. C'est le 07 53 10 31 95.
1: Et donc, on est avec Aurélie au téléphone. Salut, tu nous entends ?
2: Salut, je vous entends bien.
1: Bah, merci beaucoup à toi d'être là.
2: Merci à l'envolée.
3: Bah, du coup, peut-être pour te présenter, du coup, Aurélie Garand, qui du coup, enfin, ton frère a été tué par la police, par
1: le GIGN.
3: J'ai plus la date, peut-être tu peux réexpliquer rapidement et après on va parler justement de...
2: Bah, comme tu le disais, je m'appelle Aurélie, je suis la sœur d'Angelo Garand. Mon frère, il a été tué il y a maintenant 9 ans par une antenne du GIGN chez nous. On est des voyageurs, puisque c'est le thème aussi de l'émission et c'est bon de le rappeler. En fait, mon frère, il a été tué par une antenne du GIGN. J'ai lutté pour avoir justice et vérité pendant 8 ans. On a fait tout ce qu'il fallait faire légalement. On a demandé justice. Et l'année dernière, en mars 2025, on a reçu la décision de la Cour européenne des droits de l'homme qui déresponsabilise l'État français en fait d'avoir appliqué pour la première fois le L435-1. Je pense que vous en avez tous entendu parler, et j'espère que ceux qui sont en prison aussi. Le L435, en fait, c'est un article de loi qui donne... c'est un permis de tuer pour les schmites, qui a été... c'est la loi Cazeneuve, en fait, L435, de février 2017. Et en fait, Angelo, si j'interviens aujourd'hui dans l'envolée, c'est parce que aussi Angelo, ça a été un prisonnier... Il est rentré prisonnier, malgré lui. Il est rentré pour la première fois en prison à 22 ans pour une conduite sans permis. Et après, on est suivi, comme disait Kémy, en fait, le tchor aussi pour le vol, pour nourrir sa famille. Et en fait, il est tombé, comme pas mal de voyageurs. Et en fait, s'il est tombé dans l'engrenage carcéral, Angelo, c'est parce qu'on est des voyageurs aussi. Parce que, en parlant du GIGN, je vais redire la petite anecdote que moi, j'avais 10 ans. J'ai vu le GIGN interpeller mon père chez nous, juste pour un cambriolage dans une fromagerie. Et c'était en 96, j'avais 10 ans. Et à ce moment-là, le GIGN, il agit comme il devrait agir, c'est-à-dire juste interpeller les gens. Sauf que... Angelo, en fait, en 2016, il était en prison à Poitiers-Vivonne. Il a eu une journée de permission pour resserrer les liens familiaux, soi-disant. Et à cette journée, il a décidé de ne pas entrer. Et il a vécu pendant 6 mois dehors, mon frère. Il a vécu dans sa voiture avec son fils. Il passait nous voir de temps en temps. Et... il y avait après il y a eu des soi-disant mandats de recherche alors que les gendarmes n'avaient pas le droit d'interpeller Angelo parce qu'il y avait une enquête et ils avaient décidé de faire intervenir le GIGN mais pas n'importe où, ils attendaient que Angelo il vienne chez nous là où on habite avec mes parents. Et en fait le 30 mars 2017 on a une antenne du GIGN qui débarque à 13h l'heure d'une grillade avec mes parents. Et Angelo, il se cache, il fouille tout, en fait, ils se font plaisir, comme disait Richie, on est, en fait, le GIGN, c'est une antenne du GIGN qui est venue tuer Angelo. Et les antennes du GIGN, ils ont été créées en 2016 pour la contre-attaque terroriste. Et en fait, comme le rappelait Richie, heureusement, il n'y a pas des attaques terroristes tous les jours. Et du coup, ces gens-là, il faut bien les occuper. Et ça sort dans Libération d'un journaliste qui a fait son travail, qu'il arrive souvent, régulièrement, que les antennes du GIGN font des interventions chez les gens du voyage. ça relève de l'exotisme, quoi, parce qu'en fait, chez nous, on ne sait pas combien de personnes on va trouver, on ne sait pas combien il y a de caravanes à scier. Et nous, on est des gens sédentaires, enfin, mes parents sont sédentaires, on est là, quoi. Et du coup, on a toujours été pointés en tant que tels. Et même quand j'étais gamine, lors d'interpellation de mon père par des IGN, on était pointés en tant que tels, les gens du voyage. À voir, en fait, comment on traite aussi les gens du voyage au niveau aussi judiciaire, jusqu'à la mort d'Angelo, en fait. À chaque étape judiciaire depuis sa mort, c'est-à-dire contre les tueurs, en fait, contre les hommes du GIGN, on a porté plainte, c'est constitué partie civile, on voulait un procès public, juste un procès public, puisque, en fait, moi, je suis contre la prison, parce qu'on sait que la prison, ça ne sert à rien, et je pense que tous les gens qui nous écoutent aujourd'hui l'ont bien compris, et le savent, quoi. Et on n'a pas eu de procès public, en fait, mais à chaque étape judiciaire, des non-lieux de bureaux, sur les arrêts, en fait, des non-lieux, à chaque fois jusqu'à la Cour de cassation, c'était de rappeler que Angelo Garand, membre de la communauté des gens du voyage. Et en fait, c'est comme si, en fait, Angelo, il est mort parce qu'on appartient à la communauté des gens du voyage pour les badger. Pour moi, l'affaire, elle est simple, quoi. On s'est battu pendant 8 ans pour avoir justice. On n'a pas eu justice, mais on a la vérité. Et en fait, même sans justice, on a décidé quand même de poursuivre dans la lutte. D'ailleurs, bravo, merci et force aux résistants de Condé. Ce qu'ils font, c'est extraordinaire. Et c'est vital, en fait, aussi, je trouve.
3: Et pour
2: en revenir aussi à tout ce que c'est d'être un voyageur en prison, j'ai entendu la lettre de Kimi, j'ai écouté Richie. Et en fait, Angelo, s'il n'est pas retourné en prison, il n'avait marre en fait, du système qui broye des hommes et qui les renferme. En fait, Angelo n'en voyait plus le bout, quoi. Comme la plupart, en fait, au bout de tant d'années de prison, t'es considéré comme un voyageur, un multi-récidiviste, alors que t'as tué personne, en fait. C'est juste des faits mineurs. Et...
3: Aurélie,
1: tu nous entends? Je pense qu'on a eu un petit problème.
3: On a
1: été coupé.
3: Peut-être le temps qu'elle rappelle, t'avais envie de.
4: Oui, c'est toujours très fort ce qu'elle dit, là, Aurélie, et puis elle le dit très bien. Et elle a une manière de rendre visible ce qu'on vit, les voyageurs, qui est très, très forte et très puissante. Et moi, je suis vraiment très fier et très content, très heureux de me battre avec elle, de participer à plein de luttes avec elle. Pour l'honneur, les droits des voyageurs.
3: Elle est de retour.
4: Voilà.
3: Merci.
1: Ouais.
3: Mais ouais, du coup, Aurélie, tu disais, on t'a récupéré ou pas ? Aurélie. Là. Ouais. Tu nous entends ? Ouais, là, on t'entend.
2: Et du coup, je voulais dire que la peur de ne pas pouvoir aller aux obsèques des siens, on sait, enfin, c'est tout le monde, hein, mais perdre quelqu'un, c'est dur. Et l'enfermement, quand on l'a toujours vécu, en fait, l'une des raisons pour lesquelles Angelo aussi ne voulait pas retourner en prison, il m'a dit clairement, j'ai pas envie qu'il arrive quelque chose au papa et que je puisse pas y être, quoi. Qu'il arrive quelque chose à notre père, et il sait très bien qu'il aurait pas eu sa permission. C'est l'une des raisons, en fait, aussi pour lesquelles Angelo n'est pas rentré. C'est l'une aussi des raisons pour lesquelles on nous rejette notre pourvoi en cassation. Enfin, on nous le rejette pas. Il est non admis, notre pourvoi en cassation. Le pourvoi en cassation, c'est notre dernière étape, en fait, pour espérer un procès public dans l'exécution d'Angelo. Et à la Cour de cassation, ils ont décidé de non admettre notre pourvoi, non pas de le rejeter, parce que s'ils l'auraient rejeté, il aurait fallu qu'ils motivent. Mais dans leur non-admission, il y a quand même la petite réflexion, en gros, que mon père, il est toujours vivant, quoi. En fait, la justice, elle a fait comme dans le dossier de la mort d'Angelo, elle a fait comme elle a toujours fait quand il était vivant et à chaque fois qu'elle l'a signé en prison, quoi, en fait. Et c'est pour ça que c'est important que nous, maintenant, les voyageurs, on prenne la parole en tant que concernés. Bravo à l'envolée, merci à tous ceux qui nous écoutent. On doit prendre la parole en tant que premier concerné parce que c'est quand... quand les Algériens parlent de nous, ils sont entendus. Mais quand nous, on veut parler nous, comme nous, la famille d'Angelo, on a voulu un procès public, eh ben, en fait, personne ne veut nous écouter. Et en fait, dans l'antiracisme politique, l'anti-ziganisme n'en fait pas partie. Et je pense que ça, c'est un vrai problème pour toute la société entière, parce qu'on ne peut pas lutter contre l'antiracisme. Enfin, on ne peut pas être antiraciste et pas lutter contre l'anti-ziganisme, puisque, comme l'a dit Richie, en fait, nous, ça fait des centaines d'années qu'on vit ça en tant que pointé du doigt, en tant qu'ethnique, en tant que voyageur, et pourtant qu'on est français. Alors que, je vais dire un truc dont je ne suis pas fière, mais qu'il y a beaucoup d'anciens de la famille qui sont fiers. Nous, on a combattu pour le pays. Le truc que je suis fière aussi, c'est que nous, Raymond Durem, enfin plein, Marie-Louise Bonny, dont on parlait tout à l'heure, c'est l'arrière-grand-mère de mes neveux et nièces, et elle a parlé seulement là, il y a quelques temps, en fait, de tout ce qu'elle a subi dans les camps. Et en fait, les camps, c'était une belle... Enfin, ça n'a jamais été reconnu. On n'a jamais reconnu nos souffrances. Comme on n'a jamais eu... Du coup, on aura, nous, la famille d'Angelo, même la société, en fait, on le doit aussi à tout le monde, ça. La reconnaissance du crime d'Angelo, en fait, il sera jamais admis. En fait, la mort d'Angelo, elle est légale. Le L435, c'est la première victime du permis de tuer. Angelo, il s'applique sur un voyageur. Et pourtant, on s'est battu, hein, corps et âme. Et je regrette pas. Et on a perdu sur le papier. Mais on doit continuer. On doit continuer à exister en tant que tel et militer pour nos droits. Parce que comme disait tout à l'heure aussi Richie, parler des places. En fait, les places, c'est que la continuité des camps. C'est que la continuité de nous pointer du doigt. Et c'est toujours ces gens-là. Ça, on en parle souvent autour de nous. On est considérés comme ces gens-là. Mais ces gens-là, quand... moi, je suis une mère de famille, j'ai 3 garçons. On cherche des stages, des apprentissages. On essaye de se camoufler comme on peut. Des fois, on réussit. Mais à chaque fois qu'on réussit, par contre, on se fait toujours démasquer, ou même avant même de se faire démasquer, on entend des atrocités sur les voyageurs. Mais c'est l'accès au travail, l'accès à, en fait, être voyageur en France, malgré d'être français, c'est dans toutes les institutions, en fait, qu'on est pointé du doigt en disant ces gens-là. Et aujourd'hui, j'ai envie de dire, en fait, non, on est ces gens-là, mais on est les gens. On est les gens et on va se battre ensemble avec tout le monde. Parce que depuis 9 ans, en fait, j'ai fait quoi depuis 9 ans? Nous, on est pour l'humanité, on n'est pas ces gens-là, on est des gens. Et même si on n'a pas eu, en fait, justice pour Angelo, d'ailleurs, ceux qui connaissent depuis qu'ils nous ont fait pas, il a été réédité en version augmentée où j'ai rajouté on a écrit un chapitre en plus. Et il doit sortir le 26 juin. Du coup, je vais vous lire un petit passage pour en terminer là.
3: Aurélie, je suis désolée, il reste même pas 3 minutes d'émission.
2: Du coup, mais si. Pour 2 secondes.
3: Ah oui, ça peut, vas-y.
2: C'est vraiment un tout petit pour renfermer la parenthèse. Et voilà. Si on n'a pas eu justice pour Angelo, c'est que le combat doit être plus grand que ça. Il est loin d'être fini, le combat, et il concerne tout le monde. Ils sont cons, parce qu'au tribunal, ça aurait été que le procès des tueurs. Mais comme le système protège les tueurs, on est bien obligé de faire le procès du système. C'est tout.
3: Du coup, on lira ce chapitre qui sort aux éditions Le Bout de la Ville le 24 juin, t'as dit, c'est ça ?
2: Le 26.
3: Le 26. Et merci beaucoup, en tout cas, merci, du coup, Richie, t'avais quelque chose à ajouter rapidement ?
4: Oui, juste 2 petits mots. Allez acheter le livre de la Aurélie depuis qu'ils nous ont fait ça aux éditions du Bout de la Ville le 26. La deuxième chose que je voulais dire, c'est venez le 8 juillet à 13h30 au tribunal judiciaire de Paris, à Porte de Clichy. Aurélie sera là pour témoigner et on va se servir du procès que le parquet veut me coller pour faire entendre le nom d'Angelo et son histoire et faire le procès de la magistrature et des parquets qui refusent à chaque fois de nous donner justice et qui au contraire sont l'acteur principal de l'injustice quotidienne qu'on traverse. Et la dernière chose que je voulais dire, c'est faire un lien entre l'enfermement des voyageurs hier et aujourd'hui. Avec Aurélie, mais avec 150 voyageurs, on s'est rassemblés à Coudrecieux dans la Sarthe le 31 mai. Et ce qui s'est passé, c'est qu'il y a eu un article du plus grand journal local qui s'appelle Le Maine Libre. Il y a eu une page entière sur notre manifestation de voyageurs descendant d'internet pour demander le classement du site. Mmh. Et à droite de l'article, sur la même page, il y avait une autre brève qui disait « Des hommes de la communauté des gens du voyage incarcérés à des peines de prison ». Et donc, quand les descendants font une manifestation pour demander qu'on n'oublie pas les vieux qui ont été dans les camps, dans le même traitement médiatique, à côté, on parle de voyageurs qui sont enfermés en prison. Donc, cette histoire-là, elle n'a pas pris fin.
1: Bah, merci beaucoup. Peut-être toute dernière chose, on profite de cette émission aussi pour faire passer un appel à témoignages. Donc les gens qui nous écoutent à l'intérieur, les proches qui nous écoutent, n'hésitez pas à le faire circuler. Si des prisonniers, voyageurs souhaitent nous écrire, on retransmettra bien sûr leur témoignage à Richie et à Aurélie. Donc voilà. Et on a hyper rapidement de mini coucou à passer.
3: Ouais. Et ben du coup un big up à tous les voyageurs et à toutes les voyageuses enfermées. Un big up aussi à tous les prisonniers qui luttent dans les QLCO. Un coucou à Kémy, à Fabrice, à Aurélie, à Redouane, à Pascal, à Blanche, à BN, à Nicolas et à Lucas.
1: Rediffusion mercredi 8h30.
3: Et force, courage, détermination.
1: Et comme d'habitude, il n'y a pas d'arrangement.

17h08, vous écoutez l'émission Colombie Haïti. Donc, excusez-nous de ce petit retard. Ça va bientôt, l'émission va commencer avec Wilkinson. Donc, vous écoutez Benéoxé.

Bonjour, bonjour, chers amis auditrices et auditeurs de l'émission Colombie Haïti. C'est votre équipe qui vous retrouve aujourd'hui. Il y a notre technicien hors pair, Chaka Pam, donc à la commande de la machine, et moi-même, votre serviteur Wilkinson Midas Touch Pierre-Louis, qui vous retrouve en ce dimanche 28 juin 2026. Comment allez-vous toutes et tous bien? J'espère que nous vous avons manqué au cours de cette longue semaine et chaude semaine sous la canicule, Chaka. Nos organismes ont été durement éprouvés. Mais bon, voilà, nous sommes là pour vous servir pendant cette heure d'émission en direction d'Haïti pour parler de l'actualité haïtienne, de la communauté haïtienne de France. Au programme de notre émission de ce dimanche 28 juin 2026, nous aurons à parler de divers petits thèmes, notamment le bilan de la... plutôt faire un retour sur la journée de la communauté haïtienne de France qu'a organisé le Corecov du côté de la Bourse du Travail hier samedi 27 juin. Nous parlerons aussi du bilan de la participation d'Haïti à la Coupe du Monde 2026. Mais avant cela, nous aurons un bulletin d'information pour connaître quelques nouvelles de la semaine en Haïti et savoir ce qui s'est passé. Et puis avec ça, quelques pauses musicales pour agrémenter le tout. Voilà, vous savez plus ou moins à quelle sauce vous allez être mangé. Donc, saluer toutes compatriotes qui ont coûté à travers le monde, aussi bien dans reste pays la France, puisque émission sous Paris fréquence Paris Pluriel 106.3 FM, mais aussi sous internet www.rfpp.net. Donc, toute compatriote qui est en Haïti, en Amérique du Nord et ailleurs dans le monde, cap coûté nous, eh bien, nous pour le servir bien comme ça doit, porter bonne nouvelle pour vous et puis passer un bon moment pendant une heure de temps ça que nous gagnons sous antenne RFPP pour nous porter actualité haïtienne. Non, pour chacun, on t'y pose et puis nous allons démarrer avec développement information semaine. Non.

Et oui, superbe titre de la formation Zafem, donc qui rappelle un peu la triste actualité, ou du moins le quotidien de nos compatriotes dans beaucoup de départements du pays, pas tout Haïti. Hein, donc c'est principalement le département de l'Ouest où se trouve notre capitale Port-au-Prince, et puis l'Artibonite et le département du Centre. Trois départements au cœur du pays, hein, donc qui consolident leur stratégie de couper le pays en deux, voire en trois, donc de façon à bloquer toute activité économique et sociale entre les différents départements du pays. Voilà. Voici les quatre titres que je vais développer pour vous aujourd'hui. On va d'abord parler humanitaire avec le rapport annuel 2025 de l'OPS-OMS en Haïti. Ensuite, nous, en second lieu, nous parlerons du récurrent problème de la sécurité en Haïti, à savoir qu'il y a un projet de construction de 5 bases opérationnelles avancées à Port-au-Prince. Et troisième point, on parlera d'investissement avec le fait qu'il y ait 60 millions de dollars qui ont été donnés par la BID pour la modernisation de l'aéroport des Cayes et la réhabilitation de la route nationale numéro 2. Et enfin, on terminera dans le chapitre judiciaire avec la triste et très grave nouvelle la décision de la Cour suprême des États-Unis d'autoriser l'administration Trump de supprimer le statut TPS pour nos compatriotes haïtiens qui sont installés aux États-Unis depuis au moins 20 ans, voire une trentaine d'années. Donc, ce sont ces quatre titres-là que je vais développer pour vous. On commence tout de suite avec le premier titre, à savoir qu'en 2025, Haïti a été confronté à une crise humanitaire, sanitaire et sécuritaire d'une ampleur exceptionnelle. Tout au long de cette période, l'équipe de l'Organisation panaméricaine de la santé, Organisation mondiale de la santé, donc OPS-OMS, a soutenu le ministère de la santé publique dans la réponse aux urgences, tout en poursuivant son appui structurel afin de maintenir et d'élargir l'accès aux services de santé essentiels. L'OPS-OMS a soutenu la prise en charge sanitaire d'urgence de plus de 34 000 patients, acheminé plus de 280 tonnes de médicaments et de fournitures médicales par l'intermédiaire du programme des médicaments essentiels, le programme PROMESS, renforcé sur la surveillance des maladies dans 14 sites accueillant des populations déplacées et apporté un soutien psychosocial à 23 000 personnes affectées par la crise au cours de l'année 2025. L'organisation a également soutenu la vaccination de plus de 55 000 enfants et femmes enceintes, dépisté plus de 22 000 enfants souffrant de malnutrition aiguë et contribué à élargir l'accès à des services de santé vitaux pour les communautés les plus vulnérables à travers le pays. Le rapport annuel 2025 du Bureau Pays reflète l'engagement constant aux côtés des autorités haïtiennes et des communautés, ainsi que notre volonté de renforcer durablement le système de santé malgré un contexte de plus en plus complexe. En 2026, l'OPS-OMS poursuit ses efforts avec une priorité claire, consolider les acquis, élargir l'accès aux services de santé et veiller à la protection des populations les plus vulnérables.

Et oui, superbe interprétation par la leader, la band leader de Zilé, Annie Alert, hein, d'un grand succès de Coupé Cloué. Hein, donc, on retrouvera peut-être la suite dans la, après la, le prochain titre, le développement du prochain titre. Garde-nous sous la main, Chaka. Donc, on juste faire repartir. Donc, on va à présent parler du problème de la sécurité en Haïti avec la construction des 5 bases opérationnelles avancées à Port-au-Prince en marge de la 56e Assemblée générale de l'OEA qui se tient à, qui s'est tenue plutôt au Panama, donc dans la capitale du Panama, Panama City, du 22 au 24 juin 2026. Madame Reina Forbin, la ministre des Affaires étrangères, aux côtés de M. Albert Ramdine, secrétaire général de l'OEA, de Delphine Pronk, directrice générale adjointe pour les Amériques au Service européen pour l'action extérieure, et de M. Carlos Hoyos, vice-ministre des Affaires étrangères du Panama, a pris part donc au lancement d'une initiative UE-OEA pour la construction de 5 bases opérationnelles avancées, Forward Operating Bases FOB, à Port-au-Prince pour lutter contre les violences armées. Ce projet, organisé conjointement par l'UE et l'OEA autour du thème des sociétés plus sûres, la coopération UE-OEA pour lutter contre le trafic d'armes à feu, vise à renforcer les capacités opérationnelles de la police nationale d'Haïti. Ce projet est financé par l'instrument de politiques étrangères de l'Union européenne à hauteur de 10 millions d'euros, soit 111,6 millions de dollars américains, et l'achèvement de ces bases est prévu pour mi-2027. Au nom du gouvernement haïtien, la ministre Mme Forbin a salué cette initiative qui s'inscrit pleinement dans les priorités nationales en matière de sécurité. Elle a souligné que ce projet contribuera à accroître la présence des forces de sécurité dans les zones à haut risque et à consolider les territoires reconquis. Dans un message préenregistré, le directeur général de la police nationale d'Haïti, M. Vladimir Parizon, a présenté l'évolution de la situation sécuritaire ainsi que les avancées réalisées par les forces de sécurité nationales dans leurs efforts pour rétablir la sécurité et reprendre le contrôle des territoires affectés par la violence des gangs. Prenant la parole à cette occasion, le secrétaire général de l'OEA, M. Albert Ramdine, a réaffirmé l'engagement de l'organisation à accompagner Haïti dans ses efforts de stabilisation et de renforcement institutionnel. À un moment où Haïti fait face à des défis profonds et complexes, ce partenariat entre l'OEA et l'Union européenne constitue une étape importante dans la bonne direction. Il témoigne de la confiance accordée aux institutions haïtiennes et dans la résilience du peuple haïtien, ainsi que notre détermination commune à soutenir un avenir plus sûr, plus stable et porteur d'espoir pour Haïti. Avançons ensemble afin de contribuer au rétablissement de la sécurité, au renforcement des institutions et à la création des bases d'une paix et d'une stabilité durable, tout en insistant sur l'urgence du plein déploiement de la force de répression des gangs. Dans son allocution, Mme Delphine Pronk, directrice générale pour les Amériques au Service européen pour l'action extérieure, a souligné la volonté de l'Union européenne de contribuer concrètement à la création d'un environnement opérationnel sûr et sécurisé à ce moment décisif pour Haïti, notamment à travers la mise en place de ces 5 bases opérationnelles avancées.

Et oui, le fameux Mian Mian du groupe Chloé, l'ensemble Select, titre magistralement interprété par Annie Allaire. J'en profite pour saluer un ami qui est dans la communauté, qui est Monsieur Gary Deslouches. Hein, donc, on continue donc ce bulletin d'information. À présent, nous allons parler investissement avec un don de 69 millions de dollars américains pour la modernisation de l'aéroport des Cayes et la réhabilitation de la route numéro 2, hein, donc fait par la BID. C'est mercredi 24 juin 2026 que le conseil d'administration de la Banque interaméricaine de développement, BID, donc a approuvé un financement de non remboursable, on le précise, hein, donc d'investissement pouvant atteindre 69 millions de dollars américains afin de moderniser l'aéroport international des Cayes et améliorer le réseau de transport dans le sud d'Haïti. Les travaux prévus à l'aéroport des Cayes constituent une étape essentielle pour renforcer la connectivité et le développement du sud du pays. Le programme d'investissement vise à mettre les infrastructures de sécurité aérienne en conformité avec les normes internationales, offrant ainsi une alternative fiable pour le transport de passagers, de marchandises et de fournitures essentielles. Les travaux seront réalisés par phase afin de permettre une mise en service progressive des opérations et accroître la capacité de l'aéroport pour répondre à la demande potentielle estimé jusqu'en 2045. Le programme d'investissement comprend l'élargissement de la piste jusqu'à 30 mètres, l'amélioration de l'aire de trafic et du marquage au sol, l'installation d'un système d'éclairage aéronautique, de systèmes d'approche plus sûrs ainsi que d'équipements modernes d'observation météorologique et la construction d'une clôture périmétrique. Le projet prévoit également des installations opérationnelles essentielles, notamment une tour de contrôle ainsi qu'un bâtiment dédié au sauvetage et à la lutte contre les incendies. La réhabilitation des tronçons prioritaires de la route nationale numéro 2 permettra d'améliorer le principal accès à la région ainsi qu'un axe stratégique reliant Port-au-Prince aux principaux centres économiques du pays. Le programme soutiendra la réhabilitation structurelle de 11 km de chaussée sur le tronçon étang de Miragouane, Carrefour, Moussignac, garantissant ainsi une exploitation plus continue, plus sûre et plus fiable de cette voie stratégique. Ces interventions s'inscrivent dans un programme d'investissement complémentaire, notamment le port de Saint-Louis du Sud et la liaison routière entre les Cayes et Jérémie, renforçant ainsi l'effet de réseau des infrastructures de transport. Elles contribueront à améliorer la connectivité, à stimuler les échanges commerciaux, à renforcer les capacités de réponse aux situations d'urgence, à élargir l'accès aux marchés et aux services, à favoriser la création d'emplois et à promouvoir l'intégration régionale, y compris les liens avec les Caraïbes. Le programme bénéficiera directement à 61 000 usagers annuels du transport aérien et à 6 500 usagers annuels du corridor de la route nationale numéro 2 qui profiteront d'une plus grande fiabilité de leurs déplacements, de temps de trajet réduit et d'une connectivité plus sûre. Le programme apportera également un appui technique destiné à renforcer les capacités institutionnelles et opérationnelles du ministère des Travaux publics en consolidant ses connaissances et son expertise technique. Cette assistance contribuera à améliorer la gestion et l'exécution des projets, à garantir la pérennité des investissements et à accroître l'efficacité des activités de maintenance et de développement des infrastructures à long terme. On repart pour une pause musicale, chacun.

une ONG de défense des droits humains basée à Boston, dans l'État du Massachusetts, qui travaille en partenariat étroit avec le Bureau des avocats internationaux et des militants basés en Haïti, se dit consternée par la décision rendue le jeudi 25 juin 2026 par la Cour suprême qui autorise donc l'administration Trump à mettre fin au statut de protection temporaire, le TPS, Temporary Protected Status, pour 350 000 Haïtiens. Mercredi, donc, nos voisins haïtiens bénéficiant du TPS travaillaient, étudiaient, pratiquaient leur culte, se divertissaient et contribuaient légalement à la vie de leur communauté à travers les États-Unis. Aujourd'hui, ils sont confrontés à la séparation familiale, à des détentions abusives et au risque de retourner vivre dans des conditions épouvantables en Haïti, écrit l'IJDH. Nous sommes consternés par la plus haute juridiction de notre pays qui a rendu donc sa décision en privant nos tribunaux de la compétence nécessaire pour examiner les recours contre les actions abusives du pouvoir exécutif sur lesquelles nous comptons tous. Nous sommes crédule que la majorité de la Cour ait jugé qu'aucune des déclarations odieuses et notoires de notre président monsieur et à l'égard des Haïtiens n'était ouvertement raciste. L'IJDH, donc, grâce à ses soutiens, entend continuer à se battre pour que les Haïtiens bénéficient du TPS. En réalité, donc, nous nous attendions à ce résultat et depuis des mois, nous nous préparons avec de nombreux autres défenseurs des droits humains à la prochaine étape de ce combat. Nous avons poursuivi notre travail de planification avec nos alliés au Congrès à Washington. Par ailleurs, donc, Amy McLean, avocate principale de l'Union américaine pour les libertés civiles de Californie du Nord, qui représente des Vénézuéliens, des Haïtiens, des Honduriens, des Nicaraguayens et des Népalais bénéficiant du TPS, rappelle que les décisions de la Cour suprême prennent généralement effet 32 jours après leur annonce. Et en attendant, les Haïtiens et les Syriens bénéficiant du TPS peuvent continuer à travailler. Dans 32 jours, tous les Haïtiens et les Syriens qui bénéficiaient d'une autorisation de travail grâce au TPS la perdront probablement, a déclaré Aylan Aroul-Antam, co-directrice de Minyana Family Center for Immigration Law and Policy. Des avocats et des militants incite les bénéficiaires du TPS à explorer d'autres options pour rester aux États-Unis. Ces options peuvent inclure l'asile ou les visas de travail, ainsi que le gouvernement de travail, bien que le gouvernement ait rendu ces alternatives de plus en plus difficiles à obtenir. Nombre de personnes concernées pourraient devoir choisir entre retourner volontairement dans leur pays d'origine ou faire face à une procédure d'expulsion.

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0: Eh oui, Annie Alert qui s'est laissée contaminer par le don de comptage, on va dire, hein, donc dans notre langage haïtien, ce don pour savoir raconter des histoires, inventer des histoires cocasses, puisque là on voit qu'elle est partie pour parler d'une dame qui a fort de chercher à avoir une fille, elle a eu, mon Dieu, une petite équipe de handball ou de basket de garçons, hein, donc voilà, c'est plaisant. Annie Alert et le groupe Zilé qu'on pourrait retrouver à la rentrée, hein, donc pour la première fois en performance scénique en solo, hein, parce qu'ils ont participé au concert de Tabou Combo au mois de mai dernier. Mais là, ce sera précisément Zilé, donc emmené par Annie Alert qui viendrait. Ça reste à confirmer. Hein, donc, mais bon, selon les bruits de couloir que j'ai, il est fort possible qu'Annie Alert vienne enfin se produire avec sa formation ici à Paris. Elle fait beaucoup de belles performances du côté des États-Unis, et bien enfin elle viendra à Paris donc pour nous satisfaire également. Voilà, là il fait exactement 17h36 sur les ondes de Radio Fréquence Paris Pluriel 106.3 FM ou www.rfpp.net. Il est 11h36 du côté d'Haïti, donc on salue notamment notre confrère Jacques Nézy, donc on a du mal à avoir malheureusement du côté d'Haïti. Il aurait pu être des nôtres aujourd'hui, mais les problèmes de communication font qu'il ne peut pas l'être. C'est bien dommage, parce qu'à l'origine, je voulais dédier cette émission et lui donner pour thème cette décision de la Cour suprême américaine d'autoriser l'administration Trump à arrêter le TPS pour nos compatriotes aux États-Unis. Donc, mais bon, malheureusement, faute d'intervenants, je ne pense pas que ce serait très judicieux de faire un monologue sur le sujet. Il y a tellement de tenants et d'aboutissants, et je préférais qu'on ait la possibilité d'avoir des spécialistes en droit d'immigration notamment, ou alors des intervenants en Haïti comme notre confrère Jacques Nézy pour parler de ce sujet, savoir le ressenti dans la population haïtienne en Haïti, comment ils voient le retour éventuel de bon nombre de compatriotes dans ces conditions-là, sachant que Haïti n'est pas en mesure d'accueillir ces personnes qui vivent depuis 10, 20, 30 ans aux États-Unis. Alors, il y a beaucoup à dire, beaucoup à faire dans le domaine. Alors, à la place, nous allons faire un retour sur la journée de la communauté haïtienne de France et aussi faire un bilan de la participation de l'équipe nationale des Grenadiers qui a courageusement représenté notre nation à la Coupe du Monde 2026. Donc, on commence avec le premier sujet, à savoir donc la 5e édition de la journée de la communauté haïtienne de France organisée par le Corecof qui avait pour thème « Unis dans la diversité ». Cela s'est passé du côté de la Bourse du Travail de Saint-Denis, 9-11 rue Génin. J'y étais, hein, mais pour cause, je devais participer à une petite conférence sur l'entrepreneuriat. Alors, avant tout, nous souhaitons présenter nos félicitations au staff du Corecof et à leurs partenaires, hein, donc, et remercier la ville de Saint-Denis qui toujours est aux côtés des grands rendez-vous de la communauté et met à disposition donc la Bourse du Travail, hein, donc pour, comme ils l'ont fait un peu plus tôt dans le mois de juin, donc avec la PAFA et cette journée donc, des associations franco-haïtiennes qui avait été organisée. Eh bien, cette fois-ci, c'était autour de Corecof, hein, donc autre organisme clé de notre communauté, donc de lui présenter un autre visage de la communauté haïtienne. Cette fois-ci, ce n'est pas les associations qu'on cherchait à mettre en avant exclusivement, mais plutôt donc les différents éléments qui composent notre communauté, à savoir donc cette année avec un focus sur l'entrepreneuriat et les investissements. Il y avait aussi un événement spécial, c'était l'invitation du Bénin, comme c'était la première fois qu'un pays étranger était invité à venir célébrer avec nous cette journée de la communauté haïtienne de France. Donc, on a fait preuve d'ouverture, hein, donc au niveau de la direction du Corecof. Et pour cela, donc, ils ont tenu compte d'éléments tangibles, tels que les points communs entre les Haïtiens et les Béninois, tels que la pratique du vaudou, également d'autres les origines, hein, que nous avons par rapport à ce pays d'Afrique, et puis voilà, donc une longue histoire d'amitié entre le Bénin et l'Haïti qui a été évoquée lors d'un échange où il y a eu monsieur Brice Aoussou et notre confrère oh là, j'ai un trou de mémoire Oh là, attendez, il est sur France 24. Est-ce que ça va me revenir? J'ai une mémoire très déficiente, hein, vous m'excuserez. Philomé Robert, voilà, Philomé Robert, donc, qui était présent pour débattre du sujet. Hein, donc, puisque, alors, et avec le phénomène de plus en plus récurrent que des Haïtiens prennent la nationalité béninoise, c'était le cas du président du COECOF, hein, donc Ronald Jean-Baptiste, hein, qui avait donc, il nous avait donc confié cela, qu'il a acquis la nationalité béninoise. Donc, il a à présent donc à la fois la nationalité haïtienne et la nationalité béninoise. De plus en plus de compatriotes suivent cette voie. Voilà, donc tout ça pour vous dire qu'il y a un grand rapprochement donc entre Haïti et le Bénin. De plus en plus de compatriotes aussi se tournent vers le continent mère à défaut de pouvoir rentrer en Haïti, aller faire des choses en Haïti. Hein, donc c'est écrit comme cela. Hein. Donc en tout cas, il y a eu l'intervention donc aussi du président d'un organisme officiel béninois qui a témoigné donc de l'amitié donc des Béninois pour Haïti. Et voilà, donc il y avait cela, il y avait d'autres sujets aussi qui avaient été évoqués au cours de cette journée. Bien sûr, il y avait des exposants, donc aussi bien des artisans que des commerçants proposant des produits aussi bien de beauté ou des bijoux, ils proposaient également... il y a aussi la littérature qui était présente, hein, puisqu'on avait la possibilité d'acquérir de nombreux ouvrages haïtiens, et aussi il y avait une espèce de table ronde, une causerie littéraire qui avait été conduite par Madame Huguette Marcelin. Beaucoup, beaucoup de choses au cours de cette journée qui a été ponctuée par un volet culturel où l'artiste Grégoire Chéry s'est produit. Donc je ne peux pas trop vous en dire là-dessus parce que je suis parti aux alentours de 17h. C'était une belle journée, je peux vous l'assurer. Malgré la chaleur, les gens ont fait le déplacement. C'était beau à voir comme cela. Hein. Donc, les Haïtiens étaient réunis et les amis d'Haïti aussi. Il n'y avait pas que des Haïtiens. Hein. Pour cause, il y a les Béninois donc, qui étaient invités. Donc, il y a pas mal de Béninois qui ont fait le déplacement pour venir. Des amis métropolitains également étaient présents. Donc, tout s'est passé dans la joie et dans la bonne humeur. Et je pense que les gens sont partis satisfaits parce qu'ils ont eu des informations, pu échanger avec les intervenants, mais également donc consommer nos produits locaux, parce qu'il y avait beaucoup de produits artisanaux haïtiens qui étaient proposés dans le cadre de cette journée. Hein, donc voilà, donc le rendez-vous à l'année prochaine, je peux dire. Donc encore une fois, je félicite et je salue le staff du COECOF. On avait reçu il y a 15 jours de cela donc Monsieur Ernest Naissant ainsi que Ronald Jean-Baptiste, le nouveau président du COECOF. Voilà, Chaka, donc on marque une nouvelle pause musicale et on se retrouve juste après pour parler du bilan de la participation d'Haïti à la Coupe du Monde 2026. Voilà, c'est parti.
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1: Et oui, le hip-hop créole haïtien à l'honneur avec ce groupe de jeunes rappeurs. Hein, donc, ça fait partie aussi de la culture musicale haïtienne avec les différentes tendances musicales que nous avons en Haïti. Malgré la grande domination du compas, mais il y a d'autres bons rythmes que nous savons jouer en Haïti, comme la musique racine et aussi donc le hip-hop créole hein, sous ses différents aspects, que ce soit le rap, le trap et d'autres tendances musicales associées à ce mouvement culturel, la musique. Et voilà, donc on repart avec un autre sujet alors qu'il fait déjà 17h46 minutes. Donc on va parler du bilan de la participation, la deuxième participation à la Coupe du Monde d'Haïti. Donc 52 ans après 1974, donc Haïti était amené à aller participer à la Coupe du Monde avec une sélection qui a été particulièrement brillante et courageuse. Je vous rappelle le contexte, hein, donc Haïti a joué tous ses matchs de qualification à l'extérieur puisque avec la situation d'occupation d'abord du stade Silvio Cator à Port-au-Prince, il était impossible de jouer des matchs officiels dans la capitale haïtienne. Donc tous les matchs où nous devions recevoir les équipes ont été joués la plupart du temps aux États-Unis d'Amérique. Eh bien, cela, donc, les joueurs ont été courageux et ont réussi la mission de se qualifier, hein, donc de qualifier Haïti pour aller participer donc à cette Coupe du Monde 2026 qui se déroule actuellement donc au Canada, aux États-Unis d'Amérique et au Mexique. Donc, avec cette qualification, nous avions nourri beaucoup d'espoir, mis beaucoup de poids sur les épaules de nos joueurs. Il faut le reconnaître, peut-être un peu trop. Certains voyaient déjà Haïti champion du monde. Mais bon, après avoir passé 52 ans à ne pas participer à une compétition majeure comme la Coupe du Monde, il ne faut pas s'attendre à des miracles. Hein. Donc, nos joueurs, d'habitude, ont du mal pour se qualifier dans la zone CONCACAF parce qu'il y a les États-Unis, le Canada. Je me demande même si le Mexique aussi, oui. Mais le Mexique fait partie de la zone CONCACAF. Donc ces trois ténors-là, d'habitude, se qualifient régulièrement, voire tout le temps, et laissent peu de place, de chance aux autres petites nations de la Caraïbe pour sortir du lot. Donc on a eu des fois la Jamaïque ou alors Cuba aussi. Donc et cette année, pour les représentants de la Caraïbe, on va dire, c'était, je crois, Haïti et Curaçao. Hein, donc je crois que nos deux équipes n'ont pas réussi à aller au 16e de finale. Je crois que Curaçao non plus n'a pas réussi à se qualifier pour les 16e de finale. Hein, donc, alors que nous avons été les premiers éliminés après nos deux défaites consécutives hein, sur les trois matchs à jouer. Donc voilà, il y avait trois rencontres hein, donc, à disputer pour la sélection haïtienne. Tout d'abord, une première rencontre face à l'équipe de l'Écosse. Donc sur le papier et même sur le terrain, c'était jouable. Nous pouvions au moins assurer un match nul, voire même gagner. Mais il se trouve que pour diverses raisons, et je vais les détailler, à savoir des problèmes d'arbitrage, manque de réalisme et de performance de l'attaque haïtienne, ont fait que nous avons encaissé au début du match un but bête, parce que c'est un tir contré donc, qui a trompé notre portier, qui a fait que Haïti a été battu 1-0. Après cela, on avait deux équipes très performantes à affronter, donc le Brésil, quintuple champion du monde, et le Maroc, demi-finaliste de la dernière Coupe du Monde, qui donc augurait de peu de chances pour notre 11 des Grenadiers pour arriver à s'imposer. Donc face au Brésil, on a vu au cours des 10 premières minutes de la rencontre une équipe haïtienne très offensive, mais qui n'a pas su concrétiser. Et puis a suivi à cela donc un contre brésilien où je crois que c'est qui a marqué. Il a donc renversé la vapeur et après donc il y a eu un doublé de Cunha et ça fait que nous sommes inclinés par 3-0. Il y a eu un peu le même scénario au retour des vestiaires au début de la deuxième période. Haïti a été reparti à l'attaque, mais là aussi, hein, donc, ils n'ont pas su se montrer décisifs, nos attaquants. Et donc, Dieu merci, nous n'avons pas pris d'autres buts au cours de la deuxième période. Mais quand même, ça s'est soldé par une deuxième défaite 3-0, donc qui a fait de nous la première nation éliminée dans cette compétition, donc Coupe du Monde 2026. Après, donc, il y avait un dernier match, c'était le baroud d'honneur, un peu pour notre sélection, donc face au Maroc. Et là, l'équipe a montré une bien meilleure image et aussi de meilleures dispositions, puisque Haïti a ouvert le score au grand dam de l'équipe du Maroc sur un centre à Rater. Donc Joseph a réussi avec une talonnade donc à inscrire un but. But d'ailleurs que beaucoup ont attribué à un but contre Sanka, un défenseur marocain, ce qui est faux. Sur les ralentis, on voit bien que c'est le joueur haïtien qui a marqué. Après, donc, les Marocains ont égalisé. Alors, au niveau de l'équipe haïtienne, hein, il y a eu une grande faiblesse sur les ailes, hein, donc, avec des débordements constants de Hakimi. Alors qu'ils étaient deux à le marquer, il arrivait à passer et à centrer quand même, ce qui était très gênant pour moi, hein, donc, de voir une telle faiblesse sur les ailes, que nos défenseurs ne savaient pas défendre contre ce type d'attaque. Les Marocains se sont donnés à cœur joie, sont passés régulièrement par les ailes, ça leur a permis de marquer et deux buts, eh bien, alors que nous avions repris l'avantage en première mi-temps pour égaliser pour marquer donc, 2-1, eh bien, juste avant la mi-temps, sur un centre de Hakimi, donc, il y a eu l'égalisation marocaine, donc 2-2. Jusqu'à là, donc, Haïti a fait sensation. On a cru qu'Haïti pouvait obtenir un bon résultat. Un bon match nul nous aurait contenté. Hein, donc, mais bon, au lieu de cela, donc, l'équipe s'est un peu laissé dominer, hein, donc avec des changements discutables, qui a fait que finalement nous sommes inclinés par 4-2. Le quatrième but d'ailleurs est très litigieux puisque le ballon était sorti, hein, on le voit sur les images, malgré que l'arbitre a longtemps hésité à accorder le but, ils ont fait appel à la VAR, mais la VAR a dit non, le ballon n'avait pas totalement franchi la ligne et que la remise du joueur, le centre du joueur était valable, qui a fait donc cette défaite de 4-2. Il y a des faits tout au long de trois rencontres qui ont été reprochées aux sélectionneurs français de ne pas avoir aligné les joueurs qu'il fallait, notamment en attaque. Hein, donc, ce qui fait que aussi, par exemple, lors du dernier match face au Maroc, lorsque Wilson Isidore a marqué le deuxième but haïtien, il est resté stupéfait, je ne sais pas. Il n'a manifesté aucune joie, ce qui a fait penser aux Haïtiens que le sélectionneur donc français qui est à la tête de la sélection haïtienne est contre nous, contre notre équipe. Un peu, vous savez, nous Haïtiens, nous sommes très entiers. Hein. C'est soit nous aimons ou nous détestons. Donc autant on l'avait remercié, adulé d'avoir réussi à nous aider à nous qualifié pour cette Coupe du Monde, mais maintenant donc c'est la bête noire. On demande sa tête pour qu'il soit remplacé à la tête de la sélection haïtienne, donc parce que il a mal fait son travail, notamment dans le coaching, dans les tactiques choisies, tout cela. Eh bien, faut savoir que ces techniciens, donc aussi bien le sélectionneur que son assistant ou encore l'équipe, le staff médical, hein, donc soigneurs, kinés, sont mis à notre disposition par l'État français. Si vous demandez à changer Sébastien Migné, il faut vous attendre à ce que toute l'équipe s'en aille. Donc, à ma connaissance, nous n'avons pas d'équipe efficace en matière de soins pour les joueurs tellement, 100% haïtienne. Et également, trouver un entraîneur haïtien, comme le réclament beaucoup, pour mettre à la tête de la sélection, ce ne sera pas une mince affaire. Bon, j'ai vu une information au cours de l'émission comme quoi certains penseraient que Thierry Henry pourrait être le prochain sélectionneur pour l'équipe nationale d'Haïti. Je ne pense pas que Thierry Henry s'intéresserait à cela. Il a d'autres projets, hein, donc plus importants que cela. En tout cas, bravo à nos grenadiers, bravo aussi à nos compatriotes qui ont fait le déplacement, qui ont été très nombreux dans les différents stades où l'équipe nationale a eu à jouer. Hein, donc c'est bien, ça a montré aux joueurs que nous les supportions, que nous faisions corps avec eux. Mais bon, malheureusement, cela n'a pas suffi pour franchir le stade de poule. Hein, donc aussi, malheureusement, nous n'avons pas réussi à marquer toujours un premier point dans une Coupe du Monde, hein, donc, puisque en 1914, c'était trois défaites également. Là encore, on a eu trois défaites. on a égalé le nombre de buts, hein, puisque donc il y a eu deux joueurs dans le match contre le Maroc, deux joueurs haïtiens ont marqué. En 74, c'était Emmanuel Salon qui avait marqué contre l'Italie et l'Argentine. Donc au moins à ce niveau-là, donc moi-même, je craignais que nous ne marquions aucun but au cours de ce mondial, ce qui aurait été vraiment très très gênant. Hein, de là à ce qu'on ne puisse pas gagner des matchs, qu'on ne puisse pas inscrire un but non plus, cela aurait été très très gênant. Mais en tout cas, je pense que le monde a pu voir que Haïti a de la valeur, il y a matière à faire, hein, donc avec cette équipe. On va dire que ce n'est qu'une première étape, hein, donc cette participation à la Coupe du Monde 2026. Rendez-vous en 2030, mais avant cela, il y a d'autres compétitions auxquelles Haïti va participer, notamment la Gold Cup, deux Gold Cup, je crois, Gold Cup plutôt, et avec la possibilité donc pour l'équipe haïtienne de continuer à s'améliorer et à être encore plus prête pour participer à la prochaine Coupe du Monde 2030. C'est tout le mal que nous souhaitons à nos joueurs. Hein, donc, ce sont des jeunes joueurs, ils ont encore beaucoup d'années devant eux pour se bonifier et être et donc représenter valablement notre équipe. On leur souhaite, on les remercie du fond du cœur. Hein, donc c'est important et on leur dit bon courage pour continuer à travailler, à s'améliorer. Donc on voit un joueur comme Duken Snazon qui n'a pas été trop utilisé. Il est rentré en deuxième période au cours du match contre le Maroc. Il a failli marquer sur un très beau coup franc, ce qui nous aurait permis d'égaliser 3-0. Mais si le but quatrième but marocain n'avait pas été validé, mais bon. Voilà, on ne refait pas l'histoire, c'est comme ça. En tout cas, je vous souhaite de bien vous amuser en suivant cette Coupe du Monde 2026. Hein, donc, on connaît, nous, Haïtiens, on sait traditionnellement comment c'est. Hein, donc, beaucoup d'Haïtiens se sont reconvertis en Brésiliens ou en Argentins. Donc, je veux dire, ceux qui supportent le Brésil et l'Argentine traditionnellement. Donc, après l'élimination d'Haïti tout de suite, sont repartis vers leurs équipes de cœur. Mais ils ont quand même fait l'effort, hein, donc d'être d'être derrière les Grenadiers avant tout, hein, donc pour ces phases de poule. Eh bien, merci infiniment au public et restez donc fidèles, continuez à supporter notre 11 national, les Grenadiers. Voilà, Chaka. Donc, on va terminer l'émission avec une petite pause musicale. On remercie tous nos auditeurs et auditrices, hein, donc d'avoir été à l'écoute de cette émission ce dimanche 28 juin 2026. Donc, rendez-vous dimanche prochain. Mon Dieu, j'aime bien le samedi. Hein. Donc, rendez-vous dimanche prochain. Je pense que ce sera Ben et Nikki qui seront là. Hein, donc, passez une excellente semaine. Il va faire moins chaud, donc c'est déjà un bon point. Alors, et puis, je vous donne rendez-vous dans 15 jours. Allez, merci beaucoup pour la technique, chacun.

0: Tu étais sur Mars le mois dernier.
1: J'ai failli ne pas revenir. Une panne électronique qui a duré une heure.
0: Oh.
1: Puis la machine s'est remise en marche.
0: Mourir pour Mars, quelle impression ça fait-il ?
1: Oh, j'ai d'abord pensé que le 21e siècle était fou de nous envoyer mourir si loin. Mais je me suis rappelé que ce siècle était le nôtre et qu'au fond, je l'aimais bien. Alors je me suis contenté d'avoir peur.

0: Hello, hello, hello, bonjour à toutes, bonjour à tous, vous êtes à l'écoute de l'Opération Kangourou. Opération Kangourou, un programme radiophonique de micro-sillon hors d'âge avec aujourd'hui Charlie aux manettes.
1: Et ouais, salut.
0: Et le colonel au micro et au platine.
2: Salut colonel.
0: Nous faisons l'économie parce que c'est la crise, on n'a pas les moyens de payer tout le monde, donc on fait l'économie du tourlourou. Ouais. Voilà, il nous reviendra la prochaine fois.
1: Les lignes téléphoniques sont bouchées.
0: Bah, il y a eu une éruption solaire, je crois, qui fait que toutes les relations avec dans l'espace-temps, avec les années 30, surtout.
1: Ça a cramé
0: la ligne avec les années 30.
1: Toute la câblasse en cuivre qu'on utilise, le 22 Asnières a disparu. Nous n'avons plus du tout de nouvelles de Notre-Dame qui route les appels. bref, le central téléphonique.
0: C'est foutu, quoi.
1: N'est plus là.
0: Voilà, donc le tourlourou nous reviendra la prochaine fois, en pleine forme, il se sera économisé. L'incohérent travaille.
1: Ouais, il est peut-être avec l'opératrice.
0: On appelle ça une excuse. Enfin, lui appelle ça une excuse, mais bon.
1: Il sera pardonné.
0: Ouais, mais bien sûr.
1: On vous l'aime, monsieur le cohérent.
0: Il nous reviendra pendant ses vacances. Il ne devrait pas tarder à arriver. Opération Kangourou, voilà, une émission qui va nous durer une petite heure, hein, maintenant qu'on a commencé depuis quelques minutes.
1: Exactement.
0: Hein, si on calcule bien.
1: Exactement.
0: Et puis on va commencer peut-être avec vous, puisque le tourlourou n'est pas là.
3: Je ne suis pas prêt.
0: Et vous êtes proposé pour, non pas pour le remplacer, mais pour faire le bouche-trou.
1: Ben ouais, puisque monsieur le tourlourou m'a converti à ce plastique gramophonique, dire, à ce chaleureux son du crin-crin d'un pavillon. Et donc, du coup, hier après-midi, dans une errance musicale, puisqu'il fallait que je recharge un peu le programme musical de ma radio, et ben je suis tombé sur une compile de 1930 avec des titres, et je me suis fait un plaisir de découvrir Madame Nita Jones. Alors on sait des choses sur cette dame. Elle s'appelle Jeanne d'Aflon, donc Nita Jo comme pseudonyme. Elle serait née en 1890.
0: Ah oui, oui.
1: Elle est née, ça c'est sûr.
0: Elle est encore vivante, ça ?
1: Alors, si on met tout au conditionnel, elle serait morte. Mais elle a sévi début 20e, 1910, pas mal d'enregistrements en France. On la retrouve à San Francisco en 1919, où elle chante là-bas. Et donc, voilà, elle a tout un répertoire. Pas beaucoup de disques produits dans les débuts de sa carrière, 9 à peu près, mais puis après elle a chanté pas mal de choses comme La Toquette, Au Chant du Bignou, Le Jeune Homme du Métro, ce qui a inspiré Téléphone. Après, Métro c'est trop.
0: D'accord.
1: Ouais, bon, ça je viens de l'inventer, en Apollinette aussi, est-ce que c'est une chanson qui se moque de Napoléon, ça je ne sais point. Mais ce n'est pas tout ça que j'ai choisi.
0: Non, vous avez choisi un thème beaucoup plus...
1: Complètement autre chose, plus tendancieux comme thème, mais il faut se rappeler que les années 30, les années folles, on se baladait les seins nus dans les soirées. Fêter. Alors bon, les années folles, il faut savoir que ça reste quand même un petit groupe de personnes parisiens, mais qui
0: oui,
1: a quand même...
0: Le fin fond du Berry, c'était pas la même histoire.
1: Non, c'était pas les années folles. Vos arrière-grands-parents s'en mettaient pas plein le pif dans le Berry, oui, puisque la consommation de cocaïne à l'époque n'était pas interdite.
0: Oui, ça a été le cas. Ouais,
1: on
0: a du mal à imaginer.
1: Aussi un trafic et bon, bref, quoi, tout ce qu'on connaît maintenant. Et c'est assez drôle d'entendre Nita Jo chanter son addiction à la cocaïne en 1931. Donc voilà, un titre. J'ai pas, comme monsieur le tourlourou, et j'en suis désolé, le numéro du disque, etc. Mais c'est un chouette titre qui nous parle de cette consommation de cocaïne dans les années 30. Nous n'en sommes pas la promotion, bien sûr.
0: Bah non, ça va nous mettre la pêche.

0: Et voilà, 1932, donc superbe titre de Nita Joe, écrit et composé par Monsieur Rodor et Bonin.
1: Merci.
0: 1932. C'est
1: merci.
0: Un plaisir de partager.
1: On n'est pas obligé de citer deux autres marques de drogue, vu qu'on en a...
0: Si t'as envie, Crystal Meth et Subutex.
1: Voilà.
0: Non, Subutex, c'est légal.
1: C'est légal,
0: bon,
1: ouais.
0: Bon, bref,
1: oui, une ordonnance, quoi.
0: Tout ceci n'est pas une incitation.
1: Merci bien, monsieur Charlie.
0: Ben, bah, service.
1: Pa pa pa pa pa pa pa pa pa pa pa pa pa pa. On continue avec... on reste dans les vieilleries, hein. Bien sûr, vous êtes à l'écoute de l'opération Kangourou.
0: Tu crois quoi?
1: Avec Juano Bidoni. Juano Bidoni s'est fait faire enregistrer un disque, c'est un chanteur, c'est le nom du chanteur, accompagné par Loulou Gasté.
0: Ah,
1: guitariste de jazz.
0: Et mari de
1: Lynn Renault.
0: Et ouais.
1: Ouais, ouais. Bravo, on doit citer d'autres marques de voitures.
0: Talbot et Matra.
1: Voilà. Une très belle pochette. Juano Bidoni s'est fait faire une pochette par un artiste, regardez-moi ça, qui a tout dessiné à la main et qui a agrémenté le tout de, je crois, des lettres à 7, hein. C'est des trames.
0: Exactement.
1: Mais il a fait ça, la lettre à 7, c'est pour faire très sérieux, très, pour les architectes et tout.
0: C'est graphique.
1: Mais là, lui, il s'en est servi comme un artiste. Il a fait derrière une pochette où il a écrit tout était fait à la main dans cette pochette, à part les tracettes.
0: Ouais, c'est chouette, c'est
1: très
0: vivant.
1: Beau. Pour annoncer un deuxième disque de Juano Bidoni, derrière, le dessinateur a dessiné une trompette. Vous voyez, ça, c'est une annonce qui claironne. C'est un label que je crois qu'il n'existe qu'un disque. C'est le numéro 1 du label Microdisque, avec une étiquette où il y a un micro, mais un micro des années 30, hein, 40. Les micros qu'il y avait dans les studios à l'époque, le micro unique. Tout
0: j'en rêve de ce truc.
1: Très jolie étiquette de label, très jolie pochette recto verso. Et la musique, bah, c'est Juano Bidoni qui chante une chanson. Alors là, on n'est plus dans la drogue, on n'est plus dans les paradis artificiels, on est dans la réalité.
0: C'est-à-dire l'alcool.
1: Un truc, l'amour. Ah oui, on oublie souvent.
0: Ah.
1: C'est une chanson d'amour qui s'appelle Pour toi. Et c'est accompagné par un petit orchestre un peu chaloupé, un peu jazzy. C'est pas mal. Le nom, Juano Bidoni, oui, il y a un petit côté gitan. Et
0: faut citer d'autres marques.
1: Un peu jazzy. Et, et c'est écrit pour la musique par Loulou Gasté et pour les paroles par Simonin. Vous connaissez monsieur Albert Simonin?
0: C'est
1: lui. Si vous le connaissez, parce qu'il a écrit un roman dans les années 50. En 53, il écrit Touchez pas au Grisby.
0: Ah, bah oui.
1: Alors,
0: qui donnera un film.
1: Voilà.
0: Hein.
1: Qui donnera un film. Et après, il a participé pour les scénarios au Cave se rebiffe, au Tonton Flingueur, tout ça. Donc, c'est soi-disant l'initiateur en France du polar de gangster qui parle argot, vous voyez, avant tout le monde. Voilà.
0: C'est le Audiard avant Audiard.
1: Voilà, c'est ça. Mais il a collaboré après avec Audiard pour les films.
0: Ah bah
1: et
0: voilà.
1: Tout, mais tu lui était plus ancien. Il est né en 1908, je crois, ouais. Par là. Et voilà. Bon, après, il a un passé collabo. Il a fait 5 ans de prison.
0: Moins drôle.
1: Mais quand il est sorti, il a écrit un roman. Il est devenu célèbre. Voilà.
0: Oh merde.
1: Monsieur Simonin. Le morceau, c'est Pour toi.
0: Allez hop. Que d'amour.
1: L'amour.

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0: Je termine mon martini dry avec une petite olive au bar du Charlie's Bar.
1: Ouais, ah oui, j'ai mixé au Charlie's Bar.
0: Bah voilà, tu vois.
1: Zoot Sims. Zoot Sims, le morceau, un disque brésilien de Bossa Nova avec Marianne Ingham, ce morceau. C'est mon hommage un peu tardif à Brigitte Bardot. Parce qu'elle a c'est chanté ce morceau, c'était une dame.
0: D'accord.
1: Elle a chanté ce morceau dans la langue d'origine, en portugais, enfin en brésilien, sur un 25 cm que j'ai, qu'il faudrait qu'on écoute un jour. Mais comme je n'ai pas remis la main dessus, je me dis, tiens, je vais passer l'instrumental. Il est pas mal. C'est Zoot Sims, c'est un saxophoniste qui a commencé dans les années 40 avec Benny Goodman, Stan Getz et tout ça. Et il a enregistré aussi un truc spécial, c'est qu'il a joué derrière Kerouac, qui lit ses haïkus et ses poèmes.
0: Ooh.
1: Et avec un autre, je crois, en duo, ils ont fait la musique pour que Monsieur Kerouac puisse déclamer ses poèmes très courts, pour une fois.
0: Non, on ne fera pas plus long que lui.
1: Non, voilà. Voilà, c'est sur le label de Colpix. On passe au rock, parce que là, on a commencé doucement. Hein,
0: exactement.
1: On
0: sort du bar.
1: C'est vrai qu'on est dimanche. Ah non, on est samedi. On continue dans la folie et la fureur avec Hubert Rostin. Hubert Rostin.
0: Il faut aussi citer trois marques.
1: Clarinettiste de jazz qui a enregistré pas mal de trucs sous son nom et sous le nom de Earl Cadillac pour les choses les plus commerciales.
0: Pourquoi j'ai l'impression que tous les noms sont des marques.
1: C'est vrai. Il n'y a que ça.
0: Je sais pas.
1: Il a commencé par faire du jazz dans les années 30. Après, il a fait partie du Hot Club de France. Donc c'est quand même une pointure dans le jazz français. Et il a fait de la variété. Et il a fait ce quatre titres de rock'n'roll à l'époque où le rock'n'roll est devenu à la mode, à l'époque où Boris Vian et Salvador ont fait connaître ça au grand public de Saint-Germain-des-Prés.
0: Ouais, voilà, on réduit encore.
1: Et Hubert Rostin, ben voilà, il joue du rock'n'roll, il joue de la clarinette, donc là il chante des morceaux en rock'n'roll français. Celui on va écouter, J'ai perdu la tête, chanté par une dame, je vais regarder le nom.
0: Ça n'a pas été repris par
1: Anita Love.
0: J'ai perdu la tête.
1: Ah ouais, ouais, sûrement, ouais.
0: Ouais, bref.
1: Ouais, ouais.
0: J'ai honte de connaître.
1: Non, pourquoi pas, c'est une référence. Hein.
0: Il est tout petit, je l'ai croisé une fois à Montmartre d'ailleurs.
1: Ah ouais.
0: Ouais.
1: Comment il s'appelle déjà?
0: Danny Brillant.
1: Ah oui, voilà, c'est ça. Ouais.
0: Le mec qui
1: brillant. Le mec qui met des brillants dans les cheveux.
0: Brillants
1: dans les cheveux. Ça.
0: Écoute, il est arrivé au moment où il y avait les forbans, donc tu vois le paysage rock'n'roll, quoi.
1: Ouais. Oui, ben il y a quand même Jesse Garon, qui est une pointure à l'époque.
0: C'est vrai.
1: Qui est quand même un peu au-dessus du lot.
0: Ouais, il avait
1: un petit truc.
0: C'était notre Elvis.
1: Ouais. Rock'n'roll, on est dans le rock'n'roll. Donc Hubert Rostin, J'ai perdu la tête. Et ça sera suivi de Benny Rock et son trombone, qui nous jouera un Benny Rock Blues.

0: Ouais, exactement. Ouais. Benny Rock et son trombone. Il s'agit en fait de Benny Vassar. Une très belle pochette où l'artiste qui a fait ça a pris des photos de Benny Rock dans différentes positions et les a mis sur la même pochette en découpant, en mettant des couleurs et tout. C'est très joli, regardez.
1: Vous êtes aujourd'hui dans votre sélection, trombone. Monsieur le colonel, très dans le collage, ouais, dans le détourage.
0: Et dans le jazz et dans les jazzmen qui jouent du rock.
1: Ouais, c'est. Vous avez un fil rouge.
0: Ah ouais,
1: on reconnaît bien votre patte.
0: Ah, j'ai la braguette ouverte.
1: Non.
0: Alors,

0: Ben Irak, quand il était jeune, il voulait jouer de la trompette et son père lui a dit tu joueras du trombone. Et du coup, il a joué du trombone.
1: C'était moins cher.
0: Il a joué, je sais pas. Ah oui, tu joueras du trombone comme ton frère.
1: Donc, ah merde.
0: Peut-être qu'ils avaient un trombone pour deux.
1: C'est ouais, c'est peut-être ça.
0: C'est
1: ouais.
0: peut-être ça l'économie. Il a joué avec Bowling, Sorry, Pierre Spears, tout ça. Il est musicien de studio qui joue partout. Il est connu quand même pour avoir joué de l'ondioline. Vous savez, cette espèce d'ancêtre du synthétiseur. Qui était dans les studios dans les années 50 quand Charles Trenet enregistrait L'âme des poètes. Et ils ont fait plusieurs de. Ils étaient convoqués pas mal de jazzmen pour faire l'accompagnement de Trenet pour L'âme des poètes. Et puis il y avait Django Reinhardt et tout ça. Puis en fait. Un par un, ils étaient tous au bistrot, ils n'ont jamais pu enregistrer, ça ne s'est pas bien passé. Et il s'est retrouvé que Benny Vasseur s'est retrouvé avec l'ondioline qu'il a essayé. Ils ont trouvé ça super pas mal comme leçon. Et puis ils ont enregistré le morceau, puis c'est devenu un énorme succès avec un son assez particulier.
1: Ouais, que tu retrouves si jamais vous voulez faire la vache et le prisonnier, utilisé dans Spartacus aussi de Stanley Kubrick.
0: Ah ouais ?
1: Ouais. C'est un instrument fait
0: à la même époque.
1: Georges Génie, 1941, français.
0: Les ondes Martenot, l'ondioline, tout ça, ça découle de tout ça, ouais, bien sûr. On va rester dans les studios. Le fil rouge devient orange, là, tout d'un coup. Avec, une nouveauté, un disque que je viens d'acquérir chez Chocoblast Records.
1: Là, on ne cite pas trop à marque.
0: Je suis content. Si,
1: Détour.
0: Mélodie en sous-sol.
1: Exactement, voilà, on a les trois.
0: C'est quand même l'album de Napoléon XIV. Donc, vous voyez, c'est quand même important dans la vie d'un disc jockey d'avoir.
1: Un Napoléon
0: XIV. Cet album. Moi, j'ai un 4 titres, un EP, et puis l'original de They Are Coming to Take Me Away de Napoléon XIV.
1: Mais est-ce qu'on l'a pas déjà eu
0: Avec en face B l'album.
1: Ouais. Oh, cette pochette me dit quelque chose.
0: Ah, elle est connue. Alors, il pose, effectivement, il a un masque, genre le masque de fer, mais en cire.
1: C'était pas un.
0: Il pose pour la photo avec un chien en laisse, mais un chien invisible. Donc, on ne voit que la laisse. Donc, c'est sur le thème, toutes ces chansons sont sur le thème de la folie. Hein.
1: Pourquoi je le connais, celui-là, Napoléon XIII.
0: On en a déjà parlé pas mal. Il y a des versions françaises. Il y a aussi.
1: Oui, ça a été une reprise.
0: Édouard qui a fait une adaptation,
1: voilà,
0: etc.
1: C'est une reprise qu'on a eue dans l'opération Kangourou et je compte pour nos auditeurs et auditrices d'aller fouiller dans les archives.
0: L'album date de 66 et il a été réédité, c'est l'exemplaire que j'ai, en 85 par Rhino Records. Et là, c'est une séquence un peu de sorcier de studio, parce que Napoléon XIV, c'est un peu tripatouillage de studio, avec tout ce qui va, écho, tout ça, quoi. Reverb,
1: collage sonore,
0: re-recording, tout ça. Et puis après, on entendra Joe Meek, enfin une production de Joe Meek, on en reparlera après. Mais pour Napoléon XIV, et c'est aussi une séquence avec Joe Meek et Napoléon XIV qui est aussi un peu c'est la séquence d'horreur. Parce que nous avons comme titre La Nuit du Vampire pour Joe Meek et le Bats in My Belfry, je crois. Bats in My Belfry, c'est chauve-souris dans mon beffroi.
1: Ok.
0: Autant dire une araignée au plafond.
1: Mais il aime bien l'histoire.
0: Quelque chose comme ça.
1: Hein, il avait refait Joe Meek une reprise sur le pont d'Avignon.
0: Ah bon ? Joe Meek, bon, on en parlera après. Là, on va rester sur Napoléon XIV.
1: Oh,
0: Bats in My Belfry. 33 tours Rhino de réédition de 85 enregistrement en 1966. Tous les thèmes des chansons sont sur les mecs un peu zinzin qui vont à l'asile. Il a un deuxième album qui est sorti beaucoup plus tard dans les années récemment, 2023, mais d'enregistrement ancien, sur des thèmes encore plus trash, sur le viol, le suicide, etc.
1: Je viens de faire le lien, c'est avec l'empereur. Ils finiront par m'enfermer. Haha.
0: Vous faites le lien avec
1: Napoléon
0: avec l'empereur, mais vous êtes un génie.
1: Parfois, merci.
0: Bon, il a une vie pas facile. Il a enregistré ce disque, un deuxième qui est pas sorti parce qu'il a, il était bon, ça s'est pas fait. Et puis vous devinerez jamais, il est mort. Il est mort à la fin de sa vie de démence, en fait. Donc voilà, c'est pour tout ça pour dire que Il n'y a pas de fumée sans feu.
1: Mais ils chantaient, ils finiront par m'enfermer.
0: Hein. Oui. Et sur ce disque, on l'entendra dans un autre épisode d'Opération Kangourou, il y a la réponse de Joséphine. Je suis bien content qu'il soit venu t'enfermer.
1: Ah, ces histoires d'empire, d'empire en pire.
0: On va écouter l'histoire de Chauve-souris dans le beffroi par Napoléon XIV. C'est Tipard, presque. Ouais.
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0: tu as peur? Pourquoi? Les Moon Trackers, c'est le nom du groupe qui interprète ce morceau produit par Joe Mick, produit et tripatouillé par Joe Mick, avec entre autres de plein d'instruments. Joe Mick aimait bien tripatouiller toutes les choses, hein, vous voyez, avec de la compression, distorsion, écho, machin, tout ça. Mais par contre, il était absolument pas musicien, mais il écrivait des arrangements. Donc, il avait un collaborateur qui connaissait la musique, et c'est Charles Blackwell, qui est chef d'orchestre également. Enfin, qui est chef d'orchestre. Et il lui chantait les trucs et l'autre faisait les partitions pour les musiciens.
1: Voilà, génial.
0: Ça, une collaboration.
1: C'était l'IA avant l'IA.
0: Ouais, ouais. Bon, après, il prenait beaucoup de drogue, il était parano, il s'est suicidé. Bon, il pensait que Deka mettait des micros derrière son papier peint pour enregistrer toutes ses créations.
1: Il était
0: et tout.
1: Un peu parano.
0: Ouais.
1: Et puis il s'est suicidé en fait juste 8 ans, jour pour jour, après la mort de son idole.
0: Buddy Holly. Ouais.
1: À 37 ans.
0: Buddy Holly lui parlait quand il était sous le casque dans son studio et tout. Il parlait avec un.
2: Il n'est pas le seul. Moi aussi, il me parle.
0: Ouais. Non, mais il était un peu perturbé, on va dire. Il a commencé son métier d'électronicien dans l'armée, il était dans les radars et puis s'est intéressé à l'espace, tout ça, et puis voilà, il était assez doué dans le fait de construire des machines et de les manipuler. Il a enregistré un disque que j'aimerais bien avoir, c'est I hear a new world, une espèce oui. de un truc
1: cosmico futuroïste, c'est là dedans
0: j'ai écouté, ouais. c'est très beau, j'aimerais bien avoir ça avec mon disque de Napoléon XIV, ça s'enchaînerait très bien,
1: parfaitement, oui.
0: Ouais, voilà, Joe Mick, un des premiers, paraît-il, producteurs indépendants, c'est-à-dire qu'il faisait ce qu'il voulait, et comme il a arrangé des morceaux un peu de soupe, des tubes qui ont marché, mais que c'était lui l'arrangeur, et si les tubes ont marché, c'est pas seulement à cause de la composition, mais aussi à cause du son qu'il avait su créer derrière les artistes. Il était beaucoup demandé, il a produit des centaines et des centaines de trucs. Son gros tube, hein, c'est Telstar par les Tornados. Voilà.
1: Parfait. Bon,
0: il s'est suicidé avec le fusil du bassiste des Tornados.
1: Non.
0: Allez, je crois qu'ils étaient amants en plus.
1: Un petit tip enfin, bon. Plus sur la légende.
0: Ouais. Il lui avait confisqué parce que le mec des Tornados, il les met par la fenêtre, il tirait sur les oiseaux. Alors il trouvait que c'était pas bien.
1: Dessus, quoi. Ouais.
0: Et puis du coup, il s'en est servi quand même.
1: Ouais. Ouais, c'est lui qui a fait l'oiseau.
0: Un drôle d'oiseau, oui. On continue avec les drôles d'oiseaux avec Michel Thor. Michel Thor, connu dans les années 70 pour ses romances.
1: Parce que Thor est facteur.
0: Oui, c'est bien sûr. Oui, oui.
1: Pardon.
0: Il n'y a pas de mal. Faites donc. Pour ses romances, pour qui s'adresse à qui, je ne sais pas, qui écoute Michel Thor, les mères de famille un peu, qui se sentent un peu seules, des choses comme ça. Quoi. Bon. Les dames un peu âgées.
1: Je n'aurais aucune étude
0: mais
1: sociologique.
0: Mais dans les années 60, elle a tout essayé, comme beaucoup. Enfin, tout essayé en musique. Hein. Et là, c'est une reprise de Donovan. C'est Monsieur Superman. Ça s'appelle en français. C'est un super 45 tours Mercury, une version française donc de Donovan, qui est le Sunshine Superman.
1: Allez, hop.
0: Voilà. Allez, Michel.

0: Hoye, The Ventures. Les Ventures, c'est les Ventures. On n'en dira pas plus.
1: C'est un groupe de papier peint.
0: Un groupe de guitare.
1: Non, c'est du papier peint.
0: Ah bon?
1: Ouais, mais j'aime bien. Non, mais j'adore. C'est du beau papier peint.
0: Oui, avec cette guitare qui sonne un peu sitar.
1: Ouais, je sais pas, c'est une espèce de musique d'ameublement, mais chatoyante.
0: Oh, ils ont fait beaucoup de choses. Hein. C'est des influences pour beaucoup de gens.
1: Exactement.
0: Ils ont beaucoup, dans les premiers, utilisé des pédales fuzz, etc. etc. Mmh. C'est un groupe instrumental.
1: Mais magnifique. Américain. Les guitares sont géniales.
0: Expo Seven Ho, c'est un single Liberty. Voilà. On passe à la country, parce que je me suis mis à la country. C'est peut-être sous l'influence de mon collègue Nico Moquette, avec qui je mixe au surnaturel. Ouais. On aime bien passer un peu des fois des petits passages country, mais spécial, hein, pas la country pour rouler sur les autoroutes américaines. Hein, des choses bien choisies.
1: Roots.
0: Là, c'est le Sir Douglas Quintet. Alors, c'est un groupe américain, comme son nom ne l'indique pas, parce que le Sir Douglas, hein, tout de suite, ça fait
1: ça
0: noble,
1: un sapin.
0: Noble anglais. Oui.
1: Oui.
0: En fait, c'est parce que c'est leur producteur qui les a baptisés comme ça. Avant, ils s'appelaient Little Doug. Puis ils se sont dit, on va faire comme les Beatles, c'est tout ça, les groupes anglais, ça marche, on va vous prendre un son pour faire croire que vous êtes anglais. Et en fait, ils sont du Texas. Ils sont du Texas, ils ont été pris aussi en flagrant délit de consommation de cannabis juste avant le disque qu'on va écouter, et du coup ils ont immigré vers la Californie où c'était plus simple pour eux.
1: Il y avait plus de hippies.
0: Ouais, c'est mieux. Voilà, Sir Douglas Quintet, I Wanna Be Your Mama Again, une phase B de 45 tours, super, et ça sera suivi d'un autre Doug, c'est le Champion Doug Vetch. Alors lui, c'est un Écossais. Je vous présente les deux morceaux enchaînés qu'on va entendre. Champion Doug Vetch, c'est un Écossais qui fait une espèce de country. Sur la pochette, il pose en kilt, il est au bar, il a posé son accordéon sur le bar et sa contrebasse de l'autre côté. Et puis derrière, il y a un mec qui prépare des cocktails et lui, il est en kilt.
1: Lui est obèse.
0: Non. C'est un barman en veste blanche, black en veste blanche, très bien. La photo est très jolie. Et une particularité quand même de cette country, de cette musique, de ce folk écossais, matinée de country, c'est que c'est produit par Matt Professor et du coup, c'est du dub country.
1: Oh.
0: Donc,
1: je suis curieux.
0: Et c'est un peu unique en son genre et le monsieur n'a fait que ça. Que ce quelques disques
1: à cette époque-là. J'essaie dans ma tête de projeter du dub country,
0: oui,
1: j'ai du mal.
0: Vous allez entendre.
1: Ben, j'ai hâte.
0: Il a fait donc ces disques, une carrière musicale très courte. Après, il a fait un doctorat de gestion forestière. Voilà, on reste dans l'Écosse profonde.
1: Dans le Douglas.
0: Voilà. Très juste. Et puis après, il a essayé de refaire de la musique, ça n'a pas trop marché. Puis apparemment, actuellement, il est laveur de carreaux. Voilà,
1: bah,
0: c'est un champion Doug Vetch. Voilà, séquence Doug, donc, avec le Sir Douglas Quintet,
1: allez,
0: champion
1: hâte,
0: Doug Vetch.
1: J'ai hâte.
0: C'est hyper, c'est
1: youpi.
0: Pas là.

0: Oh yeah.
1: Quelle surprise.
0: Ah, c'est bon, hein.
1: Bah, j'ai l'impression, je te disais, c'était... Tu vois ?
0: Je vois. J'entends aussi.
1: C'est que différentes propositions de fin. Voilà comment on pourrait finir. Encore un autre... C'est que ça. Merci, bonsoir.
0: Alors, pour la photo de la pochette, ouais, il a un espèce de grand chapeau. Il est en kilt, hein, son tartan, ça, tout ça. Et puis, j'avais oublié... Enfin, j'avais pas vu au début. C'est qu'il a une bouteille de bière... qui ressemble à une bouteille que je connais, mais je ne vois plus trop ce que c'est. Mais, et une chope et une petite photo d'une femme posée contre la chope vide. Et il regarde avec nostalgie la photo de la femme.
1: Il a un chagrin amoureux.
0: Voilà. Et cette pochette a un truc aussi, c'est qu'elle se déplie. C'est, vous voyez ?
1: Ah, ça fait des
0: posters. En fait, c'est qu'une seule image.
1: Pliage,
0: voilà,
1: c'est
0: grand, et c'est un grand pliage fait en pointe.
1: Mais
0: et tout.
1: Qu'est-ce que c'est malin !
0: Ah, c'est très beau. C'est très beau. Je mettrai toutes les images sur la page Facebook de l'opération Kangourou. Hein, n'hésitez pas à aller voir les images de cette chose. Parce qu'il vous manque la moitié de votre perception.
1: Vous n'avez pas les images à la radio.
0: On envoie l'indicatif.
1: Je crois qu'on peut faire ce genre de choses dans ce studio.
0: Yeah !
1: Voilà.
0: Ah ben voilà. C'est comme ça que ça se termine.
1: Bonne mise en boîte.
0: Bah ouais. Écoutez, c'était plutôt sympathique. Nous avons entendu des choses plus ou moins...
1: éclectiques.
0: Hein, on a commencé par de la drogue.
1: Ah, oh, c'est sale.
0: De l'amour.
1: Oh, c'est sale.
0: Du saxophone.
1: Aussi. C'est encore moins
0: sale. Du rock'n'roll.
1: Un peu moins sale.
0: De la saturation, de la distorsion, de l'écho, de la réverbe, de l'ondioline. Oh, ah oui, je ne vous ai pas parlé de la clavioline.
1: La clavioline.
0: C'est Joe Mick qui... c'est un instrument dérivé hein, de l'ondioline, mais c'est...
1: Ondioline.com.
0: C'est une marque.
1: Ondioline.com, voilà. Ça a été fait par un des créateurs.
0: Après, on a eu de la pop avec Michel Thor. Voilà.
1: Et Factor.
0: Du sitar avec les Ventures. De la country avec des faux anglais du Texas.
1: Avec ce et dub puis, bizarre.
0: Et ce dub écossais.
1: Pépite.
0: Par Matt Professor. Sur le label Drum Records, Drum avec un point d'exclamation. Voilà, c'est ainsi que se termine l'opération Kangourou pour cette semaine. On se retrouve peut-être avec plus de participants la prochaine fois.
1: Là, les troupes seront rassemblées aux ordres du colonel.
0: Je vais faire jouer la trompette et les tambours pour appeler tout le monde.
1: Je crois qu'en ces temps obscurs, il est temps de rassembler les troupes.
0: Ouais. Debout là-dedans, ça commencera.
1: Fini le jaja.
0: Allez, à bientôt.
1: À tantôt.
0: Salut les amis.
1: Ciao.

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8: Bienvenue à Quilombo. Pour ceux qui ne nous connaîtraient pas, on est une librairie qui a vu le jour en 2002, avec pour but de faire connaître la littérature libertaire, ainsi que la critique sociale, et plus particulièrement une critique que l'on pourrait qualifier d'anti-industrielle. Ici, on essaye de faire la part belle aux petites maisons d'édition, aux maisons d'édition indépendantes, et on essaye de tordre le cou à l'idée qu'en librairie, les choses devraient aller rapidement et qu'un livre en chasserait un autre. Donc, il n'est pas rare qu'ici, les livres restent sur table pendant plusieurs mois. Aujourd'hui, nous recevons Nedib Sidi Moussa. Donc, tu es docteur en sciences politiques et tu es enseignant d'histoire-géographie au lycée, c'est bien ça ?
9: Au collège.
8: Au collège. Tu as publié notamment Algérie, une autre histoire de l'indépendance au PUF en 2019, Histoire algérienne de la France au PUF également en 2022, et La fabrique du musulman chez Libertalia en 2017. Ouais. Un petit essai de critique sociale très, très stimulant. Et nous t'avions reçu en 2023 pour présenter Le remplaçant, paru aux éditions L'Échappée. Et paru également aux éditions L'Échappée, Le spectre du colonialisme, qui est le livre que tu nous présentes aujourd'hui.

0: La première question que je souhaiterais te poser, Nedjib, c'est pourquoi ce titre-là qui fait référence à l'incipit bien connu du manifeste du Parti communiste, un spectre entre l'Europe, le spectre du communisme, toutes les puissances de la vieille Europe, etc. etc.
1: Bah, tu as répondu à la question. Je salue mon éditeur, Cédric. C'est grâce à lui que le livre a pu voir le jour. C'est une prise de risque. C'est important aussi de savoir sur qui on peut compter dans ces temps qui, par bien des égards, peuvent paraître inquiétants. Alors, comme tu as répondu à la question, c'est compliqué en fait d'ajouter quelque chose de plus. Le titre, c'est toujours compliqué en fait. On est pris par des contraintes. Alors, c'est pas des contraintes commerciales, hein, c'est la carte de visite, le titre, comme la couverture, hein, qui est très, et la maquette, etc., qui est très réussi là aussi. Hein, je dis ça, c'est pour bien qu'il y ait un deuxième tome l'année prochaine qui sorte. Mais plus sérieusement, quelle était la formule, quel était l'intitulé qui pouvait résumer et la démarche et le contenu du bouquin, et puis aussi donner une tonalité de l'époque, à la fois du moment présent. Alors évidemment, le livre n'a pas été écrit en sachant ce qui allait se passer au moment de sa sortie. Mais c'est un livre, on verra peut-être dessus, dont la fabrication, les textes qui le composent ont quand même traversé les dernières années, la dernière décennie, où la question du colonialisme, ou les débats, ou les polémiques, les controverses souvent stériles d'ailleurs autour du passé colonial, autour du lien entre colonialisme et racisme, non seulement se sont enracinés et se sont ancrés dans les débats, et en même temps sans qu'il y ait véritablement de dépassement ou de possibilité d'avancer de façon positive ou progressive, ou de répondre d'une manière constructive, je dirais, à ces questions-là. Donc le livre aussi, il répond à une forme d'insatisfaction qui n'est pas que personnelle, qui n'est pas que subjective, justement sur la manière dont ces questions extrêmement importantes et essentielles ont été posées au cours des dernières années, aussi bien au niveau universitaire qu'au niveau militant, au plan journalistique, et puis on va dire plus largement dans le débat public. Et donc c'est une contribution, encore une fois modeste, hein, mais une contribution au débat, à la discussion, et qui sera utile à ceux qui voudront bien s'en saisir.

0: Quel est le lien ?
1: Le livre est composé voilà, en 20 textes ou 20 chapitres qui ont été écrits au cours de la dernière décennie, donc ça va du début des années 2010 à l'année dernière. Ça permet à la fois de voir la façon dont ces débats ou dont ces questions ont évolué dans leur traitement, dans la manière dont ces questions ont été posées. En précisant aussi peut-être une chose, c'est que le livre, s'il a évidemment une dimension ou une intention qui se rattache à la critique sociale ou à la théorie critique, prétention sans être non plus prétentieux, c'est des textes qui ont été élaborés pour l'essentiel, je crois 90% à peu près, dans le champ académique. Il faut savoir que j'avais quand même à l'origine un vague lien avec l'université de par ma formation. Un petit rappel, la question du colonialisme et de l'anticolonialisme, je ne vais pas vous sortir la carte, je suis tombé dedans quand j'étais petit, mais je travaille dessus, sur ces questions, depuis 20 ans environ. Depuis le moment où je me suis engagé dans un parcours de thèse, voilà, c'était en 2007, et puis un petit peu avant, vous savez comment ça se passe les études, master, etc. Je travaillais déjà sur cette question-là, en particulier évidemment sur la question de l'anticolonialisme, le mouvement de Messali Hadj, et surtout, ça a été un des fils rouges en réalité de ma réflexion, et même un petit peu plus, le lien entre anticolonialiste et mouvement ouvrier révolutionnaire français. Ça a toujours été ça, ces liens, ces connexions, les ambivalences, les ambiguïtés, les aveuglements aussi, les illusions, le ressentiment. C'est quelque chose qui traverse mes travaux, donc d'abord ma thèse, mes travaux universitaires, académiques au sens strict. Donc ma thèse, tu as fait référence tout à l'heure à Algérie, notre histoire de l'indépendance, qui sort en 2019. Mais qui est en fait un extrait de ma thèse. Les textes qui sont regroupés dans le spectre du colonialisme, ce sont des textes qui à la fois accompagnent ce cheminement, cette réflexion sur un objet, d'accord, et puis aussi un élargissement et un dépassement. C'est ce qui a été fait dans d'autres bouquins, notamment Histoire algérienne de la France, où j'ai voulu volontairement insister sur la centralité refoulée de la question algérienne. C'était une forme de pied de nez, mais pas sans sombrer non plus dans la provocation, dans la caricature. C'était que à la fois, évidemment, je comprenais qu'il y avait une question coloniale qui se posait en France, mais que cette question coloniale, elle était algérienne pour l'essentiel. Encore une fois, pour de bonnes ou de mauvaises raisons, donc aux marges du champ politique que j'avais traité pour ce bouquin, donc à la fois la gauche anticoloniale et ses héritiers, et puis la droite impérialiste et puis ses héritiers, il y avait une obsession algérienne, il y avait une centralité algérienne. Voilà. Ça, je l'ai posé dans un bouquin, donc j'estimais que ce n'était pas la peine de revenir dessus, mais il y a toujours des liens, vous savez, avec des questionnements qu'on a pu poser et des jalons qu'on a pu placer à un moment donné. Là, le lien, encore une fois, c'est la question du colonialisme, donc ces spectres, comment est-ce que ça hante en réalité la culture politique française, comment c'est une des matrices du débat, notamment en rapport avec la question identitaire, etc. Des deux côtés de la barricade, je dirais, d'un certain point de vue. Question qui est aussi essentielle, à mon sens, et que je ne mets pas en opposition et encore moins en concurrence avec une question essentielle pour la société française, européenne et même au-delà, la question de la persécution et l'extermination des Juifs en Europe, donc la Shoah. C'est deux questions qui sont extrêmement importantes pour rendre compte, justement, me semble-t-il, de ce qui se joue aujourd'hui dans la façon dont on pose les questions d'un point de vue culturel, politique, etc., et en particulier concernant le racisme et tous les débats qui entourent cette question qui est importante et qui aujourd'hui prend des dimensions, encore une fois, assez inquiétantes. L'unité, c'est ça, c'est le rapport à la question coloniale qui est là en arrière-plan ou alors qui ressort de façon un petit peu délirante par moment dans l'actualité, dans la vie politique, dans la vie intellectuelle. C'est la France, en fait. Je parle de la France. Hein, je ne parle pas de l'Algérie, je ne parle pas d'un autre pays, je parle de la France. Pour comprendre ce qui se joue en France, une des clés, c'est sans doute pas la seule, c'est aussi le rapport au passé colonial, et c'est la manière dont cette question, dont ce passé soit est nié, soit il est relativisé, soit va prêter à des formes de délire aussi, ou au contraire va servir à rendre compte de questions tout à fait pertinentes, donc non seulement le racisme, mais aussi d'autres questions.

0: Alors c'est un livre qui est très intéressant. Hein. Moi, je retrouve en partie le Nejib de la Farid de musulmans.
1: Je pense que notamment dans la conjoncture actuelle, me semble-t-il, c'est aussi de tisser des liens avec des gens avec qui on n'a pas réussi à discuter ces dernières années. Alors je dis pas que le livre il a été fait pour ça. Je dis pas que je vais caresser dans le sens du poil des gens qui ont pas toujours été très sympathiques ces dernières années non plus, ou même moi j'ai pas toujours été très sympathique avec eux. Mais à un moment donné, il faut aussi faire preuve de cohérence. Et c'est pas parce qu'on est on traverse une période inquiétante qu'il faut brader aussi son exigence intellectuelle et critique. Sinon, on passe du compromis à la compromission. Et c'est pas mon intention. Hein. Alors là, vous pouvez me faire confiance pour ça. Ce que j'ai remarqué quand même avec ma petite expérience, hein, qui est ce qu'elle est, c'est que parfois on m'identifie, selon certains milieux, à un livre. On m'identifie à un livre. Alors soit je vais avoir des lecteurs qui sont très attachés à la Fabrique du musulman, soit j'en ai d'autres qui sont très attachés à ce que j'ai écrit avec soit Histoire algérienne de la France ou Algérie, notre histoire de l'indépendance. Mais rarement on fait le lien, en fait, avec tout ce que j'ai essayé de faire ces dernières années. Il y a une cohérence, en fait. Mm-hmm. C'est justement ce rapport à la démarche critique. Moi, je suis critique de tous les nationalismes. Je fais pas le choix. Mm-hmm. Je suis critique de toutes les falsifications. Je fais pas le choix entre les falsifications. Pour moi, peu importe l'origine ou la situation particulière de tel racisme, de tel nationalisme, de tel colonialisme, c'est la même chose, c'est la même horreur. Pour le coup, il n'y a pas de choix, pas d'hiérarchisation de mon côté. J'exècre avec la même force l'exploitation et la falsification.
0: Enfin bref, donc c'est un livre, celui-ci très intéressant, qui ne laisse rien passer, ni évidemment à la droite réactionnaire, qui cache mal son racisme ou sa xénophobie derrière des totems comme la laïcité, ni à une certaine gauche qui s'est tournée vers les analyses états-uniennes et qui ont adopté la grille de lecture outre-Atlantique des Identity Politics et qui étouffe la question sociale sous la question soi-disant raciale. Et tu cherches à renouer avec la tradition révolutionnaire que l'on peut trouver chez les marxistes hétérodoxes, les conseillistes, chez les anarchistes. Est-ce que c'est bien ça ? Est-ce que je...
1: Ouais, je pense que c'est ça. Ouais. C'est... je pense que c'est ça. Encore une fois, c'est ce que j'ai essayé de faire au cours des dernières années. Encore une fois, en toute modestie, avec les forces qu'on a, avec l'énergie, avec le temps qu'on a, avec les espaces aussi qui s'ouvrent. Parce qu'il n'y a pas eu 10 000 espaces non plus qui sont ouverts ces dernières années. Alors il y a eu une part de malentendus, il y a une part de sectarisme, il y a sans doute des intérêts qui ont été un peu gênés également par ce que j'ai essayé de faire, mais avec d'autres. Je n'ai jamais été seul dans ce que j'ai dit, dans ce que j'ai pensé. J'ai plutôt essayé de jouer le rôle de passeur. J'ai jamais prétendu réinventer la science, j'ai jamais prétendu ne pas avoir de prédécesseur, ne pas avoir eu... de mettre au sens classique. Je suis plutôt dans une forme de continuité, même si c'est dans l'hétérodoxie, même si effectivement je ne me suis pas enfermé dans des chapelles particulières, à la fois au niveau disciplinaire, c'est pas pour dire ah, c'est un super bouquin universitaire, redonnez-moi une place s'il vous plaît, c'est pas ça. C'est que la plupart des textes, encore une fois, ont été élaborés, écrits, dans des contextes de recherche, même si j'ai toujours été un marginal dans la recherche dans l'université française, mais il se trouve qu'on a pu m'inviter par moments à des colloques, à des conférences, pour justement présenter ma réflexion, qui était parfois audible, ou écoutée, ou comprise, ou respectée par certains universitaires, hein, il ne s'agit pas de les mettre tous dans le même sac, pour bien faire comprendre que ce que j'ai essayé de faire, même si ça a pu paraître un peu isolé, un peu marginal par moment en France, en réalité ne l'est pas véritablement, parce qu'il faudrait plutôt réfléchir à la façon dont circulent les idées, comment est-ce qu'on va mettre en avant telle ou telle thématique, comment elle va être abordée. Bon, je ne sais pas si on aura le temps de parler de ça ce soir, mais je dirais qu'à l'échelle globale, parce que c'est le débat d'idées se joue aussi à l'échelle globale, c'est qu'à la fois, moi, j'ai pu être critique ou réticent à l'égard d'une forme d'importation, traduction, plaquage un peu facile de certains débats qui pouvaient se jouer ailleurs, mais je ne l'ai pas fait dans un esprit chauvin, d'accord ? Mm-hmm. C'est parce que j'étais aussi un peu au courant, sans être un spécialiste, de ce qui se jouait ailleurs. Parce que je savais que, bah, notamment aux États-Unis, mais pas que, il y avait des débats au sein de l'université, au sein de la gauche, de la part de personnes qui se réclament du socialisme ou de l'antiracisme, et qui prenaient pas pour argent comptant ce qui nous était vendu aujourd'hui comme étant le nec plus ultra de la théorie critique. J'ai des liens avec certaines personnes qui sont outre-Atlantique, qui sont outre-Manche, qui sont aussi outre-Méditerranée, d'accord ? On n'est pas 10 000, on n'est pas 10 millions, mais on essaie de tenir, en tout cas de rester fidèle à une forme de rigueur. Et encore une fois, s'il y a des malentendus, je pense qu'ils peuvent être dépassés uniquement par l'écoute, par le débat, par la confrontation libre et raisonnée. Après, tant pis. Hein. Si ça se fait pas, c'est pas grave. Hein.

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1: J'insiste bien sur le fait que le bouquin n'est pas fait pour lancer de je ne sais quelle polémique stérile. Il n'est pas non plus fait pour créer des malentendus ou me réconcilier avec des personnes avec qui c'est un petit peu compliqué, mais c'est aussi pour parler à tout le reste. Il y a plein de personnes qui, de façon tout à fait légitime, notamment chez les plus jeunes, il y en a un petit peu ce soir, il y en a plein d'autres qui ne sont pas là ce soir. Je dis ça parce que le fait de relativiser aussi l'importance qu'on pouvait donner à certaines micro-polémiques qui n'intéressent que 10 personnes à Paris, le fait d'enseigner à des jeunes, à des collégiens, à des lycéens, alors j'avais enseigné avant à l'université, en tant que vacataire, etc., bah ça nous remet aussi les pieds sur terre. Ça nous permet aussi de nous questionner sur ce qui est cohérent ou pas dans notre manière d'aborder des questions qui peuvent être simples, qui peuvent être compliquées, et de ne pas toujours être dépendant de telle ou telle mode, de telle ou telle personnalité, de telle ou telle déclaration, parce que tu sais, comme moi, c'est un petit peu comme ça que ça marche aussi dans certains milieux. « Ah, t'as vu ce qu'a dit un tel, t'aimeras pas réagir sur tel texte et tout. » Souvent, c'est pas toujours intéressant. Souvent, on s'en fiche, en fait. Ah. Et puis, on a d'autres priorités, on a d'autres urgences. On est pris par la vie, par des drames, par des joies, etc. Et puis, encore une fois, hein, par des enjeux, aujourd'hui, personne ne peut s'exonérer d'une forme de bilan ou d'autocritique. En gros, c'est qu'est-ce qu'on a fait pour éviter le drame et la catastrophe ? Qu'est-ce qu'on a fait ? C'est la question qu'on doit tous se poser à un moment donné.

0: s'arrête sur l'un des textes qui est Par-delà l'anticolonialisme, Guy Debord. Et j'aimerais te poser une question. Comment les situationnistes sont-ils parvenus à dépasser l'anticolonialisme sous sa forme tiers-mondiste, qui était très à la mode dans les années 60-70, qui revient d'ailleurs à la mode sous une forme de néo-tiers-mondisme, et à dépasser le marxisme?
1: Bon, j'ai envie de te dire qu'il y a sans doute Patrick Marcolini qui pourrait te répondre beaucoup mieux que moi. Je vais te répondre indirectement. Je vais te dire pourquoi j'ai écrit ce texte et en fait d'où il provient. Quilombo est à l'origine en réalité d'une réflexion, d'un premier texte qui avait été écrit il y a longtemps dans Article 11 suite à l'exposition de Bord à la BNF. Je crois que peut-être certains, certains connaissent dans la ref, c'est bien. C'est que effectivement, en voyant l'exposition qui était intéressante, après voilà, on peut faire tel ou tel commentaire, telle ou telle critique. Il m'était apparu, j'ai eu une discussion avec les commissaires de l'exposition, c'était ici, hein, il y avait une présentation, hein, tu t'en souviens. J'ai dit, mais juste attirer l'attention sur le fait qu'il y avait quand même quelque chose de particulier, c'est que même dans ce petit groupe qui était l'international situationniste, il y avait 1, 2, 3 Algériens. Ouais. Pour sortir un peu de l'IS, qui est comme un objet très particulier, mais j'y reviens dans un instant. En réalité, c'est un peu l'histoire du mouvement révolutionnaire, les avant-gardes de ce pays. C'est que, toujours bizarre, tu trouves toujours 1, 2 Algériens, 3, 4, ou parfois plus, ils sont jamais identifiés comme tels, ce qui montre bien quand même, à rebours de ce que certains pouvaient penser, ou peuvent dire aujourd'hui ou hier, peu importe, c'est qu'ils font partie de l'histoire sociale, politique, culturelle et révolutionnaire de ce pays. Alors parfois, ils sont retrouvés de l'autre côté de la barricade, c'est vrai, il y en a eu, c'est vrai, mais on les a souvent retrouvés du beau côté de l'histoire. Une des choses, c'est défendre cet héritage-là. C'est défendre, je dirais, une certaine conception de l'internationalisme, de la critique sociale et du dépassement de l'ordre établi, tout simplement, de son renversement. Donc, là aussi, petite séquence autopromo pour valoriser un travail très ingrat. Moi, une des choses qui fait partie de ma gymnastique intellectuelle, c'est que depuis, je crois, presque 15 ans, peut-être 20 ans maintenant, je m'amuse à retranscrire des textes justement qui documentent justement cette histoire-là de l'internationalisme et des connexions.
0: Donc tu as un blog?
1: Oui, voilà, j'ai un blog, j'ai un Skyblog.
0: Lisez-le.
1: Mais ça fait partie vraiment de ce qui va alimenter, c'est-à-dire le fait de chercher, d'aller prendre des revues, soit en bibliothèque, dans des centres d'archives. Voilà, il y a des sites maintenant qui numérisent, alors on peut être critique de la digitalisation à outrance, etc. Néanmoins, ça permet de redécouvrir tout un patrimoine, allez, on va dire ça, tradition, mais révolutionnaire. Et ça permet, à mon sens, de briser certaines représentations un peu figées, un peu caricaturales, en fait. J'ai aussi un peu écrit en opposition à ça, à certains discours, c'est vrai, mais je n'ai pas écrit qu'en opposition. C'est que ça a existé et que ça existe encore, et j'espère que ça existera pendant encore un petit moment.
2: C'est ça le fond du sujet, parce que toi tu dis ça que c'est un petit truc, mais en réalité c'est le fond du sujet, parce que le nec plus ultra de la théorie critique importée d'outre-mer est présenté comme le summum de l'émancipation. Or, au nom des subalternes et au nom de l'émancipation, on invisibilise l'histoire de l'anticolonialisme qui s'est faite ici, par des ouvriers. Et c'est ça le fond de ton travail. Et c'est pour ça que c'est important de mettre ça en valeur.
1: Alors, là aussi, hein, je ne veux pas non plus être alimenter une forme de mythologie, etc., parce que toute expérience révolutionnaire, toute avant-garde a ses limites, déjà de par sa taille, sa surface, même si je crois qu'entre la surface en termes d'individus qui ont été regroupés ou organisés, et puis l'écho que ça a eu et que ça peut encore avoir aujourd'hui, c'est intéressant en tout cas de pointer ça. C'est sûr qu'il y avait une volonté de ne pas alimenter des illusions. C'est ça qui m'intéresse aussi. Notamment sur où les potentialités révolutionnaires de certains mouvements nationalistes. Alors certes, anticolonialistes, évidemment. Je veux dire, la question n'est pas de savoir s'il faut être anticolonialiste ou pas. Je crois qu'ici, on est tous d'accord là-dessus. Et puis après, on peut revenir sur les débats très, très contemporains, en fait, très présents. Le fait de dénoncer une injustice, de dénoncer une occupation, de dénoncer une expropriation, etc., je crois que c'est le béaba. Donc moi, pour ma part, peut-être que parfois, pour des lecteurs qui ne sont pas familiers avec une certaine tradition critique, oui. peut-être qu'il faut commencer par dire ça. Oui. D'ailleurs, c'est pourquoi dans l'avant-propos, je recommence aussi, ou plutôt je commence par poser quand même certaines évidences, qui pour moi sont des évidences, mais pas forcément pour tout le monde. Tu sais, quand tu, dans certains milieux, tu arrives et tu critiques certaines personnalités, certaines icônes même, qui sont associées à la lutte anticoloniale, à la critique de l'impérialisme, assez rapidement, on va t'associer au camp d'en face.
3: Oui. Quelle personne ?
1: Bon, par exemple, si je donnais l'impression de ne pas être emballé à 100% par Fanon, même si j'ai du respect pour Fanon pour plein d'aspects, hop, on va me mettre dans une case. Si par hasard je dis, Albert Camus, ouais, mais c'est pas vraiment le salaud que certains ont voulu décrire dans un bouquin que je ne nommerai pas.
0: Oui.
1: Ah, c'est. Ah, mais d'accord.
0: C'est un livre édité par exemple. Aux éditions La Fabrique.
1: Non, mais je cite pas de nom d'éditeur, je cite pas de nom d'auteur. Mais je veux dire, non, mais c'est au-delà d'un livre. Hein. C'est le livre, en l'occurrence, il concentre quelque chose. Quelque chose qui est présent, c'est vrai, dans certains discours, dans certaines analyses qui ne sont pas complètement nouvelles. Ce qui est nouveau avec ce livre Oublier Camus, c'est que ça va quand même un peu plus loin. Mmh. Dans la malhonnêteté intellectuelle, ce que je me suis plu pour un camarade à non seulement à relire et aussi à démonter. Et pour être tout à fait honnête, je ne m'attendais pas à une telle supercherie. C'est-à-dire qu'autant, voilà, vous savez, il y a les débats sur le syndrome de l'imposture et tout. Après, il y a des vrais imposteurs aussi, au niveau intellectuel. Ça existe. Il y a des vrais faussaires. Il y a des gens qui volontairement vont déformer des citations. Et parfois, ils le font à mauvais escient. Parfois, c'est même pour être sympa. Hier, on m'a envoyé une retranscription d'un bouquin de quelqu'un qui me cite. Mais en fait, je dis, mais j'ai jamais dit ça. Ça me semblait bizarre. J'ai vérifié. En fait, j'ai jamais dit ça. Mais c'était pas méchant de sa part. C'est qu'il voulait me faire un clin d'œil. Et en même temps, la citation, elle est complètement bancale. Mais c'est des choses qui peuvent nous arriver aussi. Après, bon, j'ai un côté un peu. J'essaie de faire attention quand je cite. C'est mon côté un peu rigide. Hein. On a tous des travers. Bon. Là, en l'occurrence, sur Camus, même s'il y a des vrais débats à avoir sur Camus, il y a eu un beau colloque qu'il y a eu l'année dernière à l'Institut du Monde Arabe, notamment, où on a échangé sur des questions de fond. Mais encore une fois, moi, mon souci, c'est, je dirais que j'ai un rapport presque sacré, même si le sacré, pour moi, ne veut pas dire grand-chose, à la vérité historique, au fait, en réalité. Là, certains le savent, à une époque, quand on parlait de vérité, je crois, à l'époque, quand j'étais en thèse, où j'étais encore étudiant, les universitaires, ils souriaient quand ils entendaient le mot vérité, ça les faisait rire. Et puis après, il y a eu ce qu'on appelait la post-vérité, etc. Moi, je pense que c'est important, en fait, de chercher la vérité, la dire, le rapport à la justice aussi, à une forme de rigueur intellectuelle.

0: L'anticolonialisme aujourd'hui, il est un peu cité, il est cité partout, hein. C'est vraiment quelque chose dont on entend parler un peu à toutes les sauces, j'allais dire. Comment aujourd'hui on peut le faire partager au plus grand nombre? Parce que, comme tu disais, il y a des colloques et tout ça, mais finalement, on a du mal un peu à s'y retrouver parce qu'il y a une histoire de camp aussi, c'est-à-dire il faut un peu choisir son camp. Comment on fait justement quand on fait comme toi ce livre, comment on s'y retrouve du coup, j'allais dire?
1: Dans ce que j'ai essayé de faire, et j'essaie de pas toujours utiliser les mots en isme, etc., mais bon, on va quand même les utiliser. Ce qui m'intéressait du côté de l'international situationniste, encore une fois, sans alimenter de mythes, sachant que c'était pas les seuls à le faire, d'accord? Ouais. Il y avait d'autres groupes, d'autres formations qui, par exemple, prônaient plus facilement le soutien critique plutôt que le soutien inconditionnel, d'accord ? Pour ceux qui ne savent pas ce que ça veut dire, je réexplique ou j'explique, notamment, même si je ne voulais pas forcément parler de la question algérienne, au moins pour un exemple, ça ne sera pas trop grave ce soir. Quand est déclenchée l'insurrection armée au 1er novembre 1954, vous allez avoir des groupes, notamment trotskistes, qui vont... faute d'avoir leur propre organisation en Algérie ou alors avoir un relais conséquent dans la diaspora ouvrière en France, eh bien ils vont se mettre à la remorque, hein, pour le dire rapidement et pas vulgairement, d'organisations nationalistes. Donc ce ne sont pas des organisations socialistes, ouvrières, je ne sais pas quoi. Ils vont estimer qu'il faut les appuyer sans les critiquer, sans critiquer leur orientation qui est nationaliste, étatiste, bourgeoise, petite bourgeoise, bon, peu importe. Il y en avait d'autres qui estimaient, par exemple, c'est notamment le cas des communistes libertaires, qu'il fallait évidemment, au nom de l'anticolonialisme, apporter une aide, notamment en matériel ou autre, mais essayer, dans la mesure du possible, de développer une analyse ou même de pousser à une organisation qui ne soit pas alignée sur les nationalistes. C'est par exemple, encore une fois, là on est dans la... C'est pas de la petite histoire. Pour moi, au contraire, c'est quelque chose qui est extrêmement intéressant, extrêmement important et qui éclaire aussi des enjeux très, très présents. Par exemple, la Fédération communiste libertaire, mais c'est quand même intéressant ce qu'ils ont essayé de faire, c'est qu'ils ont essayé de développer une organisation, je ne sais pas si certains la connaissent, en Algérie, qui s'appelait le mouvement libertaire nord-africain. Ça veut dire qu'ils estimaient qu'il fallait avoir un relais qui défende le communisme libertaire dans les colonies. C'est quand même extrêmement audacieux. C'était une organisation, on dirait aujourd'hui, interconfessionnelle ou interculturelle. Il y avait des juifs, comme Fernand Doucan, il y avait des personnes d'origine européenne, comme on disait à l'époque, et puis des personnes musulmanes, comme on disait aussi à l'époque. Donc déjà, c'est assez intéressant, sachant que les organisations nationalistes algériennes, en général, elles étaient réservées à ce qu'on appelait les musulmans. Bon, le problème, c'est que cette organisation, le MLNA, va complètement se disloquer du fait de la répression. Mais toujours est-il qu'il y a eu plusieurs options, en réalité, pendant l'insurrection ou la révolution algérienne, entre ceux qui ont appliqué donc soutien conditionnel, soutien critique, et puis il y a ceux qui estimaient que c'était pas leur combat, en fait, que c'était juste une lutte entre bourgeois autoritaires, etc., et puis qu'il n'y avait pas grand-chose à faire. D'accord, je caricature à peine. Moi, je suis pas dans l'indifférence par rapport à ça, pour revenir à aujourd'hui. Aujourd'hui, il y a une question coloniale pour la France. Je dirais, ne serait-ce que pour la Nouvelle-Calédonie Kanaky. Et quand je dis ça, c'est au minimum, hein, d'accord. Pour moi, la question coloniale, elle se pose évidemment... Dans les Caraïbes, en Corse aussi, elle est posée aussi par certaines personnes comme une question coloniale. Moi, je suis pas indifférent à la façon de poser ce problème-là. Là où, par contre, j'ai pu avoir des réticences, c'est quand on va, de façon un peu caricaturale et simpliste, dire la question des banlieues, c'est une question coloniale. C'est pas exactement ça. Ça relève d'autre chose, en fait. Ça relève d'autre chose. Il peut y avoir un imaginaire, etc. Il peut y avoir... On peut réfléchir à un moment donné sur telle ou telle institution, mais là, on est dans une autre question qui a à voir avec, en particulier, eh bien, la gestion ou le mauvais traitement réservé aux classes populaires domestiques, d'une certaine manière. Même s'il y a quand même une spécificité dans un racisme qui, lui, va, dans ses éléments de langage, dans sa virulence, puiser justement dans le racisme colonial. Bon, mais là, c'est une discussion à part entière. Aujourd'hui, il y a une question coloniale qui est posée à la France, mais pas qu'à la France. Hein. Là, je parle de la France, mais je pourrais parler de ce qui se joue au Proche-Orient et ailleurs, évidemment. Je ne veux pas faire de préconisations ce soir, mais dans ce que j'ai toujours essayé de faire ou de relayer aussi, c'est d'être du côté de ceux qui, à la fois, refusent le colonialisme, l'exploitation, le racisme, mais sans m'aligner et sans cautionner, sans légitimer à la fois les organisations et les formes de lutte ou de résistance qui, à mon sens, sont autoritaires ou n'amènent pas de solutions positives. Voilà, tout simplement. Après, je sais pas, hein, si des gens aussi ont des recettes magiques ou etc., mais, ou des préconisations ou ont des désaccords, moi je les écoute bien volontiers. Moi je sais que ce qui a pu me chiffonner aussi, ou en tout cas là où je me suis pas reconnu complètement, mais avec beaucoup d'autres, c'est quand on va faire l'éloge, encore une fois, d'organisations réactionnaires qu'on va faire passer pour étant de la résistance. Mmh. Bon.
2: Chose qui arrive notamment à gauche.
1: Ah non, mais là je parle de la gauche, parce qu'il n'y a pas trop d'anticolonialistes de droite. Alors, non, mais il y en a eu, il peut y en avoir. D'ailleurs, quand tu dis que l'anticolonialisme est partout, je m'étais amusé aussi, alors, dans le cadre de mes présents travaux, mais ça transparaît aussi dans certains des textes. Là aussi, on est à la fois dans les marges, mais malheureusement, c'est des marges qui aujourd'hui débordent. À un moment donné, vous n'êtes pas sans savoir que la nouvelle droite va faire feu de tout bois et s'approprier des figures qui n'ont rien à voir avec la mouvance conservatrice. Alors ça va être le cas pour Debord, hein. Ça va être le cas pour Gramsci, mais ça va être le cas aussi pour Fanon, d'accord ? C'est-à-dire que Alain de Benoist va, avec sa grande malhonnêteté intellectuelle, essayer de reprendre Fanon à son compte, pour, notamment dans les années 70-80, développer ce qu'il appelait un tiers-mondisme de droite. Donc bon, c'est là aussi où on se rend compte que les intellectuels sont capables de toutes les gymnastiques possibles, de toutes les appropriations fallacieuses, et c'est impressionnant à droite, à gauche aussi, ça l'est un petit peu, mais c'est pas forcément de ce côté-là que j'ai envie de taper ce soir.

0: 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Et on continue avec la présentation du nouveau livre de Nejib Sidi Moussa, Le spectre du colonialisme.
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2: Mais je voudrais savoir si Gabelle vient, tu l'as découvert il y a longtemps, parce que je ne me souviens pas en avoir parlé avec toi, et je trouve quand même que c'est une bonne idée, en parlant du racisme. Alors on pourrait aussi parler de fausse conscience parfois, à mon avis, dans le militantisme, dans nos milieux aujourd'hui, là il y aurait beaucoup de choses à dire là-dessus. Pour un peu utiliser, je le dis très vite, sur les termes, sur ce qu'il appelle la spatialisation de la pensée. Déjà, Achille Mbembe, je crois, le politologue, là, le disait un peu dans un de ses livres. On a l'impression quand même, en France, ailleurs je ne sais pas, d'une espèce de décalage quand même, mais y compris parfois chez des camarades, hein, d'une espèce de décalage entre une France qui n'existe plus, mais sauf dans les têtes, et le pays réel. Il dit un moment un truc comme ça, Achille Mbembe, d'en sortir de la grande nuit. En France, on a comme l'impression qu'on ne tient pas compte de l'immigration postcoloniale qui donne son visage à la France telle qu'elle est aujourd'hui, quand même. Et une espèce de décalage, effectivement, entre le pays réel et le pays fantasmé. Alors, toute la droite, effectivement, on a l'impression que ça accroche à ça aujourd'hui. Comme si on avait extrêmement de mal à penser la France d'aujourd'hui dans sa diversité, comme si le pays avait du mal, une partie en tout cas, à se réconcilier avec cette France-là.
3: Bon, Gabelle, je l'ai lu à plusieurs étapes, à plusieurs moments de mon parcours.
4: C'est qui, Gabelle ?
3: Alors, Joseph Gabelle, sociologue, psychiatre. Livre que L'Échappée a eu la bonne idée de rééditer. Voilà, La fausse conscience, voilà, ce bouquin. En fait, voilà, j'ai d'abord été sollicité pour faire un texte qui se serait appuyé sur La fausse conscience, donc le livre de Gabelle, pour analyser certaines formes de l'antiracisme politique. Donc je dis, bon, pourquoi pas, donc je vais relire Gabelle, mais en lisant ce que je n'avais pas fait jusqu'à présent, ce qu'il dit sur le racisme. Et puis, en tournant les pages, j'ai quand même été un peu surpris. Il y a des gens qui ne peuvent pas mentir, donc ils savent, parce que c'est aussi le produit de discussion. Ce qu'il faut aussi savoir, c'est que, là encore, il n'y a pas de texte, même si c'est signé d'une personne, sans échange, sans connivence, sans camaraderie, sans amitié, sans les moments informels, soit de ce type de rencontre ou autre. Justement, on va attirer l'attention sur des références qu'on ne connaît pas, parce qu'on n'a pas la science infuse, parce que parfois on est aussi dans des objets un peu circonscrits. On a aussi nos petites marottes et nos petites obsessions qui nous font parfois perdre justement les enjeux qui sont beaucoup plus fondamentaux ou autrement fondamentaux. Donc c'est pour ça que c'est important dans la conjoncture actuelle de maintenir des espaces, des lieux où il y a de la convivialité, où il y a de l'échange et où il y a de la contradiction. Voilà, c'est ce qu'il va falloir défendre, à mon avis. Donc Gabelle, plus je tourne les pages sur le racisme, je me dis, mais c'est un peu bizarre quand même ce qu'il dit. C'est un peu bizarre. Et en fait, le truc bizarre, c'est que tout simplement, c'est quelqu'un qui est complètement européo-centré. C'est quelqu'un qui va, mais comme d'autres plus tard, c'est ça qui est intéressant, qui va passer de la critique du racisme à la critique de l'antiracisme. Par exemple, il va d'abord s'intéresser à la situation des Afro-Américains. Et après, comme certains, il va estimer qu'ils sont dans une dérive dangereuse, antisémite, etc., etc. Et il va voir que les aspects négatifs ou caricaturaux. Et c'est aussi quelqu'un, et c'est ça qui est assez perturbant, parce que son livre sort, donc la première édition, La fausse conscience, en 1962. Sachant que ce n'est pas un livre sur le racisme, hein, d'accord, mais il y a quand même un chapitre et beaucoup de pages qui traitent de ça. En 1962, édition de Minuit, collection Arguments, c'était celle d'Edgar Morin. Et en fait, la question coloniale, elle apparaît pas. Tout simplement, la question donc, et algérienne n'apparaît pas. Et c'est quand même très bizarre, quand même. C'est quand même très bizarre qu'en 1962, un intellectuel de gauche ne parle pas du tout de la question algérienne. D'autant que, au même moment, je suis allé retrouver des textes qu'il a écrits sous pseudonyme, notamment dans la presse socialiste, mais pas que. Et on sent qu'il y a quand même une orientation qui est assez particulière. Notamment, c'est quelqu'un qui était très sioniste. D'accord, c'était une grande cause de sa vie. Et il y a un lien, évidemment, entre son engagement sioniste et la manière dont il va appréhender le reste du monde, en fait. Le reste du monde, donc noir, arabe, etc. Souvent, alors j'ai trouvé quand même des expressions qui, en fait, pourraient être tout à fait caractérisées comme étant, on peut dire, du racisme, hein, même, voire même une phrase qui est de l'homophobie sur un autre sujet, ce qui est assez déroutant, ce qui est assez surprenant quand même, de la part de quelqu'un qui justement dénonçait la fausse conscience, etc., chez ses contemporains ou chez ses prédécesseurs. Mais en fait, c'est pas qu'une question de Gabelle en réalité. Moi, j'ai pas de compte à régler avec lui, parce que là aussi, c'est quelqu'un que dans une certaine mesure et dans une bonne mesure, je respecte et que je trouve intéressant. Là aussi, il faut toujours être capable de faire la part des choses. Mais en fait, c'est quelque chose qui est beaucoup plus ancré dans l'histoire intellectuelle française, justement. Il y a plein d'intellectuels, on va pas faire la liste, ou plein d'organisations, ou plein de personnes, en fait. Au-delà des universitaires, des militants, je veux dire, c'est juste des individus qui vont avoir une grille de lecture, qui vont être pris dans une idéologie, dans des affects, qui vont tout simplement les amener à voir les choses de façon très binaire, très manichéenne. Et cette grille de lecture, enfin, elle existe chez plein de gens. Hein. Certains vont entendre le mot juif, ça va être soit plus, soit moins. D'autres vont entendre le mot arabe, ça va être plus ou moins. Et c'est des choses qui sont ancrées dès l'enfance, dès la socialisation primaire, etc.
4: Pardon ? Mais juste recontextualiser.
3: Oui.
4: Ben, quand il fait ça, sa problématique générale et sa formation, c'est une analyse des représentations comme schizophréniques. Donc, tous les mots qu'il emploie, qui sont des perceptions de l'autre, d'un certain point de vue, ils sont à prendre dans ce contexte-là. Ce n'est pas des jugements qu'il prend à son propre compte pour dire le noir est tel, le juif, etc. Ce qui est dans ces passages-là, pour autant que j'en ai la mémoire vive dans ma tête, là, l'exemple par excellence de la détestation de l'autre, c'est d'abord l'antisémitisme. Et tout ça sur la caractérisation héritée de l'histoire nazie, qui est encore récente. Après, effectivement, il passe à les questions noires, le noir, en particulier aux États-Unis. Et voilà, c'est les deux exemples. Il ne se préoccupe pas, dans mon souvenir, à ce moment-là, de contexte, on va dire, géopolitique ou internationaux. On peut éventuellement le regretter, mais ce n'est pas la problématique de son analyse à ce moment-là.
3: C'est un texte qui est apparu dans une revue, qui n'est pas forcément accessible. L'enjeu, c'était aussi de mettre à disposition des textes qui ne circulaient pas ou pas aux bonnes personnes. Là, tu parles de la fausse conscience, tu parles du bouquin. Mais justement, moi, je suis allé chercher tous ces textes, tous ces autres textes. Là, c'est là que tu comprends qu'il y a une cohérence, en fait. C'est un peu décevant. Mais bon, c'est comme ça, hein. Il y a des gens qui peuvent... Non, mais justement, tu auras l'occasion de lire. J'en ai retranscrit certains sur mon blog, tu verras. Mais qui sont intéressants, hein, pour partie. Mais j'ai pas retranscrit ceux qui étaient les plus... les moins pertinents. Donc, mais là aussi, ce n'est pas une question individuelle, c'est une tendance dans l'histoire intellectuelle et politique française, en rapport à la question coloniale, en rapport à la question du sionisme, en rapport à la question de l'impérialisme aussi, en fait. Et je ne te cache pas qu'une des motivations aussi, à la fois du livre, mais de la façon dont j'ai écrit ce texte, et aussi bah, les derniers en réalité, hein, c'est quand une fois il y a une chronologie, on est aussi influencé par le contexte. Je crois que les débats, notamment quand j'amorce mes premières critiques du courant décolonial, il y a quand même un petit moment déjà, on n'était pas exactement dans le même climat qu'aujourd'hui. Parce qu'entre-temps, il y a eu ce qu'on a appelé ou ce qu'on appelle la crise franco-algérienne. Deux, il y a eu le contexte ouvert, même si ça commençait un petit peu avant, par la dissolution de l'Assemblée nationale. Et on a vu aussi en rapport aussi avec la concentration des médias, Bolloré, etc., une nouvelle configuration aussi qui va servir de caisse de résonance justement à une parole violente, agressive, raciste, et qui justement convoque les spectres du colonialisme là pour le coup. Donc ça c'est quand même nouveau. On peut pas dire qu'on était dans la même configuration il y a 10 ans ou il y a 15 ans, ou même il y a 20 ans quand je commençais à travailler sur ces questions-là. Et puis aussi, eh bien, il y a octobre 2023 et les suites. Et ça, enfin, là encore, je pense qu'après, on a chacun notre sensibilité. Mais je crois qu'on n'a pas pu s'extraire. On ne peut pas faire comme si ça n'a pas changé la manière de poser toutes ces questions-là. De la même manière, je le dis un petit peu dans l'avant-propos, des personnes avec lesquelles il était possible, jusqu'à un certain niveau, d'avoir une discussion, d'avoir un échange courtois, comme ça peut exister, hein, comme ça peut exister à l'université, comme ça peut exister dans certains milieux où on débat, où on discute, d'accord, où il n'y a pas toujours d'enjeu de vie ou de mort, mais on peut discuter. Bah aujourd'hui, c'est plus possible pour 90%. Et c'est pas que je déplore, c'est qu'en même temps, ça a permis de révéler quelque chose qui était soit enfoui, soit qui n'était pas assumé. La guerre, malheureusement, elle permet de dévoiler aussi beaucoup de choses. Hein. Elle permet de déchirer aussi un voile d'hypocrisie, de politesse, de convenance. Et elle donne le libre cours aussi à des pulsions, à des délires, hein, de part et d'autre. Mais là, ça a plutôt tapé d'un côté. Hein, faut quand même le reconnaître. Donc, il y a ça aussi qui a changé. Je crois que j'étais aussi obligé, quand je me suis penché sur d'autres questions, d'autres personnalités aussi, d'autres figures, bah, de prendre en compte ça. Parce qu'on parle aussi, à un moment donné... à un moment, à un contexte et à des personnes qui sont travaillées aussi par soit par la propagande, soit par des événements qui les marquent et par des événements aussi. Donc c'est aussi pourquoi, outre les quelques figures que tu as mentionnées tout à l'heure, c'est vrai, bon, j'avais travaillé sur Debord il y a très longtemps, il y avait un clin d'œil à Camus, un clin d'œil à Fanon. Là aussi, moi je pense que, et c'est un peu dommage, Maxime Rodinson, mais je suis sûr que dans la salle, les personnes qui pourront en parler bien mieux que moi, bah c'était un des génies du XXe siècle. On va dire orientaliste, même si orientaliste, aujourd'hui, ça peut avoir une connotation un peu étrange. T'as un polyglotte, quelqu'un qui vient d'un... Pardon ?
5: Un arabisant.
3: Pas que, c'est un polyglotte, je crois qu'il maîtrisait une dizaine, vingtaine de langues. Quelqu'un qui est, il le dit lui-même, qui a été stalinien pendant une partie de sa vie. Donc il y a aussi... commis quelques bévues, il a reconnu un petit peu quand même après.
6: D'extraction très modeste, ça, il faut le souligner, c'est important.
3: Milieu juif, lui-même athée, et c'est une des personnes, pas la seule évidemment, mais une des personnes qui va contribuer à sortir la question palestinienne des limbes et des marges, en fait. De par ses interventions, il va parfois servir de porte-parole aussi dans certains débats pour les Arabes qui voulaient pas débattre avec des Juifs ou des Israéliens, etc., qui va produire, notamment en rapport avec le monde musulman, le monde arabe, des textes qui, pour la plupart, je dirais pas tous, parce que j'ai pas lu tous ces textes, et je sais pas si quelqu'un a déjà lu ces textes, dans sa notice du métro, on dit qu'il aurait écrit 2000 textes. Je ne sais même pas s'il y a une bibliographie à jour de ses œuvres. Ça a été tellement dispersé, etc. Et il a fait quelques recueils sur le tard, quelques recueils qui sont lumineux, qui, à mon sens, possèdent encore une valeur et une pertinence toujours aussi vive. Donc, encore une fois, je ne dis pas que je marche sur ses pas. Il est d'un autre niveau, d'une autre catégorie, d'une autre génération, d'une autre époque. Mais... comme je l'ai dit, je le répète, c'est une des personnes, avec Pierre Vidal-Naquet, qui, notamment depuis octobre 2023, à mon avis, nous manque cruellement. Parce qu'ils étaient capables de dire des choses, d'analyser des choses, et ils avaient aussi une intégrité morale qui peut-être aussi manque dans le débat public, et puis, allez, on va dire à gauche. Ce sont restés des hommes de gauche jusqu'à leur mort, quoi. J'ai écrit un texte pour justement... ceux qui, parmi les jeunes générations, n'ont pas entendu parler de lui, même s'il y a eu quelques rééditions de certains. Voilà, tout à fait. Bon, c'est quelqu'un aussi qui a été très lucide très tôt en rapport à la question algérienne, mais pas que, sur la question iranienne aussi. Il y a des choses qui sont extrêmement pertinentes, qui parfois aussi pourraient chiffonner certains anti-impérialistes, mais un peu caricaturaux, qui s'est aussi pris des volets de bois vert... des deux côtés de la barrière. Il a été accusé d'être antisémite, un juif antisémite, et de l'autre côté d'être un anti-arabe ou un anti-musulman. Alors je dis pas que c'est ça qui me l'a rendu plus sympathique, mais bon, voilà, c'est quelqu'un aussi qui a tenu la barre, qui, encore une fois, a tellement produit qu'à mon avis, on n'est même pas encore à la redécouverte et à la juste réévaluation de son œuvre dans le rapport à la critique de l'impérialisme, de la religion, des nationalismes, etc.

0: 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Et on continue avec la présentation du nouveau livre de Nejib Sidi Moussa, Le spectre du colonialisme.
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0: comme je l'ai dit, c'est un livre qui regroupe des textes qui ont été écrits au cours des 10-15 dernières années, qui traitent tous de la France, de l'histoire culturelle, politique et sociale, où vous allez trouver à la fois des trajectoires ou des portraits d'intellectuels ou de militants en rapport avec la question coloniale ou post-coloniale, et où vous allez trouver aussi des études critiques de groupes ou de courants. Donc c'est ça, vous verrez la table des matières, comment elle est organisée. Mais voilà, je parle de la France, je parle de la question du colonialisme, je parle de ses enjeux actuels, comment ça va être réactivé, comment cette question elle va être niée par certains ou placée au second plan, comment elle va être au contraire mise en avant parfois par certaines individualités ou certains groupes, mais de façon caricaturale. Et surtout, c'est qu'est-ce que ça nous dit aujourd'hui de la France ?
1: Sur le spectre du colonialisme, moi je vois surtout, en tant que personne plus engagée depuis longtemps, toutes les prémices du colonialisme, les prémices idéologiques du colonialisme à droite sont intactes. Par exemple, la négation de l'histoire algérienne, la négation de l'histoire franco-algérienne avant la colonisation, les rapports entre la Régence et Louis XIV, cette espèce d'évidence commune qui nous lie depuis très longtemps, sont totalement ignorées par la droite, puisqu'on va jusqu'à dire que l'Algérie n'existait pas, hein, est une création française, etc. Et je me demande si cette ignorance qui conforte l'idéologie colonialiste, elle n'est pas aussi à la racine, à gauche, d'un certain nombre de malentendus, de mauvaises interprétations et, je dirais, de dérives.
0: C'est les discussions qu'on peut avoir entre spécialistes, où on est souvent atterré, alors de l'ignorance, mais c'est un peu facile. Genre, quand on est toujours le nez dans une question, dans un sujet, parfois il y a des remarques qui peuvent nous déstabiliser, en fait, nous dérouter. Bon, en même temps, on n'est pas obligé d'être spécialiste de tout. Je veux dire, le grand public ou même le public cultivé, on peut un peu savoir. Dans les années 70, jusque dans les années 80, pour les échanges que j'ai pu avoir, pour les recherches que j'ai pu faire, il y avait, je dirais, quand même un certain socle de référence commune, partagée, parce que soit les événements n'étaient pas si loin que ça, soit parce qu'on est encore en contact avec des gens qui ont vécu les choses, avec des gens qui ont été... Alors si on reparle de l'Algérie, hein, même si ce n'était pas forcément le but de ce soir, mais en même temps, c'est impossible de parler du colonialisme sans parler de l'Algérie en France, en tout cas, parce que des gens sont allés en Algérie et sont revenus, parce que dans les organisations, dans les groupes, dans les syndicats, etc., ou dans les quartiers, y a des gens aussi qui en viennent. Donc ça fait partie, je dirais, d'un quotidien ou d'une routine. Parce qu'aussi, on a tendance à l'oublier, il y avait des livres, des best-sellers aussi, qui parlaient de ça. Je pense notamment à la série de... Pardon. De Courrières. D'ailleurs, des magazines aussi, Historia Magazine, etc. Bon, hein, sans dire que c'était le nec plus ultra du point de vue de l'histoire. Néanmoins, ça faisait partie du paysage. Il y a eu plusieurs générations qui étaient familières ou qui connaissaient, qui avaient entendu parler, qui avaient une certaine connaissance de ce qui s'était passé.

0: découverte, qui est saine, hein, cette redécouverte, ils l'ont fait en reprenant avec eux ou avec elles des illusions qui avaient été soit corrigées ou en tout cas avec lesquelles il y avait des objections qui avaient été formulées en tout cas. Dans certains milieux, il y a une forme de résurgence d'un certain anticolonialisme un peu voilà, campiste, caricatural. Tu parles de néo-tiers-mondisme. Sans doute, il y a à voir avec ça. Et en même temps, quand on redécouvre, c'est pas si grave que ça. En tout cas, si il peut y avoir des moments de discussion, c'est pas si grave que ça. Mais là aussi où je te rejoins, c'est que s'il y a un courant, et ça, je l'ai beaucoup plus montré dans l'histoire algérienne de la France, mais aussi dans quelques pages de ce livre, s'il y a bien des familles politiques où justement il y a, un caractère obsessionnel de la tradition, de la mémoire, et c'est bien dans les différentes chapelles de la droite et de l'extrême droite qui non seulement sont bouffées de ressentiment, mais surtout ne regrettent rien. J'ai pas chanté la chanson, mais ne regrettent rien. En réalité, c'est le produit d'un travail qui n'a jamais cessé, en fait, depuis le délitement de l'Empire. C'est quelque chose qui est assez impressionnant. J'ai déjà dû donner cette anecdote à certains, mais j'ai un ami bouquiniste, par exemple, qui m'a raconté qu'il voyait beaucoup de jeunes aller chercher des vieux bouquins, mais c'était beaucoup de jeunes qui n'étaient pas des camarades et qui allaient justement chercher des livres qui étaient Algérie française, impérialiste, etc., etc. Donc il y a un travail extrêmement fort de l'autre côté de la barricade, du point de vue de l'histoire, de l'entretien de mythes, parce qu'ils ont aussi leurs héros, ils ont aussi leurs martyrs, hein, même si ça peut paraître complètement délirant pour nous. Hein, il suffit aussi de voir le nombre de stèles, de plaques, etc., dans certaines localités, à la mémoire d'anciens terroristes de l'OAS. Alors, il ne faut pas voir que cet aspect-là. On m'a aussi dit, lors d'une rencontre il y a quelques mois, qu'il faut aussi mesurer le fait que il y a eu au cours des dernières années beaucoup de plaques également autour du 17 octobre 61. Donc ça veut dire aussi qu'il y a autre chose qui se joue dans la société. Donc il faut notamment quand on parle de la question coloniale, il faut voir les deux aspects. Donc pas celui qui nous inquiète le plus, qui nous inquiète à raison, hein, c'est tout à fait normal, mais il faut aussi voir ce qui se fait de l'autre côté, et je pense que c'est une dynamique sur laquelle, me semble-t-il, on peut s'appuyer. Ouais. On n'est pas les seuls à s'intéresser à cette histoire-là, quoi.
1: Bon, je vais pas faire durer le suspense. Le flic a été relaxé totalement.
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0: tout le monde a appris. Et nous apprenons tous avec beaucoup d'humilité, parce que cette pandémie est inédite. Donc il faut avoir de l'humilité.
1: Hey, salope ! La vie pour pas s'emballe !
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1: Crève salope, ta couche d'un cadavre.
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5: Et ça, pardon, Muriel Pénicaud, une entreprise qui n'a pas de masque aujourd'hui, elle fait quoi ?
6: Non, alors d'abord, je crois que tout le monde le comprend, tout le monde l'a compris, le plus efficace, c'est les gestes barrières.

et pas besoin d'être sanctionné pour comprendre que ceux qui sont aujourd'hui hospitalisés, ceux qu'on trouve dans les réanimations, désormais aujourd'hui, ce sont ceux qui, au début du confinement, ne l'ont pas respecté. C'est très simple, il y a une corrélation très simple.

0: Je parle de toute la peur et du jugement et de la haine de soi que la société nous conditionne à considérer comme la norme depuis le jour de notre naissance.
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0: Il est fou d'ailleurs, mon médecin.
1: Il est fou, il est fou.
0: Un jour, en pleine nuit, il me téléphone, il me dit, je vous réveille pas. Comme je dormais, je lui dis non. Il me dit, je viens de recevoir du laboratoire les résultats de nos deux analyses. J'ai une bonne nouvelle à vous annoncer en ce qui me concerne, tout est normal. Par contre, pour vous, c'est inquiétant. Je lui dis, quoi, qu'est-ce que j'ai? Il me dit, vous avez un chromosome en plus. Je lui dis, c'est-à-dire? Il me dit, c'est-à-dire, vous avez une case en moins. Je lui dis, mais ça signifie, ben, il me dit, ça signifie que vous avez le virus du tueur. Vous êtes un tueur né. Je lui dis, moi, un tueur. Mais il me dit, je vous rassure tout de suite, c'est pas dangereux pour vous. Et pour ceux qui vous entourent, ben, ils doivent se sentir visés. Je lui dis, mais je n'ai jamais tué personne. Et il me dit, ne vous inquiétez pas, ça va venir. Il me dit, vous avez une arme? Je lui dis, oui, j'ai un fusil à air comprimé. Il me dit, alors pas plus de 2 airs comprimés par jour. Et il raccroche. Toute la nuit, j'ai entendu mon chromosome en plus qui tournait en rond dans ma case en moins. Et le matin, je me réveille avec une envie irrésistible de tuer quelqu'un. Fallait que je tue quelqu'un. Mais qui tuer? Je lui dis, qui tuer? Non, enfin, qui tuer? Non, pas qui tuer dans le sens, qui es-tu, toi, qui cherches qui tuer? Hein? Ou dis-moi qui tuer, je te dirai qui tuer. Ah, oh, ben, qui j'étais? Ben, qui j'étais, je le savais. J'étais un tueur. Et un tueur sensible. Enfin, il fallait que je tue quelqu'un, j'avais personne à ma portée. Ma femme était sortie. J'ai dit, je vais tuer le premier venu. J'ai dit, je vais tuer le premier venu. Je prends mon fusil sur l'épaule, je sors. Et sur qui je tombe, le hasard fait bien les choses. Hein. Sur le premier venu. Il avait aussi un fusil sur l'épaule, il avait un chromosome en plus aussi. Il dit, salut, toi le premier venu. Ah, j'ai dit, non, pour moi le premier venu, c'est vous. Il me dit, non, je t'ai vu venir avant toi. Et de plus loin. Il me dit, ça t'ennuie pas que je te tue, toi? Il me dit, je te tue toi et toi tu me dis tu. J'ai dit, si je dis tu as ce cœur, il va me tuer. Je lui dis, si on s'épaulait mutuellement. Il me dit, d'accord, alors on se met en joue comme ça. Puis il me dit, stop, stop, stop, nous allons commettre une irréparable bavure. Mais nous ne pouvons pas considérer deux hommes qui ont le courage de s'entretuer comme des premiers venus. Faut en chercher un autre. J'ai dit, d'accord. Et là-dessus, j'entends claquer deux coups de feu. Et je vois courir un type avec un fusil sur l'épaule. Je lui crie, vous aussi, vous voulez tuer le premier venu? Il me dit, non, le troisième, j'en ai déjà raté deux. D'un coup, je sens le canon d'une arme s'enfoncer dans mon dos. Je me retourne, c'était mon médecin. Il me dit, je viens vous empêcher de commettre un meurtre à ma place. J'ai commencé à lui dire, oui, le laboratoire a fait une erreur. Il a confondu nos deux analyses. Le virus du tueur, c'est moi qui l'ai. Le docteur, vous n'êtes tout de même pas tué de sang-froid un bon patient. Il dit, si, la patience a des limites. Il dit, j'en ai assez de vous dire, ne vous laissez pas abattre. Il dit, docteur, vous avez déjà tué quelqu'un, vous? Il me dit, sans ordonnance, jamais. Mais je vais vous en faire une et il m'en a fait une. En arrivant ici, là, dans la rue, j'entends quelqu'un qui criait au feu. Alors je me précipite et puis je vois qu'il n'y avait pas le feu. Alors comme celui qui avait crié au feu continuait de crier au feu, moi j'ai crié au fou. Hein? Alors le fou qui avait crié au feu, quand il a entendu que je criais au fou, il a mis le feu. Ben, pour ne pas passer pour un fou. Alors moi, quand j'ai vu que le fou avait mis le feu, j'ai crié au feu. Alors le fou éteint le feu. Alors comme il n'y avait plus le feu et que je continuais de crier au feu, comme un fou, c'est moi qu'on a enfermé. Alors maintenant, on peut bien crier au feu. Je m'en fous.

0: Vous êtes de mèche avec l'Antéchrist. Vous ne pouvez le nier. Que dites-vous?
1: Je dis Dieu est mort.
2: Sale sang.

0: comment garantir que tous les salariés auront le bon montant de retraite à la fin, après la réforme ?
1: Alors cette histoire de points, déjà je tiens à rassurer nos téléspectateurs, c'est qu'il ne s'agit pas de capitalisation, il s'agit bien de... Nous allons, comme le système actuel d'ailleurs, être un système qui permet une transition complète.
2: Sale son.

0: Valeu, gente. Super obrigado.
1: Salut à tous, merci d'être fidèles au rendez-vous de Décalage Horaire, la musique du Brésil et pas que, tous les dimanches de midi à 14h. C'est Stéphane qui va vous conduire au travers de ces explorations sonores, mais avant de commencer, vous le savez, au Brésil, il y a la musique, mais il y a aussi le football. Et le football, eh ben, il va commencer bientôt à s'animer au travers de tout le pays, puisque c'est la Coupe du Monde qui va commencer très prochainement. Au mois de juin, ce sera aux États-Unis, au Mexique et au Canada qui sont les pays associés pour recevoir cette nouvelle édition de la Copa. Je dis la Copa parce que la polémique, justement, a déjà commencé au Brésil suite à une fuite sur la couleur des maillots officiels, notamment du maillot extérieur à dominante rouge, très éloigné des couleurs traditionnelles de la Seleção, qui a déclenché une forte réaction politique et populaire, évidemment, au Brésil. Pourquoi ça a fait débat? Parce que, eh bien, un maillot rouge a fuité sur les réseaux. Évidemment, le rouge au Brésil, eh bien, c'est associé notamment à la gauche et au PT, au parti de Lula, ce qui a renforcé les critiques contre ce choix. Des responsables politiques ont même proposé d'interdire l'usage des tenues qui s'éloignent des couleurs du drapeau. En fait, le maillot rouge qui était prévu, eh bien, s'inspirait des braises ardentes, alors que, en fait, la CBF, la Confédération Brasileira de Futebol, qui a d'abord démenti ces visuels rouges, ont finalement abandonné le projet au profit d'un maillot extérieur bleu, beaucoup plus classique, avec les couleurs définitives qui s'inspirent de la grenouille Dendrobate, que vous connaissez bien. C'est un petit amphibien aux couleurs vives et hautement toxiques que l'on trouve dans les forêts tropicales d'Amérique centrale et d'Amérique du Sud. Cette grenouille arbore des nuances de bleu, des taches de noir et blanc, ainsi que du jaune sur le sommet de la tête. C'est impressionnant et c'est très joli. Il y a également un élément graphique à l'intérieur du col bleu du maillot qui indique « Vai Brasa, allez Brésil ». Pour la petite histoire, voilà la polémique, a donc été close avec tout le monde d'accord sur du bleu que l'on retrouve d'ailleurs à Paris, dans le ciel. Et oui, parce que ici, ça y est, l'été s'annonce et ça fait plaisir à beaucoup de gens. Et pour commencer, eh bien, pour nous plonger au cœur des fusions du jour, parce que c'est de musique dont nous allons parler, je vous propose une première séquence, riche, avec Animal Invisible, dont je vous ai fait écouter un premier extrait la semaine dernière, un premier extrait de leur album qui s'intitule également Animal Invisible. C'est mon coup de cœur du moment, je vous l'ai annoncé, mais nous ferons aussi un retour sur Ozu, la surprise hip-hop. Et pour commencer, voici un trio emmené par le bassiste Mateus Prado. Il joue ici de la basse 6 cordes, certainement pour fêter son Sapato Novo.

Predate, c'est le titre que nous venons d'écouter, c'est Ozu, extrait de son album Burnout qui est sorti en 2022. C'est du trip-hop, vous l'avez noté, avec des influences portées par le genre au Japon et surtout au Royaume-Uni, avec une identité marquée par une sorte de contemplation sur un tempo lent. C'est un groupe qui a été formé à Cotia dans l'état de São Paulo en 2016 et qui a déjà réalisé d'autres projets comme ce Inner en 2018 et puis d'autres singles qui sont parus depuis. C'est une veine trip-hop avec instruments et une écoute qui demande de l'immersion, de la dédication et de l'attention, avec un univers sonore qui est propre à Ozu, puisqu'on retrouve sur l'ensemble de l'album ce style de tempo avec une note d'introspection. C'était le dernier morceau de cette séquence juste auparavant. Je vous en ai touché quelques mots. Il y avait Animal Invisible. Cet animal invisible, lui, il est beaucoup plus récent puisqu'il est sorti le 17 avril de cette année, donc, sur le label New Blue Records. C'est un label new-yorkais de jazz contemporain et expérimental, où l'on retrouve Goury Assis Brasil à la guitare, au piano, aux arrangements de cordes également. On trouve Pedro Dantas à la basse et Arctipo Rafa à la batterie et aux percussions. Il faut noter que cet album, il a été enregistré durant la pandémie de Covid et donc avec une partie enregistrée en studio domestique. Et puis, il y a aussi des invités, des featuring avec un quatuor à cordes, et puis des arrangements qui sont réalisés par Goury Assis Brasil et Gilberto Ribeiro. C'est un univers ici complètement instrumental, nourri par la musique brésilienne des années 70, avec du jazz, de la soul et puis une pointe de musique psychédélique. Ce projet, il est complètement porté par Goury Assis Brasil, qui est non seulement musicien mais aussi producteur multi-instrumentiste. Et lui, il est originaire du sud de Brésil, quasiment à la frontière entre le Brésil et l'Uruguay. Il a commencé sa carrière professionnelle à Porto Alegre, et d'ailleurs toujours dans le sud du Brésil, avec déjà à son actif 4 albums, 2 nominations au MTV Video Music Brasil. Il réside à São Paulo, où il travaille et comme guitariste de studio et de scène. Il a aussi collaboré avec des artistes tels que Seu, Otto, mais aussi Caetano Veloso, Gal Costa, Luis Melodia et bien d'autres encore. C'est cette présence silencieuse de l'animal de compagnie de Goury qui l'a accompagné pendant cet isolement pandémique qui est un signe de cette composition. Cet animal invisible, c'est en fait un animal complètement domestique. Alors on aura l'occasion de parcourir à nouveau cet album parce qu'il y a pas mal de titres intéressants et avec de la fusion sur des influences qui vont de Marcos Valle à Arthur Verocai, mais aussi en passant par Moacir Santos et Lincoln Olivetti, ce qui en fait une filiation très appréciée du programmateur de cette émission. Et puis en premier lieu, c'est une autre nouveauté. Il s'appelle Mateus Prado, il est né au Brésil. Il a commencé son parcours musical à l'âge de 9 ans, au piano d'abord, avant de découvrir la basse électrique, puis la contrebasse. Il en a fait ses instruments de prédilection. Et puis, ayant étudié en Espagne et après avoir obtenu un master en jazz, quand même, au Royaume-Uni, il a beaucoup voyagé, ce Mateus Prado. Il perfectionne ses compétences en composition et surtout en improvisation
puisqu'il s'agit aussi d'un album avec des parties d'improvisation. Et ça, c'est ce qui en fait cette essence intéressante. Il a participé à de grandes productions également, comme le musical de Chicago et Mamma Mia. Et il enseigne aujourd'hui au Royal Welsh College of Music and Drama. Tout un programme pour ce musicien qui est parti sur une belle lancée. Parmi les critiques, on note qu'il est crédité d'un jeu assez exceptionnel avec une performance qui se distingue par la qualité et la maturité de ses compositions puisqu'il en a réalisé l'essentiel. Et donc c'est un homme qui sait agréger ce qu'il écoute puisqu'il a vécu au Brésil, en Espagne, au Royaume-Uni. Il a fait l'expérience des défis liés au changement culturel et à l'adaptation. C'est peut-être une qualité d'ailleurs extrêmement importante. On en parlait assez récemment avec Zaza Desiderio qui en a fait sa force.

Brasilidade, A Jazz Portrait of Brazil, et l'ensemble est très très bon. Je vous recommande cet album qui est le coup de cœur de cette semaine. Décalage horaire.

Cette diversité de la musique brésilienne, nous allons continuer de l'explorer. Après le hip-hop, voici le samba de Jatsa, une fusion qui vient de Bahia et qui synthétise, la poésie brute de cette jeune chanteuse, compositrice, mais aussi guitariste et productrice pour un morceau en hommage à Jussara Castro, le titre Samba pra Jussara.

Ça, c'est une superbe version de Reza interprétée par Léo Gandelman sur son album Vip Vop sorti en 2012. C'est un titre que vous connaissez puisqu'il a été écrit par Edu Lobo et Rui Guerra. Et la première sortie de ce morceau, c'était en 1964 et c'était le Quartetto MC qui interprétait. Il faut dire que ce morceau a fait le tour du monde depuis les années 60. Il a été interprété par de nombreux artistes, si je vous dis Flora Purim, Vanda Dessa avec le Sergio Mendes Trio, Edu Lobo évidemment avec le Tamba Trio, c'était en 1965. Et puis il y a eu la version de Elis Regina, celle du Jongo Trio, de Luis Enrique. Et puis à l'international, de John Hendrix, Claudia Telles, elle est brésilienne aussi, mais il y a eu Lisa Ono et beaucoup d'autres. La liste est longue. D'ailleurs, si vous avez un doute sur une musique, vous pouvez consulter le site Second Hand Songs, les morceaux de seconde main, on va dire. Et c'est une mine d'informations sur les reprises, les covers qui ont été interprétées par des artistes sur un morceau tel que celui-ci. Alors, pour vous dire quelques mots de Léo Gandelman, que vous connaissez évidemment, son album Vip Vop, Very Important People, Very Ordinary People. Et oui, son public est assez large, vous allez me dire. C'est un saxophoniste et aussi flûtiste brésilien qui est venu à la MPB depuis la musique classique. Il est reconnu internationalement comme l'un des saxophonistes les plus brillants, avec des styles qu'il mélange vers la fusion. Lui qui a aussi œuvré en bossa nova, en jazz et en musique classique. Son album, il est instrumental, on y retrouve du jazz mais aussi de la bossa nova. C'est son style à Léo Gandelman. Il a d'ailleurs réapparu sur le devant de la scène depuis les années 2000. Et la reprise de ce titre, eh bien, à sa manière, monte absolument les éléments spirituels et émotionnels de cette musique. Moi, j'aime beaucoup ce titre, c'est pour ça que je voulais le partager avec vous. Juste auparavant, il y avait David Rangel avec Nobody, cet extrait de son album Ligna de French, qui est sorti en 2010 sur le label Batuki Records. C'est une distribution de Trattor et que l'on connaît par ailleurs, évidemment. Lui, il est musicien, il est bassiste surtout, et puis chanteur. Il mélange jazz et spoken words sur ce morceau pour une production qui est, ma foi, plutôt intéressante. Et sur cet album, il y a plusieurs morceaux dignes d'intérêt. Ligna de French, c'est le titre de ce 33 tours qui reflète les racines de David Rangel, ancré pour sa part dans la musique noire brésilienne, toujours évidemment avec des influences de soul et de jazz. Et puis juste avant, c'était une formation que je vous ai présentée déjà la semaine dernière. Il s'appelle Os Garoting avec Anchieti X, Cupertino et Leo Guima. Le titre, Violão Amarelo, sorti de l'album Os Garotins de San Gonçalo, puisque c'est le titre de leur album sorti en mai 2024. Et ils sont originaires eux-mêmes de San Gonçalo, le trio qui forme Os Garotins. Et c'est vrai que cet album, eh bien, il s'est imposé très vite. C'était une recommandation de Adrien, qui est du groupe de la formation Drama on the Corner, qui est venu nous rendre visite il y a de cela quelques semaines. Et ma foi, une très bonne recommandation, puisque le trio a aussi remporté en 2024 un Latin Grammy pour le meilleur album pop contemporain en portugais. Et cela a bien sûr renforcé beaucoup la visibilité de la formation au Brésil et même au-delà. Et
Le nom de l'album qui porte la marque d'origine de la formation est bien pratique pour se représenter cette touche de jazz funk fusion, mais toujours avec cette touche si particulière de brésilianité qui est représentée par ce swing et ce samba et cette fusion de tous les styles, mais qui reste bem brasileiro. Et puis le premier morceau, c'était Jatsa avec Samba, pra Jussara. Jatsa et son album Big Buraco qui est sorti en 2025, que nous avons exploré largement, mais qui mérite de temps en temps d'y revenir pour en prendre une bonne bouffée auditive. Jatsa, elle est chanteuse, elle est compositrice, mais aussi guitariste, productrice. Elle vient de Salvador, de Bahia, et sa musique est souvent décrite comme un mélange vivant de rythme baianais, mais aussi de rock et de poésie à l'état brut. Et ce travail sur Big Buraco, son album, eh bien, il prolonge cette identité multiforme avec des titres courts, mais toujours très incarnés. On retrouve Antonio Neves à la batterie, aux effets Juan Meireles, Paolo Emery à la basse électrique, au piano Antonio Fischer, Eduardo Santana s'occupe de la trompette, tandis que Guy Gus Lévy est à la guitare acoustique et Gabriel Lodo aux percussions. Un album très bien accueilli par la critique et qui nous laisse entrevoir un très beau futur pour cette chanteuse, Jatsa.

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Et tiens, c'est une autre reprise, une autre réinterprétation que nous allons, qui va nous permettre de débuter cette nouvelle séquence. C'est le moment de revenir sur un trésor oublié de la musique brésilienne des années 70. On en a eu un extrait la semaine dernière de Ana Maria et Mauricio de leur album Nonono, Estamos na Nos. C'est un album qui est sorti en 1970 et je vous propose d'écouter ce réarrangement d'une musique d'Ivan Lins et Ronaldo Monteiro. Ça s'appelle Madalena.

Baile Real, c'est Joa Breis et cet extrait de son dernier album que vous connaissez maintenant, A Ultima das Fantasias, c'est sorti en janvier 2026 et que voulez-vous, moi j'adore cet album, il faut dire qu'il est tellement bien accompagné. Joa Breis, il est au trombone, il est suivi par Sidmar Vier à la trompette, Daniel Pinheiro est à la batterie, Jesse Sadock lui s'occupe de trombone pour le doubler de temps en temps, et oui, au saxophone Danilo Sin, à Josué Lopez, bien connu de nos services, lui est au clavier, Douglas Couto à la basse et Agenor De Lorenzi au clavier. Encore une fois, c'est une formation qui va chercher les limites du jazz, que ce soit avec le hip-hop, que ce soit avec la musique contemporaine, avec des touches d'électro quelquefois. Bref, c'est un univers à découvrir. Joab Reis, il est originaire de São Paulo. Il a réalisé des jam sessions avec des artistes comme Bob Minzer, Hermeto Pasquale, Hamilton Deolinde, Arthur Maia, Ivan Lins ou encore le Banda Black Rio. Il est décrit, vous le savez, comme un musicien de jazz et de fusion. Il ne craint pas de repousser les limites du genre et son jeu toujours distinctif, parce qu'il a vraiment un son propre au trombone, reconnaissable entre mille dorénavant. Et cette approche du jazz, eh bien, elle nous régale depuis déjà plusieurs albums. Et c'est certain, on continuera de l'écouter dans décalage horaire. Juste auparavant, nous avons écouté ou réécouté Tita Lima avec Pionier, extrait de son album Titanium qui est sorti en 2019. Alors Tita Lima, eh bien, c'est tout simplement la fille d'un artiste que vous connaissez certainement, qui s'appelle Liminha, qui était un membre légendaire du groupe brésilien Os Mutantes dans les années 70. Elle a d'ailleurs appris la musique avec son père. Elle a commencé de façon tardive parce qu'elle était déjà adolescente, mais imaginez, elle a joué avec des artistes comme Bocato, Juan Donato et bien d'autres encore. Forcément, quand on a un père qui est dans l'univers de la musique, eh bien, ça permet de se frotter au meilleur très très vite. Et puis, pour son histoire personnelle, il faut dire que la chanteuse, compositrice et productrice Tita Lima, elle a fait un break dans sa carrière parce qu'elle a eu un grave accident qui lui a valu d'être renforcée. Je parle de son squelette, de moult broches de titane et de métaux divers. Et bref, elle s'est battue, elle est revenue sur la scène avec un style toujours assez unique et une rythmique très internationale. Elle a collaboré elle aussi avec de grands artistes, je pourrais nommer Tonzé, Sivri Corporation, Okoch, Soul Sounds, The Ecocentrics et encore d'autres. Donc sur la scène plutôt internationale, elle a aussi participé à des jam sessions avec ses idoles comme Stevie Wonder, Etta James ou encore Chaka Khan ou Bootsy Collins. Un rêve éveillé. Bref, elle a de quoi faire et j'espère qu'elle nous procurera encore de très beaux albums à écouter. Il y a eu aussi dans cette séquence Nadri Brown avec The Groove. C'est un single qui est sorti en 2024. On en avait écouté un autre la semaine dernière avec des influences évidemment de funk, de soul classique tels que Herbie Hancock, George Clinton ou encore Jamiroquai, plus proche de nous en Europe. Et puis tout ça enrobé dans une brasilinité encore complètement unique. Nadri Brown, on aura l'occasion de reparler de ce producteur. Et puis le premier morceau de la séquence, c'était Anna Maria et Mauricio. Ça date des années 70. Un album à
écouter ou à réécouter que je vous recommande. Il s'appelle Non, non, non, estamos na nos. Et c'est un morceau de Yvan Lins que nous avons écouté ensemble, Madalena, pour un album qui a été conçu avec le label Chantecler. Ah oui, ça c'est l'époque des 70, avec des arrangements tout de même de Monsieur Arthur Verrocaille et du Jongo Trio pour sa marque déjà. Voilà, là, en termes de qualité, on sait tout de suite où on se trouve. Et puis, il y a aussi Lani Gordin à la guitare, Carlinhos aux percussions et le Jongo Trio, évidemment, à l'accompagnement. Bref, c'est un grand moment et un album, évidemment, à réécouter. Voilà pour cette séquence qui n'en appelle pas une autre puisque je reçois aujourd'hui DJ Sarava. Il s'appelle José, il vient de me rejoindre dans le studio. Alors on va commencer tout de suite à discuter avec lui des titres qu'il aime bien en ce moment. Voilà une nouvelle occasion d'explorer un territoire peut-être pas complètement connu.

0: Et maintenant, j'ai le plaisir d'accueillir dans le studio un DJ. Il s'appelle DJ Sarava. Son nom, c'est José Silva. Bonjour, José.
1: Bonjour, Stéphane. Merci pour l'invitation. Et je suis ravi d'être là avec toi aujourd'hui. On va discuter un peu.
0: Ah bah nous aussi, surtout qu'on va discuter musique. Pour te présenter déjà en quelques mots, c'est vrai qu'on s'est croisés quelques fois lors de concerts, notamment dans une salle qu'on aime bien tous les deux, qui s'appelle le Studio de l'Ermitage, qui est pas très loin d'ici, où il y a toujours, évidemment, de très bons concerts et une programmation brésilienne intéressante. Et j'ai voulu t'inviter parce que c'est vrai que j'avais noté des titres que tu partager avec l'audience, des titres intéressants. Il faut dire que tu es quand même classé comme un véritable explorateur sonore et un producteur passionné. Tu aimes les grooves afro-brésiliens, tu aimes les grooves aussi contemporains, envoûtants. Il est spécifié sur ta biographie dionysiaque. Alors pour nos chers auditeurs, c'est le contraire d'apollonien. Tu peux nous en dire un mot ?
1: Oui. en fait, la musique, elle déclenche chez les gens. C'est ça l'idée en tant que DJ, d'évoquer cette volonté de vivre. Parce que la musique, dans la musique brésilienne, il y a ce côté aussi de décharge, de catharsis. Mais en même temps, il y a ce côté d'être joyeux. C'est là où je place Dionysus.
0: C'est vrai, c'est une des caractéristiques principales de la musique brésilienne. Et moi, j'avais noté, quand j'avais découvert cette musique, il y a bien longtemps déjà, que ça donnait la banane à tout le monde. C'est une musique qui communique des bonnes vibes. Et ça, eh bien, c'est vraiment incroyable d'une part, mais c'est surtout extrêmement valorisant. Et alors, en plus d'être DJ, tu es aussi créateur d'une fête qui s'appelle A Fête à Boa. Et tu es aussi le co-créateur du label Baile Coletivo, qui est une soirée avec une soirée résidente aussi, qui sur la scène parisienne. Tu peux nous expliquer un peu tout ça ?
1: Oui, à Boa Baile, ça fait un moment que j'ai un profil sur Instagram où je diffuse des choses, des potes par exemple, des potes musiciens. Des choses de la scène parisienne et du banlieue. Et au fil des années, je me suis dit, pourquoi pas faire une sorte de soirée avec ces groupes que je diffuse sur Aboa. Et j'ai eu l'idée de faire une soirée le 29 mai au Studio de l'Ermitage avec un groupe contemporain parisien qui mélange plein d'éléments sympas, très cool, superbe, ensoleillé de la musique brésilienne, de la musique de l'Europe, de l'Est, de la musique balkane et du forro brésilien. Et Baile Collectif, c'est une soirée, une fête collective. On fait avec deux musiciens, Jason, c'est un musicien français que je connais super bien le Brésil, c'est un guitariste, un mec à la recherche, super intéressant. Et Zeto aussi, qui est d'origine amazonienne, qui vient de Belém. Et donc, on a créé et on fait chaque mois, pas chaque mois, mais chaque deux mois. Là, on finit la résidence en juin à la péniche Metaxu à Pantin, au bord du canal, à côté du Dock Bay.
0: Bah ça s'annonce bien parce que je vous parlais du ciel bleu tout à l'heure. Ça y est, on rentre enfin dans les beaux jours et c'est tellement agréable d'être au bord de l'eau sur une péniche. Alors on le voit, tu aimes les expériences, la diversité. Tu viens toi-même de la région de Salvador, du Nord-Est. Évidemment, dans le Nord-Est, on a été influencé de façon durable et on va dire même permanente par un homme qui s'appelait Luis Gonzaga et qui a porté le forró au niveau national et international. C'est, il a vraiment démocratisé cette musique pour l'ensemble du Brésil. Et puis c'est aussi grâce à lui qu'on connaît aujourd'hui le Forró en Europe, peut-être en tout cas pour partie.
1: Oui, Luiz Gonzaga, il a une place super importante pour les Brésiliens, notamment pour les gens d'origine nord-est brésilien. Moi, je suis de Bahia, comme il a dit, à côté de Salvador, pas vraiment Salvador de naissance, mais Salvador, c'est ma base aujourd'hui après Paris. Et Luiz Gonzaga, et ensuite Dominguinhos, il y a plein de gens aussi, d'autres personnes aussi qui sont responsables aussi pour cette diffusion, et les Brésiliens qui bougent, les Européens qui, qui viennent.
0: C'est vrai, il y a eu Sivuca aussi, Hermeto Pascoal, qui ont été les vecteurs de ce style de musique, notamment lorsqu'ils sont partis jouer aux États-Unis. Dominguinhos aussi, il a apporté cette touche très moderne dans l'accordéon Forró des années 70. Et pourquoi on parle de Luiz Gonzaga? Parce que c'est le premier titre que tu vas nous présenter. Tiens.
1: Comment ça s'appelle, dis-nous. Festa. C'est un morceau qui a été composé par le fils de Luiz Gonzaga, Gonzaguinha. On appelle le Brésil Gonzaguinha ou Gonzaga Junior. Ça date des années 1980.

0: Et voilà un morceau de Gonzaga Junior qui s'appelle Fecht et interprété ici par Luis Gonzaga, tout simplement le maître.
1: Oui, Luis Gonzaga et son fils Gonzaguinha.
0: Et son fils, alors c'est vrai que le foro, pour certains, ça peut paraître une musique un peu régionale, un peu folklorique. Mais il faut dire qu'au Brésil, quand même, d'après les derniers chiffres, ça représente quand même 30% du marché des écoutes. Aujourd'hui, on mesure ça plutôt sur les écoutes digitales, sur les plateformes digitales. Et ça reste une base d'inspiration. On parlait tout à l'heure hors antenne de ces formations qui reprennent le style en apportant une touche nouvelle, que ce soit avec de l'électro ou en jouant sur des instruments de basse. Mais en tout cas, le foro, ça reste une référence.
1: Ah oui. Je pense que ça va durer parce que de plus en plus, il y a des nouvelles personnes qui découvrent le foro et il est tellement puissant, séduisant. C'est une musique super importante et pour danser aussi, pour manifester l'histoire, un peu de l'ancestralité, pas de l'ancestralité, mais l'histoire de certains événements, notamment la manque de pluie dans la région nord-est, des anecdotes qui se passaient dans certaines communautés. C'est merveilleux.
0: Ah oui, c'est le reflet de la vie sociale du Nord-Est, ça c'est sûr, avec les sécheresses du Sertan et puis toutes les histoires, bien sûr, puisque l'essentiel de ces musiques a quand même été écrit dans les années 70, 80, ça veut dire, et Marinès aussi, ça veut dire que la temporalité n'était pas tout à fait la même. Mais ce qui ressort aujourd'hui, c'est que le foro reste une musique pour danser. Il y a eu d'ailleurs, j'ai reçu la saison passée, plusieurs artistes DJ qui venaient spécialement à Paris pour un festival qui s'appelle Forum Vinyl, qui a eu lieu à Paris pour la première fois l'année dernière, qui va se renouveler. Et j'avais été un peu surpris de voir des couples qui dansent. Et attention, ça danse.
1: Mais en France, en Europe, mais surtout à Paris, il y a une grosse scène de foro. Il y a quelques soirées dans la semaine, au week-end. J'ai une amie qui est prof de foro qui s'appelle Marion. Elle, avec son ex-compagnon qui organisait un festival qui s'appelait Aikibom, Thiago Lima et Marion Lima sont deux personnes qui ont diffusé le foro. Ils sont super importantes. Et Marion, en plus, elle est prof. Elle a formé plein d'élèves. Et après, il y a des dissidences qui ont monté une autre association pour diffuser la danse du foro. Et il y a des festivals partout, à Lisbonne, à Montpellier. En juillet, je mixe dans un festival qui s'appelle Foro d'Ioa, à Châtillon, en Ioa. Ça se diffuse dans toute la France et en Europe.
0: Oui, je crois que c'est cette dimension de danse qui est très mise en avant en Europe. À la différence de ce que j'avais ressenti, moi, lorsque j'étais à Olinda et à Recife, parce que c'est vrai que la danse était moins élevée au rang de... Voilà, un petit peu comme la salsa avec beaucoup de codes de danse. Alors que là-bas, sur place, c'était beaucoup plus naturel. C'est ce que j'avais trouvé en tout cas. Mais pourquoi pas revenir vers ces danses à deux, du contact. C'est ce qui manque peut-être pas mal actuellement d'ailleurs. Alors on va continuer avec ta sélection musicale. Tu as choisi de nous faire écouter un autre artiste qui vient du Nord-Est, il s'appelle Alceu Valens.
1: Oui, Alceu Valens aussi, il a une place hyper importante. Et voilà, on va l'écouter, après on reparle.
0: Eh ben voilà, qu'est-ce que vous voulez de mieux? On écoute et on en reparle, c'est comme ça.

0: Alors, séquence Foro, bien sûr, et on vient d'écouter
1: Foro des Balkans, Chic Chic Bab.
0: Ah, j'aime bien quand c'est prononcé par un Brésilien. Et évidemment, on est dans le Nord-Est, puisque tu viens du Nord-Est. Et c'est en quelque sorte ta carte de visite. Il fallait que tu présentes un peu de Foro. Et en même temps, on en a discuté hors antenne, c'est un parti pris parce que cette soirée que tu nous as décrite, qui arrive vendredi de cette semaine, ça sera au studio de l'Ermitage. C'est une soirée qui s'appelle, rappelle-moi,
1: À Boa Baile.
0: À Boa Baile, et là, et ben là, il y aura du Foro.
1: Oui, surtout, le choix du groupe Foro des Balkans, c'est la fusion, parce que ça apporte une beauté de la musique brésilienne, une histoire, et aussi la fusion plus contemporaine avec la musique balkane, qui est très, très, très, très riche. Et en plus, il y a un artiste qui fait en première partie aussi, qui amazonien. Il est plus contemporain aussi dans sa musique. Et je pense que cette fusion, cette réunion des époques, il n'y a que de richesse dans cette rencontre.
0: Ah mais oui, allons-y, créons des ponts entre les cultures ici, la culture de la musique des Balkans, de l'Europe centrale, mélangée avec ce foro du nord-est du Brésil. Alors c'est un chemin qu'ont emprunté les musiciens évidemment, parce que ce sont les Indiens qui se sont déplacés à la fois en Europe, à travers les Balkans, et puis dans le nord de l'Afrique, qui ont amené ce côté qu'on appelle gypsy en anglais, et qui a donné cette musique gitane qu'on retrouve aujourd'hui notamment en Espagne et qu'on a retrouvé jusqu'au sud de la France, avec ce pont qui va vers le Brésil, qui n'est pas très documenté en fait, mais qui existe réellement. Et puis là, cette fusion, elle se fait finalement très bien parce que les rythmiques sont proches.
1: Oui. J'ai pas toutes les références, mais il y a, au Brésil, on a eu beaucoup d'influence de la musique européenne. Le foro, il est notamment une fusion avec de la musique juive, des juifs qui sont venus au Brésil de l'Europe de l'Est. Et
0: ouais, la musique klezmer.
1: Oui. Même il y a des gens qui défendent qu'il y en a beaucoup plus de mélange que... Par exemple, j'ai un ami qui va souvent au Maroc. Il rencontre... Il m'a dit, c'est un super musicien qui s'appelle Isaías Alves de Maranhão.
0: Oui, Zaza.
1: Non. Isaías Alves.
0: Alves, oui. C'est Isaías aussi, mais c'est pas le même nom, pardon.
1: C'est pas Zaza. Et Isaías m'a dit, j'ai trouvé tellement de ressemblances entre la musique par exemple, du Maroc, là.
0: Gnawa,
1: avec la musique du nord-est brésilien, d'une partie du nord aussi. Donc si on écoute pour les musiques du monde, toute cette beauté qui est sur terre, et on a la chance de pouvoir avoir l'accès facilement ici sur Paris.
0: Alors merci de t'exprimer en français, parce que je sais que c'est pas facile par moment. En tout cas, pour revenir à la playlist du jour, on a écouté d'abord Luis Gonzaga avec Festa, ça tu l'as annoncé. Ensuite, c'était
2: tu nous annonces les titres que l'on a passé en revue ensemble.
1: Annunciação, qui est de Alceu Valença, Sétimo Céu, Geraldo Azevedo, c'est la triade de Pernambuco, c'est l'un de mes états préférés du Brésil, et d'une musique plus riche que je préfère aussi en général. Et puis Chic Chic Bab de Foro des Balkans, et voilà.
0: Oui, c'est un groupe dont tu me parlais hors antenne qui œuvre en région parisienne d'ailleurs.
1: Foro des Balkans, oui, ils sont sur Paris, ils jouent pas assez souvent parce qu'ils ont des plans de projets parallèles, les musiciens, et des fois c'est ils ne peuvent pas toujours s'occuper du groupe, parce qu'il n'y a pas du temps.
0: Bon, tu nous diras, tu nous tiendras au courant de l'actualité de Foro des Balkans, par exemple. Et on revient à ta musique juste après ça.
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0: Alors, changement de décor, changement d'époque aussi, parce que tu nous proposes un groupe nettement plus contemporain. Tout de suite, parle-en-nous un petit peu, un groupe qui vient en plus. C'est un emblème de Salvador.
1: Bon, oui, c'est un emblème de Salvador. Je pense que c'est le groupe l'un des plus importants. Il a une place super reconnue par les Bayanais de toutes les générations, par les gens du reggae, du sound system, du reggae, du rap, et de toutes les atmosphères de la musique, genre de la musique brésilienne, parce que Baiana System, ils sont à la fois, ils s'évoquent, c'est la rencontre du futur avec l'ancestralité. Et on voit ça dans leur mélange. Somoso, par exemple, on va l'écouter, après on va reparler.
0: Ça s'appelle comment?
1: Missanga.

0: Et à l'instant, c'était Massil Salou, et on est tout à fait dans la prolongation finalement de ce que faisait Bayana System. Ça, c'est toujours. Je vous rappelle que je suis avec DJ Sarava. Ça s'écrit C-C-D-I-A-R-A-V-A. Et nous sommes en pleine exploration de titres qui vont certainement passer d'ailleurs vendredi prochain. Ça sera au studio de l'Ermitage. Rappelle-nous un peu cette soirée, vendredi prochain.
1: La soirée, ça va se passer le vendredi prochain. L'ouverture de l'Ermitage est à 29, oui, déjà. Et l'ouverture est à 20h30. Et on aura une première partie avec Zeto, qui met la musique contemporaine avec la musique de sa région, de Belém, au Pará. Et puis Foro des Balkans, c'est cette belle mélange qu'on vous a montré tout à l'heure avec Chiquibaba. C'est la mélange du Foro du nord-est brésilien avec la musique balkan. Et après DJ Sarava, qui est avec Cécidi à la fin. Et on attend une belle soirée et on vous attend là aussi. Et je voudrais remercier aussi Stéphane pour cette émission. Et pour l'invitation aussi, et à très vite.
0: Je vais le faire, je vais me remercier moi-même. Non, c'est moi qui te remercie d'être passé par l'émission, parce que ça, c'est toujours intéressant de créer des discussions autour de la musique, c'est pour ça que l'on est là. Une info aussi pour vous qui vous trouvez... Allez, si vous avez envie de faire un tour dans le centre de Paris, eh bien, il y a une festa sur les bords de la Seine, à Beira do Rio Seine, et ça se passe à partir de 15h, c'est sous le pont de Sully, métro Sully-Morlan, pour ceux qui ne sauraient pas, et c'est une roda libre, improvisée, avec on peut venir pour jouer, c'est-à-dire que les musiciens sont les bienvenus. Ben voilà, ça c'est une belle initiative aussi. Alors, merci beaucoup José, DJ Sarava, pour ce partage de musique. On a convenu ensemble, ben oui, parce qu'on s'est mis d'accord, qu'on allait se quitter avec une reprise, une réinterprétation d'un morceau de Egberto Gismonti que l'on adore tous les deux. Ça s'appelle Baian Malandro et c'est toujours un événement. Ici, c'est Cachacubo, c'est une formation qui vient de São Paulo. On en a parlé déjà dans l'émission. Alors, on va se séparer avec eux. Baian Malandro et on se dit au revoir juste après.

Évidemment, c'est Azimut que vous écoutez avec Todo Kiriaser, un morceau de Milton Nascimento, bien sûr, et ce sera le dernier titre de cette émission. Merci encore, José, d'être passé nous voir. On sera d'ailleurs au studio d'Hermitage en fin de semaine, et puis nous, on se retrouve la semaine prochaine, même jour, même heure, pour un nouveau numéro de Décalage Horaire. Ciao, Genche.

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6: Bonjour, vous écoutez le second volet de la dernière émission du comité de soutien à Vincenzo Vecchi. Dans la première partie de cette émission, Lorenzo Valera, à l'époque journaliste de Média Libre et qui a suivi pour Radio Popolare tout le contre-sommet, nous racontait le contexte des premières journées de ce fameux G8 de 2001 jusqu'au vendredi, jour de l'assassinat de Carlo Giuliani. Nous reprenons cette émission au lendemain de la mort de Carlo Giuliani.
7: Ce qui s'est passé après, on les connaît très bien, parce que quand il y a eu la nouvelle de cette mort, il y a eu ce qui s'est passé après, c'est aussi que tout le monde avait peur. Tout le monde avait peur parce qu'il y a eu des situations qui étaient hyper dangereuses. Mm-hmm. Moi, j'avais un truc jaune, presse, ça ne m'a pas empêché d'être matraqué, pas du tout. Mm-hmm. Il y a eu un moment où tout voyait, ils étaient sans frein. Mm-hmm. Là, ils se sont lancés parce que les signaux, il y a eu ça. Après ça, ils étaient sans freine. Et j'ai assisté à plusieurs situations dans lesquelles il y a des personnes isolées et qui tous les voient, bien sûr, qui ne sont pas ni des Black Blocs parce qu'ils sont habillés d'une façon normale, etc., qui essaient tout simplement de sortir de roue pour aller dans une autre zone et les policiers qui les attendent tranquillement et ils les massacrent au passage. Mmh. Moi, j'ai assisté à plusieurs situations et j'ai essayé aussi d'intervenir. À un moment, il y avait une journaliste allemande qui descendait d'une escalier pour se déplacer d'une place à l'autre. Et il y a un groupe de policiers qui lui sont tombés dessus, mais ils ne comprenaient plus rien, ces gens-là. Moi, j'aurais dit des gens qui étaient complètement pleins de drogues, complètement pleins de stimulants. Ils comprenaient rien. Et moi, je me suis... Et ils sont sautés des sous. Moi, je me suis approché. J'ai dit, mais qu'est-ce que vous faites, ces journalistes? Et là, ils se sont tournés vers moi avec les sprays. Mmh. Et vas-y, casse-toi. Comme ça, t'avais aucun pouvoir, là. Et surtout, là, j'ai compris. Ah, bon, là, il faut pas du tout être seul. Les indications qu'on donnait, là, à la radio, à tout le monde, ne restez pas seul. Ouais. Ne restez pas seul, parce que là, vous allez risquer vraiment fort. Et ça, je me rappelle aussi parce qu'à un moment, moi, j'étais hyper fatigué. La journée était finie, je devais rentrer à la rédaction qu'on avait là-bas.
8: L'endroit clandestin.
7: Mais c'était assez loin. Il n'y avait aucune façon d'y aller. Bon, j'ai fait du stop. Et je venais de dire ça à la radio, de dire à tout le monde, ne restez pas seul, absolument. Et surtout, j'avais vu des voitures normales, civiles, desquelles descendaient des policiers. Donc c'était vraiment les Far West total. Et moi, je fais du stop pour entrer. Et il y a une voiture qui s'arrête, elle lui dit, ah oui, viens, on te ramène. Mais attends, attention, parce que à la radio, il vient de dire de ne pas du tout faire du stop. C'était moi.
8: Et comment t'as su que tu pouvais monter dans cette voiture?
7: Ben, je ne le savais pas, j'ai risqué. Ouais. J'ai risqué. Ouais. Oui. Après, j'avais quand même encore l'illusion que cette banderole que j'avais, journaliste, pouvait un petit peu me protéger, mais on a su qu'il y a des journalistes qui ont été massacrés. Oui. Après, c'est ce qui s'est passé les jours d'après, c'est aussi, moi je me rappelle, et on a entendu après, il y a eu toute la nuit, à la radio, il y a eu le micro ouvert, toute la nuit. C'était, je ne sais pas, il y avait trop le besoin de parler. Les besoins de raconter, et ça c'est précieux, c'est pour ça qu'après on a décidé des faire des CD avec tous les enregistrements, oui, des affrontements dans la place, etc. Mais surtout des témoignages des gens qui parlaient, mm-hmm. qui disaient « moi, j'ai vécu ça », ou des gens qui n'étaient pas allés, qui disaient « vous voyez, c'était mieux de ne pas y aller », et des autres qui disaient « mais non, là, il faut, demain, le samedi, là, il faut être ». Et des autres qui disaient « Non, il ne faut pas y aller parce que c'est la piège qu'ils nous ont préparée. » C'est un grand débat.
8: Il y a quand même beaucoup de gens qui y sont allés quand ils ont appris la mort de Julien, qui ont décidé d'y aller alors qu'ils ne voulaient pas y aller précédemment.
7: Oui, moi j'en connais beaucoup qui ont décidé les samedis. Là, c'était même des gens que peut-être n'étaient pas venus, pas pour des raisons de... j'ai peur, ça va se passer quelque chose. Peut-être c'était des gens qui disaient bah moi je suis pas trop d'accord. Mais là c'est l'impression d'une espèce de conscience que la démocratie était en danger. Et donc il fallait réagir. Donc même des gens plus normalement plus tranquilles, même des gens qui ne font pas des manifestations normalement, etc. Mais les messages est passé. Moi je peux parler d'une autre radio. Mais notre radio était écoutée un peu par tout le monde, même par des gens des droites. Parce que malheureusement pour eux, Radio Popolare était reconnue comme un média vraiment indépendant. Et par exemple, quand il y a eu la guerre du Golfe, ben oui, nous, on savait qu'il y avait plein de gens d'extrême droite qui nous écoutaient pour avoir des nouvelles qui se passaient, parce qu'ils savaient qu'ils se méfiaient des médias. Donc on avait ça aussi. Je ne dis pas qu'ils sont venus à Gênes, mais c'était pour dire que la Radio Popolare est écoutée par beaucoup de gens qui ne sont pas forcément des militants. Et les jours d'après, ben, il y a eu une démonstration énorme. Et la démonstration, c'était non. Là, on ne s'est pas fait intimider. Après, le cortège du samedi, ça a été encore plus intéressant au niveau de la stratégie. Parce que là aussi, hélicoptère pendant toute la journée, il faisait peur, tout le monde avait peur. Et tout le monde se disait, là il y avait partout des services d'ordre qui disaient, non là, faut pas tomber dans la piège de la provocation qu'on a reçue. Là, il faut que rien se passe. Donc j'ai vu des services d'ordre, des syndicats, etc., parfois intervenir d'une façon vraiment très violente pour essayer de tenir. Et quand même, la même chose, encore pire, les cortèges qui passent sur Lungomare, le bord de l'eau.
8: Ouais.
7: Donc tu as la route qui passe, tu as les cailloux, les rochers, et après il y a la mer. On est beaucoup, beaucoup, beaucoup. On n'arrive presque pas à bouger. Il y a des nouvelles qui arrivent. La tête du cortège a été... Les cortèges étaient autorisés. Le cortège était autorisé. Mais comme c'est lui du jour d'avant, les cortèges étaient autorisés jusqu'au grillage. Il a été attaqué pendant qu'il était encore autorisé. C'est ça qui a remis un peu en cause pour beaucoup de gens le concept d'autorisé, pas autorisé. Le cortège du samedi était autorisé, rien ne s'est passé, et moi à un certain moment sur le cortège qui était bloqué sur le bord de la mer, d'un toit d'une maison qui était à côté, on ne les voyait même pas, il y a des lacrymos qui ont été tirés sur le cortège. Et là, c'était vraiment... Tu disais, mais qu'est-ce qu'il fait là? Mais il s'est rendu compte du danger qu'il provoque là, parce que s'il y a une réaction de panique dans la foule, après ce qui s'est passé les jours d'avant, avec les rochers et la mer à côté, on est complètement serré comme des sardines, s'il y a une réaction de panique là, ben c'est un carnage.
8: Il y a eu des accidents, je crois, non?
7: Oui, il y a eu des accidents. Mais ce que j'ai vu, moi, ce qui m'a vraiment étonné, de voir le sens des responsabilités, de voir l'irresponsabilité totale de ces gens-là qui auraient dû gérer la place, et les sens de responsabilité des milliers de personnes qui étaient là et qui ont eu la capacité de dire les uns les autres « on se calme, on n'accepte pas ». La lucidité. Et là moi j'avais 26 ans, non, 20, 2001, 24 ans. Oui, j'avais 24 ans. Et j'avais pas beaucoup d'expérience. Et c'est là que j'ai vu qu'il y avait des gens qui étaient plus âgés, qui avaient plus d'expérience et qui ont pris la situation en main. Et là, bien sûr, les sens de gratitude et d'admiration aussi pour le sang-froid d'être réussi à éviter tout ça. Et quand je parle du fait que, bien sûr, le symbole des gènes est devenu un martyr des gènes, mais qu'on a oublié complètement tous ces petits gens qui étaient là, qui ont subi une injustice énorme et qui ont quand même réussi à garder son sang-froid et son sens de responsabilité. C'est là qu'on a appris beaucoup. C'est là que moi j'ai appris beaucoup. Et là je me suis dit, mais c'est ça qu'il faudra raconter ça. Il faudra se raconter ça, il faudra se raconter aussi qu'on a été bien là. Qu'on a été droit. Qu'on n'a pas accepté le jeu qui nous a été imposé. Et bien sûr, dans la presse, dans les médias, tout le monde avait faim et soif de raconter les gens qui allaient casser tout. Et dans les débats publics, après, pendant des années, les débats étaient « Eh oui, mais c'est un petit poignet des violents qui ont mis la merde pour tout le reste du monde. » Non, non. C'est des journalistes de merde qui ne savent pas faire son métier, qui ont donné trop d'importance, qui ont donné toute l'importance à des petits trucs qui se sont passés en faisant pas ça, en disant que ça c'était l'ensemble. Tout simplement parce que, ben oui, tu dois gagner de l'argent avec ton métier, tu dois vendre de la pub. Et si tu vends de la pub, tu le fais avec des services qui disent « extrême tension à Gênes parce qu'il y a un groupe de Black Bloc et combien d'images ?» Combien de vidéos on a des groupes qui c'était une infime minorité. Moi, j'ai jamais, même pas voulu rentrer dans les débats sur ça. Est-ce que c'était des infiltrés? Est-ce que c'était des provocateurs? Est-ce que c'était bien de faire ça à côté des gens qui me... C'est un faux débat. Moi, j'ai toujours refusé de rentrer dans ces débats. Ou c'est un des débats. Mais c'est le débat qui a pris toute la place. Et malheureusement, on s'est laissé faire. Parce que moi, je me rappelle aussi les micros ouverts après... Tout le monde parlait de ça, tout le monde parlait que de ça. Et on ne parlait pas du fait que les Black Blocs étaient là-haut, sur les toits, qui tiraient des lacrymos sous le cortège, en risquant de provoquer un carnage. Donc peut-être qu'à la fin de la journée, ils n'étaient pas trop contents du fait que rien de grave s'était passé. Et donc peut-être que quelqu'un a décidé qu'il fallait venir donner une leçon.

0: Et la leçon, pour que la leçon s'était bien imprimée, dans la chair surtout, pas que dans, dans le cerveau, ben, il fallait faire un massacre. Un massacre, mais un massacre pas caché. Parce que quand l'école Diaz s'est passée, ah ben nous, on était avec tous mes collègues, qu'on mangeait ensemble. Ah, c'était là, c'était le moment où on disait, oh la journée, heureusement, c'est bien passé. Malgré toutes les provocations, malgré tout ce qui s'est passé, la journée s'est bien passée. Malheureusement, hier, il y a eu un mort, il y a eu énormément de blessés, les choses. Là, il faudra vraiment, on était déjà en train de se dire, là, il faudra dénoncer tout ça, il faudra faire un super travail, etc. Et quelqu'un nous a appelé, c'est pas fini. Ils ont attaqué, nous, on ne savait pas, mais à la radio, entre-temps, il y avait encore les micros ouverts, tout le monde qui appelait. Il y a une fille de Media Center qui appelle en direct en disant, ils sont en train de nous attaquer. Ils sont là, ils sont en train de rentrer, de l'aide, parce que là, ils vont nous massacrer. Donc, appelez tous les avocats, appelez tous les militants, dites à tout le monde que ce n'est pas fini et qu'on est en train de se faire attaquer. Donc, quand on est allé à l'école Diaz, nous, on est allé pour aller soutenir et aller raconter ce qui est en train de se passer au Media Center. Ils sont rentrés, ils ont tout détruit. Les ordinateurs, les enregistrements, c'était, l'opération, c'était effacer tout. Mais à mon avis, ils s'en fichaient de ce qu'on pouvait raconter. À mon avis, c'était vraiment une action pour montrer, nous, on fait ce qu'on veut.
1: Punitive.
0: Ouais. Punitive, et regardez bien ce qu'on fait. Mmh. Regardez bien, ne le cachez pas.
1: Ils te disaient qu'ils vous ont dit, ouais, rentrez, vous allez voir.
0: Après, quand on est arrivé là-bas, on s'est rendu compte de l'école des vins. Il y a tout le temps des, comment ça s'appelle, où on met un malade.
1: Des civières. Civières, brancards et civières.
0: Qui sortaient avec des gens plein de sang. Et on était là, et il y avait le responsable des flics, il y a un interview, il y a un collègue qui lui fait un interview, lui pose 10 fois la même question, il répond pas. Et il dit, mais vous vous expliquez, mais qu'est-ce qui est en train de se passer? Mais c'est qui ces gens? C'est dans une école? Ah non, non, ça c'est... J'ai rien à dire, moi. Mais on voit qu'il y a des dizaines de personnes massacrées qui sortent. Ah non, mais ça c'est vous qui les dites. On était là, on les voyait sortir. Tu vois, l'arrogance. C'est comme répondre, mais pour qui tu te prends? T'es un journaliste, toi. Tu crois vraiment d'avoir le pouvoir de m'imposer de parler à moi? L'arrogance de ces mecs, c'était incroyable. Et nous, on était sûrs qu'il y avait des morts, là. Parce que c'était des gens qui sortaient dans des conditions, mais incroyables. Et on ne pouvait rien faire. Tout simplement, dedans, on entendait des gens qui hurlaient. Des gens qui hurlaient, des coups de matraque, et on disait, mais laissez-nous rentrer, mais qu'est-ce qui est en train de se passer? Quand ils ont fini, ils sont partis, ils ont ouvert les portes, et ils nous ont laissé rentrer. Et pour moi, là aussi, c'était évident. Là, c'était un des moments où je me suis senti dans mon idéal de journaliste qui a le pouvoir de dénoncer les choses. Là, je me suis dit, on est des marionnettes, en effet. On est démarré, ils nous font rentrer, ils n'ont même pas nettoyé. C'était horrible ce qu'on a vu. Parce que y avait des duvets par terre, ensanglés. Il y avait des signes, des mains, des sang sur les murs. Partout, ben, les photos, il y a plein de photos, bien sûr, il y a plein de photos. Parce que tous les photographes sont rentrés pour faire les photos. Et là, je me disais, ok, on est en train de faire ce qu'ils veulent. On est en train de montrer à tout le monde qu'ils peuvent faire tout ce qu'ils veulent. Et que personne ne sera puni pour ça.
2: C'était vraiment une stratégie de la terreur qui avait été mise en place et orchestrée, quoi.
0: Ça, c'est évidemment mon point de vue. Oui. Mais de ce que je raconte, je crois que c'est...
2: Ça paraît clair, en tout cas.
0: C'est évident, c'est évident. Ils nous ont laissé rentrer, et là, ok, là, allez-y, là, racontez. Après, on a su, après, ce qui s'est passé à Bolzaneto. Des gens qui ont été embarqués, qui ont été torturés.
1: Il n'y a pas eu journaliste qui soit allé à Bolzaneto.
0: Il y a un journaliste qui a vécu tout ça. Il y a un journaliste anglais qui a vécu tout ça. Il a eu les bras et les jambes cassés.
2: Oui, il y avait Son Bonnecoeur aussi qui était...
1: Oui, oui.
0: Et dans d'autres pays, ça a fait scandale. Et s'il y a eu... Moi, je crois... Moi, j'ai un peu suivi après les comités légaux, parce que, qui continuent encore aujourd'hui. Heureusement qu'il y a eu ça. Il y a des gens qui ont consacré toute leur vie à ça. Et les comités légaux... Mais il y a plein de témoignages. Il y a plein de témoignages de ce qui s'est passé. Et encore aujourd'hui, je crois, j'ai plus suivi depuis quelques années, mais il y a pas une loi en Italie sur la torture. Il n'y a pas une loi qui reconnaît la torture.
1: Ben, il me semblait qu'en 2017, ils avaient obligé, justement, la Cour européenne des droits de l'homme avait obligé l'Italie à reconnaître il me semble.
2: Mais ce n'est pas rétroactif, par contre.
1: Non, ce n'est pas rétroactif.
0: Mais en plus, ici, en 2017, ont obligé l'Italie, peut-être que dans une trentaine d'années, ça va arriver. Mais je ne sais pas, j'ai plus suivi depuis. Donc le matin après, on a fait l'émission conclusive de la rédaction. Et le matin après, on s'est retrouvé à la rédaction. On a récolté tous les mini-disques de tous les enregistrements. On les a cachés dans une moto. C'était un technicien, parce qu'on savait qu'il y avait plein où la police bloque les gens pour les contrôler.
1: Mm-hmm. Oui, des checkpoints
0: sur les autoroutes, etc. Il y en avait partout pour rentrer, pour sortir. Il y a beaucoup de monde qui n'a pas pu arriver le samedi parce qu'ils ont été bloqués à la rentrée des jeunes. Et donc, les techniciens de la radio, qui faisaient semblant d'être un touriste, qui ne savait rien, il est parti avec les mini-disques cachés. Et là, plus personne pensait, ça c'est exagéré. Là, je crois que pendant une semaine, il y a plein de gens comme moi qui ont complètement changé la vision sur les choses. Et même par rapport aux policiers. Moi, jusqu'à mes 24 ans, oui, j'avais vu des choses, mais j'avais jamais vécu en première personne. J'avais encore cette idée un peu naïve. Ben oui, il y en a des pires, il y en a des mieux, il y en a peut-être avec qui on peut discuter. De toute façon, c'est des êtres humains, c'est des êtres avec qui on peut discuter. Là, moi, je crois que pour moi, comme beaucoup de gens, ça a été le moment où tu as dit non. Là, méfiance. Peut-être qu'il y en a qui peut être des bonnes personnes, etc. Mais moi, si je vois un flic depuis, ouais, je méfie. Mais je me méfie et j'ai rien à perdre de toute façon. Donc, moi, s'il y a quelque chose qui se passe et s'il y a la version de quelqu'un et il y a la version d'un flic, moi, c'est pas la version que j'écoute en premier. Et donc le matin d'après, quand on s'est retrouvé avec les directeurs de la radio, des radios, etc., c'est là qu'il y a un auditeur qui en appelant en disant « Moi, je n'ai pas pu venir, je ne pouvais pas pour des problèmes de santé, mais j'ai tout suivi du début à la fin. » Là, il a dit « Il faut qu'avec ce matériel, vous faites quelque chose. » Et là, on s'est dit ben, « On pourrait faire un CD qui rassemble, etc. » Donc, ce qui s'est passé, c'est qu'après... Moi, je suis rentré à la maison. Moi, je vivais avec ma copine de l'époque qui avait été à Gênes, mais de son côté, comme manifestant, etc. Pendant des mois et des mois, on sentait sonner à la porte, on sursautait. On sentait un hélicoptère, on avait une espèce de sens d'angoisse. Et moi, je dois dire aussi que moi, j'ai vécu tout ça avec une petite protection illusoire. J'étais là comme journaliste, il y avait une espèce de protection. Mais des gens comme ma copine de l'époque, ou comme tout le reste du monde qui était là, qui n'avait aucune protection et qui a risqué vraiment... Ben, c'est compréhensible pourquoi après on a eu ce traumatisme. Donc après tout ça, moi j'ai détaché complètement pendant un mois et après on a commencé le travail pour faire les CD. Donc moi je me suis occupé de la déroulée. De la régie.
1: Ouais.
0: Donc, de tous les sons qu'il y avait, après, on s'est partagé le travail des montages. On avait Manu Chao qui collaborait pour la partie son, donc on lui a demandé si on pouvait. Lui, il était très proche à Radio Popolare et on s'est connaissait avec lui. Et on a commencé à faire le. Et là, pour moi, c'était comme une espèce de rituel de repasser dans tout ça parce que j'ai passé 2 mois dans un studio à réécouter tout. Réécouter, choisir.
2: Et comment tu l'as vécu, ça, le fait de revivre ces moments-là en voulant justement témoigner d'un truc, donc avec une espèce de rationalité et en même temps un choc émotionnel fort.
0: Énorme privilège pour moi. Ouais. Un énorme privilège. Moi, je me disais, mais si tout le monde pouvait avoir cette possibilité d'utiliser toute cette douleur, toute cette colère, pour penser de faire quelque chose de tout ça, pour dénoncer, etc. Mais pour moi, ça a été la chose qui m'a permis de...

0: de quitter la radio pour d'autres raisons, mais il y avait ça aussi. Il y avait la sensation que ça servait à rien. En plus, bon, on a commencé, et en même temps, il y avait les photographes qui étaient amis de la radio, qui dit, on avait dit, on fait un coffret avec l'audio et les images. C'est très intéressant comme épisode dans l'histoire de la radiophonie, ce coffret, parce que c'était quelque chose qui s'était passé dans les temps réels, qui a été monté sans commentaire, complètement sans commentaire. Il n'y a que le son des gènes, du début à la fin. Et là, pendant que je le faisais, je me disais, mais ça ne va pas, hein, ce CD, ça ne va pas suffire. Donc, c'était un peu cette image un peu ridicule. Chaque semaine, j'allais chez le directeur, je disais, ça ne va pas du tout, un CD, c'est trop court, 60 minutes. On a fait une semaine, il faut au moins faire deux CD. Parce que comme ça, on a un CD pour raconter les social forums, c'est très important de ne pas oublier qu'il y a eu ça. Parce que tout le monde parle que de. Mais là, on était en train de construire un monde différent. Et il y avait plein de propositions, plein d'idées. Après, elles ont été étouffées dans les cendres, d'accord. Mais nous, on raconte ça en premier. Et après, on va dédier le deuxième CD aux affrontements. Bon, petit à petit, les CD sont devenus 5. Et lui, la dernière fois que je suis arrivé, je dis, écoute, Pierrot, ça, pour la diète, il faut un CD. Il y a trop de matériel. Ah, arrête! Parce qu'évidemment, ça devenait un truc, même Manu Chao s'est énervé à un certain moment. Il a dit, ah non, mais là, ça va pas du tout. Personne n'écoutera jamais 5 CD. C'est complètement déséquilibré. Et nous, on a tenu. On a lui a dit, bah, écoute, cher Manu, toi, t'es l'artiste. Nous, on est les journalistes. C'est à nous de décider. Et pour nous, c'est devenu un truc de documentation. C'est évidemment pas un truc que tu écoutes pour te faire plaisir. On avait une espèce de pression. Avant que les choses bougent, nous, on a quelque chose à raconter et c'est la vision complexive de ce qui s'est passé. Et donc, le coffret est sorti, on a fait des présentations, on a parlé beaucoup. Et là, les trucs un peu aussi contradictoires, c'est que l'année suivante, en Italie, il y a un prix, c'est le prix journaliste de l'année, qui est donné par la présidence de la République. Et les prix journalistes de l'année, c'était au coffret. Gênes 2001, Cronache et Radio Popolare. Donc c'est.
1: C'est comme ils ont quand même toutes les audaces, quoi.
0: Le président de la République, qui est le chef des forces de police, chef formellement, et le chef des forces de police, plutôt qu'ouvrir une enquête sur ce qui s'est passé, dont un prix, on s'est fait avoir. On s'est fait avoir parce que. On s'est fait avoir parce qu'on l'a accepté, ces prix. En plus. Les collectifs de la rédaction, c'était un collectif. On décide ensemble. Moi, je n'aurais jamais voulu. Mais ils ont décidé que c'était moi. Je devais aller le retirer.
1: Pourquoi il a décidé que c'était toi?
0: Parce que c'était moi qui avait un peu
1: Rassembler tout ça?
0: rassemblé tout ça, qui avait fait les montages, etc. Et moi, à l'époque, en plus, j'avais encore cette illusion. Je me disais, oui, ça, c'est de la merde, ça. Mais. Peut-être que ça servira à donner un peu d'amplitude à ce qu'on a fait. Peut-être. Après, moi, aujourd'hui, je me dis, moi, j'ai honte d'être allé à prendre ces prix. J'ai honte. Et je crois que c'est vraiment un des passages qui m'a fait complètement perdre mon amour, ma passion pour ce métier. Après, il y a d'autres raisons. En plus, j'avais envie de changer. En plus de tout ça, j'ai changé, j'ai fait des choses que j'aime bien. Mais j'ai un peu perdu cette. Je continue à faire de la radio. Hein. Je continue encore maintenant. J'ai fait des émissions indépendantes. Ça va. Parfois, je les produis aussi pour Radio Popolare. Et j'aime bien toujours aller les voir, etc. Mais c'était comme perdre cette illusion qu'on pouvait vraiment arrêter de détester les médias et de devenir les médias. Il y a quelque chose dans ça que. Et effectivement, c'est un discours qui a tenu pendant quelques temps. Mais après, même Indie Media et tout ça, après, c'est explosé avec le tout et le contraire de tout. Quand les choses ont commencé à être tout ce que tout connaît est faux, toutes les informations qui nous arrivent sont faux, c'est le début, c'est le passage de la contre-information au complotisme. Malheureusement. Ça n'empêche que la contre-information, c'est quelque chose qu'il faut continuer à faire et que vous continuez à faire, heureusement, parce que c'est très important.

0: Mais du coup, sur Bolzaneto, la fameuse caserne où il y a eu la torture qui a été pratiquée, comment vous avez été mis au courant? Vous l'avez su plus tard ou déjà à Gênes?
1: Non, plus tard. Plus tard, on savait rien de ça.
0: Ouais.
1: On savait rien de ça. Plus tard, quand les personnes qui étaient impliquées ont commencé à être relâchées et ont commencé à parler. C'est là qu'on a découvert ce qui s'était passé à Bolzaneto. Ce qu'on a entendu de ça, moi l'image que j'ai, c'est les supporters de football. C'est des supporters qui ont gagné et qui se retrouvent avec les supporters de l'autre équipe et qui peuvent finalement se moquer d'eux. Non, pas se moquer, qui peuvent se refaire sur eux. Et j'ai un peu toujours cette impression. Moi, j'ai vécu à Milan dans une maison exploitée en banlieue à Milan, et j'avais l'impression parfois que les flics se comportaient avec nous comme les supporters de l'équipe adversaire. On vous déteste parce que vous êtes les supporters de l'équipe, vous êtes les anarchos, les anarchistes, les cocos, etc. Et nous, on est de l'autre équipe. Et si vous touchez à quelqu'un de nous, nous, on vient toucher quelqu'un de vous. C'est la philosophie, c'est ça. Il ne faut pas penser qu'il y a une culture plus grande que ça derrière. Et quand j'écoute les témoignages des flics qui ont obligé les gens qui étaient à genoux, banderole sur les yeux, de chanter Facetta Nera, que c'est l'hymne des fascistes, c'est comme des supporters qui obligent les autres à chanter l'hymne de l'équipe adversaire. C'est la même violence, c'est la même, sauf que là, ils ont un pouvoir, et encore une fois, je ne crois pas que c'est des personnes qui ont exagéré, qui ont perdu le contrôle. Moi, je pense pas qu'il y a eu aucun moment où la police a perdu le contrôle de la place ou que les flics ont perdu le contrôle des cellules. Moi, je crois que ça aussi, ça fait partie de...
0: En tout cas, on sent que ça a été carrément planifié, orchestré et tout ça. En tout cas, au niveau de la direction de la police, et peut-être que les flics ont été montés, motivés, pressurisés pour qu'ils puissent se lâcher et casser la gueule à tout le monde et faire des actes de torture.
1: Oui, mais qu'ils ont été aussi mis dans une sensation de pouvoir extrême, dans une sensation d'impunité.
0: Oui.
1: Je crois que Gênes a été vraiment une espèce de... essai général de ce qu'on aurait pu mettre en place un peu partout dans le monde, chaque pays dans sa façon par rapport à ses principes démocratiques et surtout à la possibilité de la population de réagir et de dire non, chez nous non. Mais je crois que ça a été une espèce d'essai général de comment on va changer ça, parce qu'ils avaient bien compris que ça pouvait pas tenir encore longtemps, parce que ces contestations devenaient de plus en plus amples. Mais c'est aussi la chose qui me fait penser que c'était pas une illusion, le pouvoir qu'on avait à l'époque, à cette époque.
0: Oui, le capitalisme s'est senti menacé.
1: Oui, et de toute façon, c'est triste de devoir dire que ça a marché très bien. Ça a marché très bien parce que moi, personnellement, j'ai vécu à Milan. Je peux parler de mon entourage, du mouvement, les militants à Milan. Je crois qu'il y a une phase de dépression depuis Gênes qui est encore là aujourd'hui. Une phase de... Et en plus, on est en train de préparer tout ça, on est en train de dénoncer tout ça en septembre 2001. Et un truc est arrivé... Je veux pas dire qu'il y a une liaison entre les deux, mais c'est quelque chose qui est arrivé et qui a tellement fait changer tout, je crois que ça a aidé à faire en sorte que les mécanismes répressifs qui ont été expérimentés à Gênes, en plus de tous les mécanismes de contrôle sécurité qui ont été mis en place après le 11 septembre, après c'était plus difficile. Au début de 2002, quand on discutait des mesures qu'il fallait prendre contre le terrorisme, etc., c'était devenu impossible de critiquer les flics.
0: Tout à fait.
1: On avait tellement besoin d'eux pour être protégés.
0: Mais justement, dans la continuité de Gênes, il y avait la répression policière qui s'est exercée pendant ces jours-là. Mais ça s'est poursuivi avec la répression judiciaire. Du coup, si quelqu'un a un petit mot à dire sur les 10 de Gênes et le fait de ressortir cette loi saccage et dévastation, le concours moral qu'on retrouve aussi en France, par exemple, où le fait de, simple fait de participer te rend coupable. Et du coup, le fait d'avoir choisi aussi le caractère complètement inique de la justice, qui est de dire on en prend 10 alors que ben, tu nous as bien décrit l'état des lieux, et donc qui est purement symbolique, et dire ces 10 là vont payer pour tous, pour là aussi faire une dans la continuité de la logique de la terreur et de la violence d'État. En fait,
1: moi j'y crois que les gens qui sont allés à Gênes avec l'idée de tout casser, c'est les gens qui risquaient moins. C'est les gens qui n'avaient rien à risquer. Moi j'ai assisté à des groupes qui s'organisaient pour aller à casser des banques. J'étais plutôt content de voir moi qui ai cassé, hein. Franchement, moi j'ai rien contre, mais je voyais bien comment personne intervenait par rapport à ça. Et j'ai assisté aussi à des flics qui tranquillement assistaient à ça. Laissez faire, ils s'en fichaient. Ça fichait, les banques sont rassurées de toute façon. Mais je crois que les gens qui risquaient vraiment, les gens qu'il fallait intimider, c'était les autres. C'était les gens qui pensaient que vraiment ils avaient le droit d'aller manifester contre les GOI. Et cette accusation, ce n'est pas par hasard, c'est une accusation qui... L'intimidation, c'est, écoute, je te dis clairement, si tu vas manifester, tu risques ça, même si tu ne fais rien. Ça fonctionne très bien, parce qu'après ça, mais combien de personnes se posent la question, se disent, putain, moi, je n'ai pas envie, ok, si j'ai fait quelque chose, j'assume, je peux risquer la tôle. J'ai pas envie de risquer la tôle pour avoir rien fait. Et donc ça marche très bien comme intimidation. Et donc moi je crois qu'aussi au niveau médiatique, c'est très important. Moi je crois pas que c'est très important pour le gouvernement italien en ce moment de rattraper quelqu'un qui était accusé à Gênes. Pourquoi ? Il n'y a pas besoin de ça. L'extrême droite en Italie est tellement puissante en ce moment, elle n'a pas besoin de ça. Mais on a besoin de donner un signal, parce qu'on aura besoin de manifester. Les deux premiers partis en Italie, à ce moment, selon les sondages, c'est l'extrême droite et la presque extrême droite, qui heureusement n'arrivent pas à se mettre d'accord. Donc, à ce moment, il faut, en Italie, mais je crois aussi en France, il faut donner cette indication. Il y aura des temps difficiles, on va toucher à tous vos droits. Attention, si jamais vous avez intention de manifester, après on a eu le Covid, donc il y a eu un moment où le problème s'est posé moins. Mais si jamais vous avez intention d'aller manifester, ben, sachez ce que vous risquez et sachez que vous n'avez aucun pouvoir, au moins d'avoir autour de vous un comité qui travaille jour et nuit, parce que c'est ça, parce que les gens qui n'ont pas ça autour, comment ils se débrouillent? Les gens dont on ne sait même pas qu'ils sont dans cette situation, parce qu'ils n'ont pas les moyens, ni culturels, ni financiers, et ni au niveau des réseaux. C'est génial de voir que quand il y a les réseaux, ça marche, mais ça fait aussi peur, parce qu'on se dit, putain, mais là, on est en train, vous êtes en train, on est en train de passer des mois et des mois de super travail parce que là, de l'autre côté, il y a un pouvoir qui nous dépasse.
2: Complètement.
1: Et ça, il veut le dire très, très clairement. En Italie, donc, la nouvelle aussi des dernières arrestations des soi-disant terroristes qui ont été arrêtés à la belle âge de 80 ans. Et c'est pour la plupart des cas des personnes qui n'ont même jamais participé à une action armée. Ben, c'est très important de faire voir ça. Donc, non seulement ils n'ont pas honte de se référer à une loi du code fasciste et une loi complètement injuste, mais l'injustice, c'est plus, à mon avis, un tabou. C'est très important de faire voir qu'on peut être injuste. On peut se permettre d'être injuste. Et vous pouvez rien faire par rapport à ça. Et parfois, moi aussi, je me demande si le langage qu'on utilise en Élysée, mais c'est pas juste. C'est pas juste au niveau légal. Et bien sûr, il faut se défendre au niveau légal. Mais là, ce que je me dis de plus jeune, et depuis tout le temps et encore plus aujourd'hui, c'est une légitimité qu'il faut reconstruire. C'est une légitimité qui passe surtout à travers une force. Une force qu'on n'a plus. C'est une force qui passe pas que à travers les avocats et la loi. C'est une légitimité qui passe à travers le fait que, ok, juste ou injuste, nous on a quelque chose à dire, on a quelque chose à faire sur ça. Légal ou pas légal, ça aussi. Légitime, oui. Mais là je ne veux pas rentrer dans un, dans un débat qui est un débat qu'il faut faire. Ce qui a manqué après Gênes. Ça, c'est quelque chose parce que, voilà, j'ai dit pas mal de choses par rapport aux flics, mais j'ai beaucoup de choses à dire par rapport au mouvement qui avait organisé Gênes 2001 et au manque complet des autocritiques qu'il y a eu après. Donc le fait d'être tombé dans un piège, le fait d'avoir joué à un jeu dans lequel on s'est laissé avoir parce que quelqu'un, évidemment, a changé les règles de ces jeux tout d'un coup, il n'y a eu jamais un moment collectif en Italie dans lequel quelqu'un a dit on s'assume des responsabilités par rapport à ça, par rapport à tous les gens qu'on a exposés à un danger, en lui disant venez, on va faire les affrontements symboliques, etc. Et après, on les a laissés seuls parce que tous les comités de tous les services d'ordre du cortège de Carlini, quand il y a eu la charge de la police, évanouis. Et ça, à mon avis, on aurait dû. Et c'est ça aussi, ça, par contre, la radio où j'ai travaillé aurait pu avoir un rôle à ça. Aurait dû avoir un rôle à ça. Être méchant et dire. Écoutez, ça va, on dénonce les violences de la police, mais là, entre nous, il faut se dire ce qui n'a pas marché. Jamais eu ça. Et c'est dommage. C'est dommage parce qu'on aurait eu à apprendre des choses.
0: Et du coup, tu expliques comment, pourquoi il n'y a pas eu cette autocritique, cette analyse du mouvement lui-même. Est-ce que c'est parce qu'il y avait eu justement ce choc émotionnel, cette terreur, le traumatisme qu'il y a eu? Ou une espèce d'omerta, de honte.
1: C'est plutôt ça. C'est plutôt le fait que c'était en réalité, c'était un mouvement dispersé par plein de petites paroisses. Avec beaucoup d'ego, beaucoup de personnalisme. Et malheureusement, personne avec la légitimité et le pouvoir d'aller dire non, mais écoutez. Nous, on aurait pu le faire. On n'a pas eu le courage. On n'a pas eu le courage de se brûler toutes les relations avec tout ce monde.
2: Moi, je me souviens qu'un des trucs que tu m'as dit à plusieurs reprises, quand on a parlé à Marseille, tu m'as dit que ce que tu avais mal vécu, c'est que tu avais le sentiment que vous étiez fait avoir.
1: Oui. Mais nous, comme mouvement, comme mouvement, on s'est fait avoir. On s'est fait avoir par cette illusion de pouvoir manipuler les médias. D'être là avec les journalistes qui courent quand on a quelque chose à dire, quand on a des actions simulées qui sont là avec les caméras. Et donc nous, on s'est mis bien en position, on avait cette illusion, on s'est fait avoir.
0: D'être un contre-pouvoir, l'illusion d'être un contre-pouvoir.
1: Ouais. Bon, à mon avis, c'était une réalité d'être un contre-pouvoir. Mais les médias, de pouvoir avoir les pouvoirs sur les médias, non, là c'était trop fort. C'est trop fort, ils te bouffent. On s'est fait bouffer. Moi, depuis, j'ai eu différentes occasions pour d'autres raisons. J'ai été invité à la télé à parler. Quelques années après, moi, je me suis occupé sur l'enquête sur les groupes d'achat solidaires en Italie. Et j'ai fait un bouquin, et à l'époque, c'était la crise économique, donc c'était intéressant d'avoir un débat sur la crise économique, et on invite aussi les représentants des petits naïfs qui espèrent échanger le monde en faisant des groupes d'achat. mais j'y viens pas, mais jamais, mais même pas, j'y viens pas, je mets pas le pied là. Et là, tout le monde disait, mais quand même, ça permettrait de parler de cette alternative. Non, non. Moi, j'ai assumé une position. Pour moi, la télé, c'est non. Après, je ne sais même plus. Là, aujourd'hui, la télé a changé. Il y a plein de choses qui sont différentes. Je suis très content d'avoir vu une série magnifique sur Netflix qui parle de San Patrignano, qui c'est une communauté...
2: Comment s'appelle cette série?
1: Sampa.
2: Saba?
1: Sampa.
2: Ça s'écrit comment?
1: Bon, je vous dis après, je vous raconte tout. C'est vraiment, c'est une série qui dénonce des choses qu'en Italie, personne n'avait le courage de dénoncer. Je vois ça sur Netflix. Putain, ça va, c'est bien.
3: Ouais, on peut tout reprendre.
1: Oui, ouais. Donc, bon, ben, moi, je crois que c'est sur ça qu'on s'est fait avoir, avec cette illusion de pouvoir maîtriser des lieux qui ne nous appartiennent pas, qui appartiennent à quelqu'un d'autre, qui répond à des intérêts qui nous échappent complètement. Et l'autre piège, ça a été la piège de penser que tout l'affrontement s'était déplacé sur un plan symbolique. Non, c'est pas un plan symbolique, c'est pas parce qu'on a perdu la puissance et la possibilité de réagir à la violence armée avec des armes, c'est ce qui est évident, parce que dans le mouvement, personne n'a plus cette possibilité. C'est pas pour ça que l'affrontement est devenu symbolique, parce que de l'autre côté, il n'est pas symbolique.
2: Il y a juste un point que j'aurais voulu que tu dises peut-être, c'est que tu disais que tu avais témoigné au procès contre les flics, les flics qui ont été impliqués dans ce qui s'est passé à Gênes. Et il me semble me souvenir que tu m'avais dit que le juge lui-même t'avait dit oui, mais c'est très bien votre témoignage, mais en fait...
1: On s'affiche. Ouais. C'était pas vraiment le procès contre les flics. C'était un procès qui était collégué au cortège du Carlini par rapport aux accusations qui avaient utilisé pour justifier l'attaque au cortège. Donc mon témoignage, c'était mon enregistrement dans lequel j'ai montré que dans les cortèges, il y avait un service très efficace qui empêchait à n'importe qui d'arriver avec des armes, etc. Tout simplement ça. Mais il m'a même pas laissé terminer. Il m'a dit, ah oui, bon, mais ça... Ben oui, c'est pour ça que je suis là, ben bon. C'est le comité Vérité et Justice pour l'effet des Gênes qui m'avait demandé d'aller témoigner, bien sûr. Moi je l'ai fait, mais tu vois, ils ne m'ont pas demandé tout ça. Ils m'ont juste demandé cet enregistrement et cet témoignage. Ils ne voulaient pas que je parle de tout le reste.
2: Je trouve que c'est particulièrement significatif. Quoi.
1: Ouais. Oui, je ne sais pas, parce que c'était procès tellement compliqué, avec plein de... Bon, je ne sais pas. Moi, j'ai eu l'impression de faire une chose complètement inutile. Mais, par contre, le comité me disait, non, pas du tout. Chaque petit témoignage, pour nous, c'est une goutte à la mer, mais c'est une goutte précieuse et importante. Bon, donc, moi, j'ai remis à leur travail, qui a été un travail magnifique.

0: avez pu l'entendre, Lorenzo a quitté le journalisme pour explorer d'autres chemins de liberté. Vous venez d'entendre un extrait du Chant des Grenouilles, très beau spectacle autour du chant populaire italien, où, accompagné de Céline Gulgonen et Laila Sage, Lorenzo revisite l'histoire des révoltes italiennes.
1: Ainsi prend fin cette émission. Vous pouvez retrouver toutes les infos concernant Vincenzo sur le site du comité de soutien www.comité-soutien-vincenzo.org ou sur Facebook @Vincenzo.
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0: Vous écoutez Les Femmes ont de la voix et aujourd'hui on va parler sécurité sociale. On est en 2026, c'est les 80 ans du régime général et on va parler sécurité sociale d'un point de vue de l'héritage colonial. La sécurité sociale n'est pas qu'un budget ou une institution, c'est un terrain de lutte politique structuré par notre histoire coloniale. Régime dérogatoire, sous-financement, droits conditionnés, ces choix ont produit des inégalités durables. Aujourd'hui encore, ces héritages coloniaux se lisent dans les pensions très faibles et la pénurie de soins. Et pour en parler, deux invités aujourd'hui, Mallory, juriste experte en protection sociale et spécialiste de la retraite à Mayotte, et Anne-Claire, maîtresse de conférences en droit et spécialiste des questions de financement de la sécurité sociale.
1: Je m'appelle Anne-Claire, j'ai 43 ans. Je viens d'une famille qui n'est pas du tout militante et comme beaucoup de gens de ma génération, je me suis intéressée aux questions politiques à l'occasion du référendum, du fameux référendum de 2005. J'ai par la suite longtemps milité à la France Insoumise. Je suis maîtresse de conférence en droit et dans le cadre de mes travaux de recherche sur la sécurité sociale, j'ai à un moment découvert un peu stupéfaite qu'il existait en France d'autres systèmes de sécurité sociale que celui que nous connaissons, d'autres niveaux de protection sociale que ceux que nous défendons. Et donc c'est l'occasion d'en parler aujourd'hui.
2: Bonjour à toutes, donc je m'appelle Mallory, j'ai 29 ans et je suis juriste, j'ai fait des études en droit et je me suis spécialisée en droit de la protection sociale. J'ai eu l'occasion de travailler donc sur une branche de la sécurité sociale en particulier qui est la retraite et je me suis spécialisée notamment sur le régime de retraite de Mayotte et les DOM. Pour ce qui est du personnel, je viens d'une famille populaire, voilà, d'un milieu populaire. J'ai mis beaucoup de temps à militer parce que je ne venais pas d'une famille qui militait, déjà parce qu'elle avait très peu conscience de sa classe sociale. Donc ça a été un long cheminement. Et aujourd'hui, je fais partie du réseau Salariat et je milite au niveau local.
0: Est-ce que vous pouvez nous expliquer un petit peu ou nous rappeler les grands principes de la mise en place du régime général ? C'est-à-dire que les ordonnances de la Sécu, c'est 45, mais la mise en œuvre et la mise en place, donc ce qu'on appelle le régime général de sécurité sociale, c'est 46. Vous nous racontez un petit peu ce que c'est que ce régime général ?
1: Alors on se souvient que dans le programme du Conseil national de la Résistance, il s'agissait de créer un plan complet de sécurité sociale qui visait à assurer à tous les citoyens des moyens d'existence, dans tous les cas où ils n'étaient pas capables de se les procurer par le travail, et avec une gestion qui appartenait à la fois aux représentants des intéressés et à l'État. Donc c'était pas seulement la coexistence de prestations qui était prévue, mais c'était vraiment un ordre social nouveau dans lequel les travailleurs devaient être amenés à exercer des responsabilités.
0: Tu veux ajouter quelque chose, Mallory ?
2: Je voulais rappeler que l'ambition première, c'était de faire de la sécurité sociale un outil d'émancipation. Ce n'était pas juste un ensemble de dispositifs. Il y avait une vraie ambition et aujourd'hui, on glisse vers de plus en plus une logique de gestion et de rentabilité. On ne s'attache plus vraiment aux besoins réels, mais à une espèce de fixette sur un déficit. Et moi, je voulais un peu parler de cette mémoire-là, parce que aujourd'hui, c'est un vrai enjeu qui s'est notamment cristallisé au travers de la figure d'Ambroise Croizat, qui est en fait, qui était ministre du Travail au moment de la mise en place de la sécurité sociale, qui était un militant cégétiste communiste, qui avait vraiment à cœur de porter cette ambition avec une idée de démocratie sociale au sens de les représentants des salariés qui administrent eux-mêmes les caisses de sécu. Et ce qui s'est partiellement mis en place, aujourd'hui, on a des caisses d'administration dans les caisses de sécu qui sont administrées par les représentants patronales et syndicales, mais qui n'ont aucun pouvoir de décision parce qu'on a un vrai mouvement d'étatisation de la sécurité sociale. Et donc, à la fois, on peut dire que cette ambition est dévoyée et aussi déplorer que même en 46, cette ambition d'universalité qui était en germe, déjà à cette époque-là, ne s'appliquait pas à tous les territoires français. Et c'est un peu aussi l'objet de l'émission, je pense.
0: Eh ben, ça fait un bon enchaînement pour la question d'après. Donc, du coup, en 45-46, qui est inclus dans la sécurité sociale et qui en est exclu ? Pourquoi le régime général géré par les travailleuses, ou en tout cas leurs représentants, n'a pas été mis en place dans les colonies et les territoires d'outre-mer. Et on peut fusionner avec le fait que après la départementalisation, c'est pas facile à dire, de 46, l'égalité des droits sociaux n'a jamais été effective immédiatement.
1: Alors tu as raison, les colonies n'ont pas été incluses d'office dans le champ d'application de l'ordonnance de 45. En effet, le droit colonial reposait sur un principe de spécialité législative. Ça veut dire quoi, ce principe de spécialité législative ? Eh bien, ça voulait dire que les lois métropolitaines ne s'appliquaient aux colonies que si le texte le prévoyait expressément. Et si ce n'était pas le cas, eh bien, les colonies n'étaient pas concernées. Et donc, dans l'ordonnance, il n'y a aucune disposition qui incluait les colonies qui sont de fait exclues. Alors, c'est vrai que la sécurité sociale, elle supposait pour fonctionner un salariat stable, elle supposait un certain nombre d'entreprises industrielles, elle supposait des partenaires sociaux, des choses qui n'existaient pas précisément dans les colonies, où il y avait une économie qui était assez informelle, qui était plutôt fondée sur l'agriculture. Il y avait encore, faut pas l'oublier, du travail forcé, en tout cas officiellement jusqu'en 1946, et il n'y avait pas de représentation sociale, on peut l'imaginer. Donc le modèle de la sécurité sociale ne correspondait pas à la situation des colonies. Et puis, on ne va pas se le cacher, il y avait aussi un coût financier qui faisait peur en réalité. Si on avait étendu la sécurité sociale aux colonies, ça veut dire que c'était des territoires très pauvres. Il aurait fallu créer des infrastructures administratives, médicales, qui n'étaient pas du tout présentes dans les colonies. Et puis, il y avait une difficulté aussi à collecter les cotisations. Donc il y a des arguments, c'est technique, économique, mais il y a aussi un argument, à mon avis, politique, puisque la sécurité sociale repose sur l'idée que des droits sociaux sont liés à une citoyenneté, sont liés à une condition de travailleur. Et dans l'Empire colonial, eh bien, précisément, la majorité de la population n'était pas des citoyens, des citoyennes, c'était des sujets coloniaux. Et donc accorder la sécurité sociale à l'ensemble de la population, y compris celle des colonies, ça aurait été reconnaître une égalité de tous les citoyens sur tous les territoires français. Et en fait, ça aurait été une remise en cause de l'ordre colonial lui-même. Et on n'était pas prêt à le faire à la sortie de la Seconde Guerre mondiale.
0: Peut-être on peut rappeler ce que c'est que la départementalisation.
1: La Guadeloupe, la Martinique, la Guyane et la Réunion sont devenus non plus des territoires coloniaux, mais des départements, ce qui supposait une égalité juridique.
2: Même après la départementalisation de ces territoires, on voit donc ce décalage. Donc tout met plus de temps à être mis en place, que ce soit les moyens, les infrastructures, l'alignement sur le droit de la métropole. Et à ce titre-là, on pourrait dire qu'il y a une sorte de hiérarchisation dans la citoyenneté sociale et qui se voit encore aujourd'hui dans les DOM, et y compris et en particulier, on le verra plus tard, à Mayotte.
0: Comment le droit colonial organise cette hiérarchie entre citoyens, sujets coloniaux et indigènes en matière de droits sociaux ?
1: Alors, la médecine coloniale, elle servait principalement à protéger les colons, à protéger l'ordre public et à protéger les intérêts économiques des colonisateurs en préservant une main-d'œuvre en bonne santé, une main-d'œuvre surtout productive. Donc il ne s'agissait pas tant de soigner que de maintenir le système colonial. Et c'est les pratiques coloniales en matière de santé, elles ont servi à surveiller, à gérer des populations, les populations étant un peu vues comme des groupes à risque. Étaient ainsi organisées des campagnes de vaccination forcées, des recensements médicaux, des systèmes de quarantaine. On pense à la peste de Camus, où précisément il y a une quarantaine qui est organisée à Oran. Et les infrastructures sanitaires qui existaient étaient pensées pour les centres économiques, bénéficiaient principalement aux colons, et donc n'était pas forcément respectueuse des besoins des populations. Aujourd'hui, cette façon d'appréhender la santé a laissé des traces, d'abord parce qu'il reste une forte centralisation des décisions sanitaires qui sont parfois assez déconnectées des besoins des populations. Et je crois qu'on peut dire que ça alimente un certain défi à l'égard des choix sanitaires. Et il y a un événement qu'il a particulièrement montré, c'est en 2021-2022, je ne sais pas si vous vous souvenez, mais il y a eu des manifestations très, très importantes dans les Antilles contre le pass sanitaire, contre l'obligation vaccinale, des obligations qui étaient perçues justement comme en fait des sortes de restes d'une médecine coloniale, coercitive et assez éloignée des populations.
0: On peut même dire qu'on a découvert cette dimension-là en métropole, en fait. C'est-à-dire que cette dimension qui était connue dans les territoires et dans les ex-colonies, cette relation complètement coercitive.
1: Oui, c'est vrai que ça c'était quelque chose qui était régulièrement dénoncé, effectivement, dans les territoires d'outre-mer et qui nous était peut-être moins familière. En ce sens où j'ai la sensation qu'en métropole, on avait plus l'habitude d'être l'individu et non pas le groupe au centre des pratiques de santé. Et c'est vrai que dans les colonies et ensuite dans les territoires d'outre-mer, on a cette idée de gérer des groupes.
0: Alors, on n'a pas encore lâché le mot, je crois, mais pour les Outre-mer et pour Mayotte, on parle de régime dérogatoire. Qu'est-ce que c'est et comment sont-ils justifiés ?
2: Alors, en général, donc en droit, on qualifie certains territoires pourvus de caractéristiques et contraintes particulières. C'est comme ça qu'on qualifie cette spécificité, c'est-à-dire parce qu'ils sont très éloignés géographiquement, qu'ils ont une démographie différente, un tissu économique différent. Pour toutes ces raisons-là, on va justifier d'un point de vue même constitutionnel, en fait, une différenciation dans l'application de la norme ou même dans les acteurs de l'application de cette norme. Donc c'est notamment l'objet de l'article 73-74 de la Constitution qui permet un peu ce régime d'exception et qui est censé donner la latitude à ces territoires pour pouvoir être au plus près, entre guillemets, de la réalité locale. Donc sur le papier, on peut se dire que c'est pas une mauvaise idée, mais après, dans les faits, on se rend compte que ces exceptions sont pas toujours synonymes, même très peu, d'avantages ou d'adaptations pour ces territoires, mais au contraire d'une difficulté dans l'accès aux droits et dans l'application de dispositifs minorés, moindres, qui sont souvent justifiés par le fait que c'est souvent justifié par le fait que les salaires sont moins élevés, le coût de la vie est différent. Voilà.
0: L'article 73-74, il dit quoi exactement ?
1: Ouais, en gros, peut-être pour schématiser, l'article 73 explique que les départements et régions d'outre-mer, leur sont applicables en principe le droit commun. Mais ce qui dit en principe dit qu'effectivement il peut y avoir des dispositifs dérogatoires, alors que l'article 74 qui évoque les collectivités territoriales uniques, eh bien justement ces collectivités territoriales uniques ont des compétences par principe. Et donc c'est seulement lorsque le législateur le décide que leur sont applicables le droit commun. Donc le système est un peu inversé. Et notamment en Nouvelle-Calédonie et en Polynésie, eh bien, y a des champs dont la sécurité sociale fait partie qui peuvent être gérés par les collectivités elles-mêmes.
0: Unique, c'est
1: parce qu'elles ont des statuts qui leur sont vraiment propres avec leurs propres institutions.
0: D'accord. Bon, alors avant de rentrer dans le vif du sujet des Outre-mer et de Mayotte, on va faire la première pause musicale. Et c'est le choix d'Anne-Claire tu vas nous expliquer pourquoi t'as fait ce choix.
1: Alors moi, j'ai choisi un morceau de la rappeuse qui est d'origine martiniquaise, Kazé. Ce morceau, il est issu de son premier album qui s'appelle « Tragédie d'une trajectoire ». Et cet album a tout juste 20 ans. Et le morceau s'appelle « Chez moi ». Et j'ai trouvé que les paroles dénonçaient pas mal de clichés sur les Antilles. Elles rappelaient finalement qu'on connaisse mal cette toute petite partie du globe, comme dit Kazé. C'est un chant d'amour pour ses origines, mais c'est aussi un chant qui raconte le colonialisme d'hier, le colonialisme d'aujourd'hui. Donc je crois que c'est un morceau qui mérite aujourd'hui d'être fêté pour ses 20 ans.

0: Vous écoutez Les Femmes ont de la voix et aujourd'hui on parle sécurité sociale à Mayotte et en Outre-mer, c'est-à-dire l'héritage colonial de la sécurité sociale aujourd'hui. Je suis avec Mallory, spécialiste de la retraite à Mayotte, et Anne-Claire, maîtresse de conférences en droit et spécialiste des questions de financement de la sécurité sociale. Et autour de la table, nous avons aussi Fatima, qui est jeune conférencière gesticulante sur le validisme et le racisme intégré, qui participe à cette émission. Puisque ce sont vos spécialités, Mayotte et les Outre-mer, on va entrer un petit peu plus dans le vif du sujet de la réalité des inégalités sociales qui demeurent entre la métropole et les territoires d'outre-mer.
1: Oui, derrière l'image de carte postale, les territoires d'outre-mer, ils sont particulièrement touchés par la pauvreté, par les difficultés sociales. Les niveaux de vie, ils sont moins élevés que dans l'Hexagone, alors même que la vie est généralement plus chère. Si on regarde en France métropolitaine, le taux de pauvreté, c'est aux alentours de 14%. Donc il y a 14% des gens qui vivent en dessous du seuil de pauvreté. Et si on se place sur ce même seuil de pauvreté, dans les départements ultramarins, on atteint des chiffres comme 33% en Martinique, 42% à La Réunion, 53% en Guyane ou 77% à Mayotte, donc une population qui est réellement dans des situations de très grande précarité, de très grande pauvreté. C'est vrai que le chômage y est élevé, hein, juste pour les départements et régions d'outre-mer, il oscille entre 12 et 17%. Alors c'est pas pour abreuver de chiffres, mais c'est simplement pour dire qu'on est dans des contextes où les réalités sont très différentes de ce qu'on vit en métropole. Il y a aussi beaucoup de familles monoparentales, donc des familles qui sont par définition plus exposées à la pauvreté. Il y a 46% des familles qui sont en situation monoparentale, contre à peu près un quart en métropole. Et puis pour terminer ce tableau un peu sombre, sur une population d'un peu plus de 2 millions d'habitants dans les départements et régions d'outre-mer, on estime qu'il y a à peu près 600 000 personnes qui sont mal logées et il y en a 160 000 qui habiteraient dans des bidonvilles. Donc on voit bien qu'on est dans une situation qui appellerait des solutions d'ampleur en matière de protection sociale.
2: Mayotte est le département le plus pauvre de France. Et pour mettre en balance aussi ces chiffres, je voulais en rappeler d'autres. C'est que 30% des aides au logement ne seraient pas réclamées par les bénéficiaires. Et que notamment, donc, seuls 28,8% de la population bénéficie des aides familiales. Et seulement 45% des 60 ans et plus bénéficient de prestations vieillesse. Donc non seulement il y a une immense pauvreté sur ce territoire, mais en plus il y a une vraie question centrale sur l'accès aux droits et le manque de structures d'administration pour accueillir ces populations qui sont souvent difficiles à aller chercher.
0: Comment on explique ça ? C'est parce qu'il n'y a pas d'information, il n'y a pas de volonté politique de faire connaître leurs droits aux usagers ?
2: Sur la volonté, je ne pourrais pas me prononcer, mais je pense qu'il y a un réel manque de points d'information, en physique notamment, parce que toute la population n'a pas accès à Internet ou à un ordinateur, que d'ailleurs même à l'école, la difficulté se pose, puisqu'on a du mal à scolariser tous les enfants. D'ailleurs, ce n'est pas le cas, en fait, il y a une grande partie des enfants qui ne sont pas scolarisés. Il y a manque de place dans les écoles, tellement que les professeurs là-bas doivent prendre 3 classes par jour. Donc l'élève mahorais, en fait, il a école la matinée, puis ensuite une autre classe va avoir école sur la pause déj quelques heures et un dernier créneau sur l'après-midi. Donc ils ont moins d'une demi-journée d'école en fait par jour pour ceux qui arrivent à s'inscrire dans les écoles. Donc désolé, je m'éloigne un peu, mais c'est pour donner un peu un état des lieux. Et donc oui, pour l'explication, effectivement, je pense qu'il manque des infrastructures physiques et une prise en compte en fait du public qu'on vise, de la difficulté en fait de les atteindre. Donc en fait, de fait, le manque de moyens pour y arriver.
0: Au début de l'émission, vous nous avez rappelé un petit peu ce que c'était que le régime général de sécurité sociale. Mais en fait, on n'a pas tellement dit qu'est-ce qui a été mis en place dans les territoires. C'est-à-dire que, de fait, c'est une version étatique de la sécurité sociale. Et du coup, j'étais en train de me dire qu'on n'a pas tout à fait Le paysage, en fait, quand on n'y connaît rien, le paysage, ça représente quoi, la sécu là-bas ?
1: Alors, avec la départementalisation, effectivement, les départements d'outre-mer ont eu accès aux prestations de la sécurité sociale, sachant que les prestations de la sécurité sociale recouvrent à la fois les prestations de santé, les prestations liées à la famille, la protection contre les accidents et les maladies liées au travail. Et bien sûr la branche retraite. Donc c'est vrai qu'on a un panel de risques assez important auquel s'ajoute depuis peu de temps, auquel s'ajoute le risque perte d'indépendance, le risque des personnes, enfin lié aux personnes âgées, aux personnes en situation de handicap, de perte d'autonomie. Et donc ces risques, ils sont couverts par des prestations, soit par des prestations monétaires, soit par directement l'accès à des hôpitaux ou l'accès à des médicaments, etc. Ces droits ont été étendus au département. Mais, par exemple, et c'est l'exemple à mon avis le plus frappant, s'agissant des prestations familiales, il a fallu attendre les années 90 pour qu'elles soient du même montant que ce qui était pratiqué en métropole. Donc il a fallu attendre 40 ans après la départementalisation pour qu'effectivement, dans les Antilles, les prestations familiales soient du même montant. On a longtemps expliqué ça en disant ce que disait Mallory, en justifiant ça par le fait que, tout simplement, la vie était moins chère là-bas. Ce n'est bien évidemment pas le cas, et ce n'était pas le cas déjà les années pendant lesquelles on a sous-financé et donc sous-alimenté les prestations familiales.
0: Oui, c'est un peu comme si on disait en Corrèze, la vie est moins chère, donc ils vont avoir
1: c'est
0: des prestations
1: ça, oui,
0: sociales moins élevées.
1: C'est assez bien trouvé.
2: Donc moi, si je dois parler de Mayotte, ça rejoint ce que je dirais un peu plus tard sur la retraite, c'est qu'en plus Mayotte, accuse un décalage encore plus important, parce qu'il faut savoir donc en fait que Mayotte est devenue colonie française à partir de 1841. À ce titre, il y a une vidéo très intéressante d'Histoire Crépus, si ça vous intéresse, qui essaye de détailler, notamment avec une historienne mahoraise, un peu l'histoire de Mayotte, qui est une histoire assez complexe. Mais du coup,

0: En préparant cette émission, j'avais regardé un petit peu dans les différentes ex-colonies et j'avais été assez marquée, notamment en Algérie. Enfin, je ne sais pas si toi, Fatima, tu connaissais un peu, mais en Algérie, jusqu'en 62, il y a ce qu'on appelle un régime dual, donc différence de traitement, où il y a la socialisation pour les Européens, donc vraiment le régime général, la socialisation, c'est les cotisations, en gros, sociales. En revanche, pour les coloniser, c'est des dispositifs étatiques minimaux. Donc là, on avait vraiment ce que tu racontais, Anne-Claire, sur la différenciation parce que pas reconnu comme citoyen à part entière. Pareil pour la Kanaky, où ça a été instauré qu'en 58, donc en même temps que le régime chômage en France, qui a été mis en place. C'est un régime contributif qui est spécifique, qui n'a pas d'universalité, où il n'y a aucune évidemment autogestion, donc c'est étatisé pleinement, etc. Dans certains territoires, donc comme Mayotte, pourquoi les pensions sont-elles si faibles, voire inexistantes pour une partie de la population?
1: Alors c'est vrai que je différencie les autres territoires d'outre-mer. Par exemple, comme les Antilles, où effectivement, en fait, d'un point de vue juridique, la législation retraite est presque alignée, avec quand même quelques différenciations qui sont liées notamment à des prestations parce que le travail y est différent, en tout cas, le tissu économique est légèrement différent. Et aussi, on peut aussi noter qu'il y a plus d'exonération de cotisations sociales, ce qui, je pense, est intéressant. Donc l'idée, c'est de favoriser justement le travail entre guillemets, hein, parce que ça, c'est subjectif, on va dire, c'est situé comme point de vue. Hein. Mais qu'en exonérant les salaires de cotisations sociales, on va attirer le travail, on va permettre le développement du travail, du coup de la baisse du chômage dans ces territoires, comme on l'a rappelé avant avec les chiffres, où il y a énormément de chômage. Mais du coup, c'est un manque encore pour, du coup, ça fait un manque de recettes encore pour notre sécurité sociale. Et du coup, paradoxalement, c'est ce qui pousse des fois aussi l'exécutif à ralentir certaines réformes, certains alignements dans ces territoires, pour se dire ça nous coûtait de l'argent, parce qu'en fait, quand on exonère de cotisations, donc sur ces salaires-là, il n'y aura pas de cotisations prélevées, mais du coup, à la clé, en fait, il faut quand même qu'il y ait des droits, parce qu'on ne peut pas mettre en place des exonérations et dire aux salariés, en fait, vous n'aurez pas de droits et c'est tout. Donc, ils auront quand même ces droits, mais du coup, l'État, lui, il doit compenser cette perte, ce qui, entre guillemets, va creuser dans les caisses et qui justifiera, du coup, paradoxalement, ensuite, comment dire, un creusement un peu de nos acquis sociaux, un recul de nos acquis sociaux. Donc voilà, j'aime bien mettre quand même en avant ce petit paradoxe-là. Donc effectivement, si je reviens au cœur du sujet, concernant les DOM, on a un alignement, même si dans les faits, en général, les pensions sont plus faibles, les retraites sont plus faibles. Et notamment parce qu'en fait, finalement, la sécurité sociale et particulièrement la retraite, parce que la retraite est encore vraiment liée à la carrière professionnelle, au travail salarié, au travail, en tout cas au travail formel, finalement, la sécu et la retraite n'est que le reflet de la société en général et de la manière dont le travail est structuré. Donc si le tissu économique est affaibli sur un territoire, effectivement, à la fin, les pensions de retraite, en fait, seront moins importantes et les populations seront plus vulnérables. Donc ça explique aussi pour ça, mais on reviendra parce que cet effet de miroir, en fait, il se voit à plein de niveaux.
0: C'est un peu la double peine, quoi.
1: C'est un peu la double peine et on peut faire aussi le parallèle avec les femmes hein, et la non prise en compte du travail reproductif et donc à la fin les femmes au foyer n'ont aucune retraite, si ce n'est le minimum quand elles vivent seules ou alors vraiment en précarité avec leur partenaire puisque évidemment les revenus du partenaire sont pris en compte pour l'obtention d'un minimum de retraite. Donc en fait si elles vivent avec leur mari, elles n'auront même pas de ressources propres à elles. Pendant la dernière partie de leur vie, ce qui les rend encore plus vulnérables. Voilà, un petit aparté. Et donc on a cette situation-là. Et on a Mayotte. Mayotte qui est vraiment un cas à part, et je vais essayer un peu de vous expliquer pourquoi. Donc j'ai rappelé un peu la temporalité, le fait que Mayotte est un département seulement depuis 2011. Et c'est ce qui a expliqué la mise en place d'une retraite, d'un régime de retraite à part. C'est-à-dire, ils ont vraiment un régime différent du régime général. Ce n'est pas le régime général, c'est un régime mahorais. C'est quand même le droit français, hein. Donc il est dans le code de la sécurité sociale,

0: mais dans une section à part, dans une partie à part, et donc structurée par ce qu'on appelle une ordonnance et un décret. Donc là, on est sur des normes différentes. Mais à la fois, il y a des rapprochements, parce que dans ces véhicules législatifs-là, il y a des renvois au code de, à certaines dispositions du code de la sécu du régime général. Vous voyez déjà la complexité du truc, je pense que j'ai perdu la moitié des personnes. En fait, cette complexité-là, la caisse de Mayotte, elle se le prend en pleine face aussi, en fait. Ça engendre des complications de gestion aussi de cette caisse-là. Mais moi, ce que je veux que vous reteniez, c'est que d'un point de vue juridique, et ça, je pense, c'est pas quelque chose qui est beaucoup mis en avant, le régime de retraite mahorais est considéré comme un régime étranger. Mmh. Ah. Il est considéré... C'est un paradoxe, parce que c'est un département français, mais vu qu'on n'est pas encore aligné, on n'a pas encore fait cet alignement entre la retraite du régime général et la retraite mahoraise, encore aujourd'hui, d'un point de vue purement statutaire, juridique, c'est un régime étranger et il est traité comme tel. Voilà. Donc, je pense que c'est déjà...
1: c'est hallucinant.
0: Voilà.
2: Une question, donc... Cette caisse, elle est financée via la métropole ou via le territoire
0: Ils ont un budget propre. Ils ont un financement propre.
1: Donc en fait, ce que tu es en train de nous expliquer, c'est qu'il n'y a pas la mutualisation interprofessionnelle. Elle est circonscrite au territoire mahorais. La cotisation, normalement, c'est tout le secteur privé qui cotise. Non, mais moi, ça me rappelle... tout le bourrage de crâne qu'il y a sur l'intermittence du spectacle, où on veut faire une caisse intermittence du spectacle alors que c'est le chômage, et que, évidemment, si les intermittents devaient financer eux-mêmes leur propre chômage, en fait, ils n'en auraient pas. Mmh. C'est un peu comme si on disait les femmes enceintes qui accouchent, c'est à elles de financer leur congé mat. Ben, en fait, non, c'est parce que c'est l'ensemble du secteur qui cotise et que ça permet de financer ces moments... ces moments-là. Et du coup, là, l'idée que les Mahorais s'autofinancent, ben, c'est une aberration, en fait.
0: Si, par exemple, un Mahorais va travailler en métropole, ça se matérialisera à la fin par une autre pension de retraite. Ça sera deux pensions de retraite différentes calculées de deux manières différentes. Voilà.
3: Oui, non, peut-être pour rebondir sur le danger qui existe de saucissonner en fait notre système de solidarité nationale et de mutualisation et de socialisation des risques. Alors c'est un micro-événement, mais ça raconte aussi quelque chose s'agissant du territoire de Saint-Barthélemy, donc qui sont plutôt, pour le coup, favorisés, où il y a de l'emploi, où c'est un territoire riche. Eh bien, il y a quand même la tentation de dire on aimerait bien avoir notre petite sécurité sociale à part et cotiser de notre côté, pas dans les mêmes conditions que d'autres territoires, parce qu'on aimerait mieux que l'argent que permet l'emploi, que permet notre économie locale, eh bien, soit utilisée par autre chose que pour la protection sociale. Donc c'est une petite musique qu'on peut entendre parfois lorsque des territoires aisés eh bien, considèrent qu'ils n'ont pas à apporter dans les mêmes conditions que les autres territoires leurs cotisations.
1: Et puis c'est une musique qui fait vraiment écho à toute la série de réformes qu'on a eues sous l'ère Macron, qui réaffirme le « je cotise et j'ai droit » et qui dévoie complètement la logique de cotiser selon ses moyens et recevoir selon ses besoins, quoi. Qui était la devise donc, du régime général de sécurité sociale.
0: Je pense que ça serait intéressant un peu de finir le propos sur la retraite à Mayotte en donnant des exemples un peu concrets aux personnes qui nous écoutent. J'ai quelques exemples en tête de différenciation entre le régime général et le régime mahorais. Par exemple, la surcote, ce qu'on appelle la surcote, c'est-à-dire j'ai une carrière où j'ai une longue carrière. Et normalement, j'ai tous mes droits, j'ai ma pension maximale. Mais si je continue à travailler à partir d'un certain moment, j'ai le droit à un petit plus sur ma retraite à la fin. J'ai le droit d'augmenter ma retraite. C'est ce qu'on appelle la surcote. Et bien ça n'existe pas à Mayotte, par exemple. La surcote n'existe pas dans le régime mahorais. Donc ça, c'est un exemple. Un exemple aussi très parlant, c'est qu'il n'existe pas de retraite complémentaire, tout court. Voilà. Déjà qu'on le sait, en métropole, la retraite de base est très faible et en général, les gens se font une retraite à peu près décente pour ceux qui le peuvent sur la retraite complémentaire. Bah, les Mahorais, en fait, ils n'ont pas cette opportunité-là. Donc ça, c'est quand même assez, assez marquant. Et j'avais envie de faire un tout petit focus rapidement sur les droits familiaux dans le cadre de la retraite. Hein. Donc pas la branche famille, on parle vraiment de la retraite. Mais par exemple, on considère parce qu'on a eu des enfants qu'on n'a pas pu travailler pendant une période, etc. On veut compenser cet état-là et donc on donne à la fin des trimestres supplémentaires. Et pour chaque enfant. Donc chaque enfant, on a le droit à des trimestres supplémentaires. Alors, à Mayotte, ils y ont le droit, mais c'est limité à 3 enfants. Mmh. Et oui. Ça, et le deuxième exemple, qui est quand même aussi pas mal, c'est qu'il existe aussi ce qu'on appelle une majoration, cette fois-ci, de pension. C'est-à-dire qu'on va majorer le montant de la retraite si on a eu au moins 3 enfants. À la fin, on a le droit à 10% en plus sur le montant final de la pension de base. Eh bien, ça n'existe pas à Mayotte, parce que la démographie à Mayotte n'est pas la même. On peut dire, oui, c'est pour des raisons budgétaires, ça coûterait trop d'argent, mais déjà, on peut se poser de questions en termes d'égalité de traitement. Et ensuite, on peut aussi mettre en avant une autre dimension qu'une dimension budgétaire, c'est la dimension raciste, parce que Emmanuel Macron nous parlait plutôt récemment de réarmement démographique, qu'il fallait absolument remonter le taux de natalité en France. Mais quelle France ? Est-ce qu'on parle de la France ou de l'Hexagone ? Puisque bah, là, de fait, on a des exemples assez parlants de dispositifs qui permet, enfin qui n'est pas là pour inciter à faire des enfants dans ces territoires, dans, en tout cas à Mayotte.
1: Ouais, et puis ça, c'est une longue tradition. Moi, j'en étais venue à me poser ces questions sur la colonialité de la Sécu, parce qu'on a... J'avais lu 2 articles, un de Karim Fertig sur « Décolonisons la sécurité sociale » qui raconte comment la mise en place dans un certain nombre de territoires ou d'ex-colonies s'est faite. Et un autre de Myriam Paris qui raconte les femmes de La Réunion, qui est une association et qui, pendant que dans les années 70, les femmes métropolitaines luttaient pour avoir droit à la contraception, à l'avortement, les femmes de La Réunion, elles étaient avortées et stérilisées de force et que forcément, ce n'est pas les mêmes revendications et ce n'était pas les mêmes traitements. Du coup, on va aller voir du côté des Outre-mer avec toi, Anne-Claire, sur la santé. Quels sont aujourd'hui les principaux obstacles à l'accès aux soins en Outre-mer ? Et comment se traduisent concrètement ces inégalités en termes d'infrastructures, de prévention, etc.
3: On peut dire que la population en Outre-mer est globalement en mauvaise santé, en plus mauvaise santé qu'en métropole, ne serait-ce que ce qui l'illustre le mieux, c'est le fait que l'espérance de vie est moins élevée qu'en métropole. Il y a une population en mauvaise santé. Si on veut prendre quelques exemples, il y a un tiers de la population polynésienne qui est en situation d'obésité, qui dit obésité dit nécessairement des pathologies qui sont liées, avec beaucoup de diabète, beaucoup d'hypertension, etc. Il y a aussi, dans les Outre-mer, une consommation de tabac et d'alcool qui est particulièrement développée. Là aussi, ça veut dire tous les cancers, toutes les pathologies qui en découlent. Il y a là une consommation importante, une consommation qui montre que la prévention n'est clairement pas à la hauteur. Non seulement il y a une prévention qui ne joue pas son rôle, mais on a un système de santé, je vais le redire, mais qui est fragile et qui est en plus exposé à des pathologies qui ont été éradiquées en métropole, donc qui n'existent plus en métropole. La dengue, la leptospirose, c'est des choses qu'on ne connaît plus sur le territoire métropolitain. À cela s'ajoutent des maladies qui sont propres à ces territoires, comme le chikungunya ou le Zika. Donc on a un système déjà fragile et en plus exposé à d'autres maladies. Il y a un autre élément qui vient rendre difficile l'accès à la santé. Et là, je pense plutôt aux Outre-mer qui sont insulaires. C'est la distance, les distances en fait. En Nouvelle-Calédonie ou à Wallis et Futuna, les populations elles sont dispersées entre plusieurs îles et parfois elles sont contraintes d'être déplacées pour être correctement prises en charge. Il y a un exemple qui est souvent cité, ça se passe en Polynésie, et il y a des femmes enceintes qui viennent d'une petite île qui s'appelle Fatu Iva et qui est située à 75 km de l'île où elles peuvent assister à des consultations médicales. il n'y a pas d'avion, il n'y a pas d'hélicoptère. Donc, elles font 75 km de bateau pour avoir une consultation médicale classique qu'en métropole. Alors, ça ne veut pas dire qu'en métropole, il n'y a pas des difficultés aussi d'accès géographiquement à la santé, mais ça rajoute un obstacle à l'accès à la santé. Il y a une question qui existe aussi... en Nouvelle-Calédonie et en Polynésie, c'est la question des évacuations sanitaires. Y a pour certaines pathologies lourdes, il n'y a pas les infrastructures qui permettraient de soigner certaines maladies, des cancers, des maladies cardiaques, des maladies de chirurgie, enfin des interventions de chirurgie lourde. Eh bien, il faut faire des évacuations sanitaires, ce qu'on appelle des évasanes, donc déplacer en fait les patients. Donc vous imaginez les difficultés que ça pose, ce déplacement des patients, pas d'abord parce que ça coûte cher, on veut faire des économies en n'installant pas forcément des services partout, mais ça a un coût bien évidemment très important. Et puis quand vous déplacez un patient, vous pouvez aussi aggraver son état de santé. Non seulement le patient est déplacé, alors c'est pris en charge par l'assurance maladie, ces transports, mais il faut parfois être hébergé un peu avant, un peu après. Il faut parfois héberger sa famille. Il y a des coûts supplémentaires qu'ils ajoutent pour le patient ou pour sa famille. C'est plus loin, donc la perte de revenus elle est peut-être plus longue parce qu'on s'est déplacé. Et puis, il y a aussi tout simplement humainement le fait d'être dans un système qui est différent, le fait d'être loin de sa famille, le fait d'être loin de ses proches, c'est pas un atout pour guérir, vous l'imaginez bien. Donc c'est vrai qu'il y a beaucoup d'obstacles et des obstacles qui sont pas compensés par un investissement, un financement, une attention particulière qui serait portée à la santé par les pouvoirs publics.
1: Du coup, on va peut-être en profiter pour faire la deuxième pause musicale. Et je te laisse présenter ton morceau, Mallory.
0: Alors moi, le morceau que j'ai choisi, il se nomme Tika. Et donc, c'est un morceau de l'artiste mahoraise Zili que j'ai découverte en cherchant. Parce que c'est vrai que la musique mahoraise n'est pas beaucoup mise en avant. Et pour cause, j'ai découvert grâce à cet artiste que le statut d'intermittent du spectacle ne s'applique pas à Mayotte. Encore une des choses, sur la longue liste des choses qui ne s'appliquent pas à Mayotte, sans raison vraiment palpable. Et donc du coup, cette artiste, elle a créé son propre label qui s'appelle Yeka et qui justement essaye de faire vivre la musique mahoraise dans un contexte où la culture locale, l'art local, il est un peu mis en péril à cause d'un manque de moyens. Et elle fait beaucoup de musique pour mettre en valeur Mayotte, sa diversité, et elle s'adresse souvent aux jeunes femmes mahoraises. Elle a souvent vraiment un message d'indépendance envers les jeunes femmes mahoraises. C'est pour ça que j'ai choisi.

0: écoutez Les Femmes ont de la voix. Aujourd'hui, donc, nous parlons de sécurité sociale et d'héritage colonial, de traitement différencié selon les territoires. Et je suis avec Mallory, qui est juriste et plutôt spécialisée dans la retraite à Mayotte, et Anne-Claire, maître de conférence plutôt spécialisée dans les Outre-mer et la santé. Juste avant la pause, on avait commencé à évoquer cette question que je te pose maintenant. Donc Anne-Claire, pour la métropole, on parle beaucoup du vieillissement de la population et de la nouvelle branche de la sécurité sociale, qui est censée préserver l'autonomie des personnes âgées. Est-ce que les territoires d'outre-mer sont aussi touchés? Et le cas échéant, est-ce que les pouvoirs publics ont pris des mesures appropriées?
1: Contrairement aux idées reçues, les outre-mer ne sont pas épargnés par les difficultés liées au vieillissement de la population. Et ce qu'on ne sait pas forcément, c'est que la Martinique et la Guadeloupe, c'est les deux départements les plus vieux de France. Il y a le plus de personnes âgées. Alors cette situation démographique, elle n'est pas tombée du ciel. Elle résulte en partie d'un choix politique qui a été fait dans les années 60. Ce choix, c'est celui de déplacer une partie des populations locales. Donc on est en 59, on est à Fort-de-France, et il y a un fonctionnaire métropolitain qui heurte involontairement un travailleur local, le Martiniquais, sur un scooter. Et à la suite de ce micro-événement, il y a des émeutes très importantes, très populaires, qui se déclenchent. Pendant ces émeutes, il y a trois jeunes Martiniquais, puisque la jeunesse était particulièrement mobilisée, qui décèdent, l'armée est envoyée. Donc c'est un événement qui met un peu en lumière les difficultés des jeunes à trouver de l'emploi. Et Michel Debré, qui était à l'époque Premier ministre, décide que cette jeunesse-là, un peu turbulente, il n'est pas possible de lui trouver un avenir sur place, mais il faut l'envoyer en métropole. Et c'est à cette occasion qu'a été créé le Bureau des migrations des départements d'outre-mer, le BUMIDOM. Et ce BUMIDOM, entre donc les années 60 et les années 80, il a organisé le déplacement de dizaines de milliers d'ultramarins et ont vidé d'une certaine manière de leur force vive les territoires ultramarins. Donc on a une population qui est vieillissante, et non seulement cette population est vieillissante, mais comme tu le soulignais tout à l'heure, Mallory, c'est une population aussi qui est exposée à la pauvreté parce que les retraites sont plus faibles, parce que la structuration du travail a rendu les retraites plus faibles. En Outre-mer, 80% de la population de plus de 60 ans vit avec moins de 700 euros de retraite, donc des retraites extrêmement, extrêmement faibles. Ces personnes âgées sont pauvres et sont, on l'expliquait en présentant sommairement le système de santé, sont aussi en moins bonne santé. Et donc, qui dit en moins bonne santé, perdent leur autonomie plus vite. Par exemple, les personnes rentrent en EHPAD plus tôt dans les Outre-mer. Les EHPAD sont bien trop chers par rapport aux pensions des retraités. Et puis les EHPAD sont en nombre insuffisant, très clairement, et sont pour la plupart, et là il y a beaucoup de témoignages qui nous proviennent, sont dans des états assez délabrés en réalité, avec des chambres avec beaucoup de résidents dedans, avec des lieux collectifs délabrés. Donc voilà, on est dans l'exemple d'une politique publique qui n'a pas du tout été, anticipée, mais c'est peut-être démultiplié encore, notamment dans les territoires antillais.
0: Quelles sont les principales luttes syndicales, militantes sur la santé, la retraite en Outre-mer, à Mayotte, mais en métropole aussi, ça fait jamais de mal de s'en rappeler.
1: Alors, en matière de santé, il y a évidemment des problématiques qui sont identiques en métropole et en Outre-mer. Il y a un manque de personnel à l'hôpital, il y a des services qui ferment, qui sont mutualisés en réalité, qui sont mis à distance parfois des populations. On a des dégradations aussi, la dégradation des conditions de travail des soignants, des soignantes. On a des inégalités qui se développent sur tout le territoire. Donc ça, c'est plutôt des revendications qui sont communes et qui sont malheureusement bien connues des collectifs, que ce soit les collectifs de soignants ou des soignants-soignantes ou des collectifs de patients-patientes. Mais il y a aussi des luttes qui sont peut-être un peu plus spécifiques aux territoires ultramarins, en particulier, même si ça touche de plus en plus la métropole, il y a une pénurie chronique de médecins et de spécialistes. Il y a des services qui sont délabrés et puis qui sont aussi la conséquence, l'ensemble du réseau des services publics est dégradé. Donc s'il y a un incendie, par exemple, dans un service de santé, ça mettra plus de temps encore, peut-être qu'en métropole, enfin c'est pas peut-être, c'est certainement, à être maîtrisé et ensuite réparé. Et puis, il y a aussi des scandales sanitaires qui sont propres au territoire ultramarin. Il y a beaucoup de pollution, ce qui forcément a des conséquences sur la santé. Et puis, on pense bien sûr au scandale de la chlordécone, qui appelle aussi des luttes qui sont propres à ces territoires. Pour les retraites, on est un peu sur des revendications identiques, là encore, sur les conditions d'accès à la retraite, avec le spectre dont on parlait tout à l'heure, le prisme un peu particulier, c'est que comme on a un chômage élevé, des carrières discontinues, une espérance de vie plus faible, ces questions d'accès à la retraite sont d'autant plus prégnantes.
2: Effectivement, il faut quand même le rappeler que le décalage de l'âge légal de départ à la retraite n'a pas la même conséquence pour tout le monde. On n'a qu'à regarder les chiffres de l'INSEE. L'écart d'espérance de vie entre les différentes catégories socio-professionnelles sont parfois béantes et c'est pas du tout pris en compte, ou en tout cas de manière très parcellaire. Et ça, je pense que c'est l'un des énormes manques concernant la retraite en général. Et pour Mayotte plus spécifiquement, comment dire, il y a d'une part la volonté de s'aligner avec le régime général dans l'espoir d'avoir du coup de meilleurs, plus de moyens et de meilleurs dispositifs. C'est ce que veut le gouvernement à terme. Ils veulent un alignement du coup d'ici 2036 normalement. Mais encore à voir avec quels aménagements, parce que le problème c'est qu'un alignement peut se faire par le bas. Et donc aujourd'hui la question c'est que va devenir la retraite pour les Mahorais ? Est-ce que l'alignement leur sera favorable ou pas ? Et là cette question reste totalement ouverte aujourd'hui.
3: Oui, et puis vu la série de réformes qu'on a connues, on est aussi en droit de se demander sur quelle sécurité sociale cette homogénéisation va se faire, parce qu'elle est sacrément attaquée, en tout cas dans ses principes fondateurs. Oui, Anne-Claire.
1: Oui, peut-être en tant que militante, ce que j'ai cru observer aussi, c'est que dans les Outre-mer, souvent les luttes sont un peu moins sectorielles que ce qu'on observe en métropole, et je trouve que c'est plutôt intéressant de voir qu'il y a des revendications multiples qui sont portées. Il y a des blocages, il y a des manifestations, on en entend parler même en métropole, ça arrive jusqu'à nous, et donc il y a parfois des convergences de luttes, et ça montre aussi qu'il y a une prise aussi de conscience, peut-être plus que parfois dans l'Hexagone, une prise de conscience que en fait les conditions de vie doivent être défendues dans leur intégralité et pas forcément uniquement sous le prisme de la retraite ou de la santé. Voilà, donc je trouve que ces mouvements assez massifs et sur des revendications plurielles sont aussi une petite leçon que nous pouvons tirer de ces luttes ultramarines.
3: On arrive à la fin de cette émission. Pour les personnes qui sont en prise avec l'administration de Sécu, que ce soit en Outre-mer ou à Mayotte, quels conseils, pistes de ressources ou démarches vous pouvez partager ? Et puis, de manière plus générale aussi, des ressources de lecture, podcasts, films, collectifs à suivre, mobilisations ou rendez-vous à venir ?
2: Alors, sur le côté pratico-pratique, ça découle de notre sujet, ça dépend de où on se situe, effectivement. Donc, si on est à Mayotte, il existe une caisse donc particulière de sécurité sociale à Mayotte, et donc il y a un endroit physique auquel on peut s'adresser avec des prises de rendez-vous pour obtenir des informations. Ils ont aussi un site internet pour ceux qui le peuvent, donc c'est la CGSS de Mayotte, CGSS de Mayotte. Et en parallèle, si on veut se renseigner un peu sur ses droits, il y a un site qui s'appelle Législation Assurance Retraite et qui recense toutes les circulaires, les textes de loi qui détaille comment vous sont appliqués les droits et sous quelles conditions vous pouvez en bénéficier. Si vraiment il y a des choses que vous ne comprenez pas ou des décisions de l'administration que vous ne comprenez pas et que vous voulez décortiquer, c'est une très bonne ressource. Niveau pratico-pratique, c'est un peu tout ce que j'ai malheureusement. L'accès au droit, c'est pas encore tout à fait ça.
1: Pour ceux qui voudraient mieux comprendre, mieux connaître la Nouvelle-Calédonie, les luttes anticoloniales, les luttes indépendantistes et aussi la mémoire de lutte, parce que la mémoire de lutte, c'est une mémoire qui est parfois confisquée par les dominants. Et donc, je vous conseille le livre de Joseph Andras, Kanaky, sur les traces d'Alphonse Dianou. C'est vraiment une enquête palpitante et qui, je trouve, est très éclairante sur les enjeux, les luttes actuelles du peuple kanak.
2: Je vous conseille très chaleureusement le livre de Charles Mills, qui est donc intitulé « Le contrat racial », d'une part, et le petit livre de Léo Rosel, et donc le titre c'est « La sécu, une ambition perdue ». Qui est vraiment éclairante pour ce qu'on pourrait désirer aujourd'hui de notre sécurité sociale actuelle et qui est aux antipodes de ce qui se fait, des logiques mortifères budgétaires qui s'appliquent à notre sécurité sociale.
3: Merci à toutes les deux, c'est la fin de cette émission et on se retrouve le mois prochain pour un nouvel épisode des Femmes ont de la voix.

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1: 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Voilà. Aujourd'hui, donc, nous sommes en compagnie de Caroline Maillary. Bonjour Caroline.
2: Salut, bonjour.
1: Et de Daniel Gros. Salut Daniel.
3: Bonjour.
1: Et donc, Caroline, tu es militante, juriste et chargée d'études au GISTI, hein, le groupe d'information et de soutien aux immigrés, et plus particulièrement, alors vous m'arrêtez si je dis des bêtises, hein, tu es particulièrement en charge des questions de l'asile.
2: C'est ça.
1: Et donc, tu as suivi de très près les dernières réformes législatives européennes, hein, notamment le pacte européen sur l'asile, dont on avait déjà parlé il y a un mois avec Laure Palin de la NAFE et ta collègue Anna Ciblay, également du GISTI. On reparlera d'autres thèmes parce que c'est extrêmement vaste ce pacte et je pense que toutes les émissions de l'année ne suffiraient pas à épuiser le sujet. Et Daniel, donc, tu es membre aussi du GISTI d'ailleurs, mais référent à Mayotte pour la Ligue des droits de l'homme. Tu as publié le 16 juin dernier avec Nathalie Théot, présidente de la Ligue des droits humains, une tribune dans l'UMA, des jeunes gens de 18 ans, étrangers dans leur pays et dans le pays de leur bannissement, et qui se voient délivrer une OQTF, donc la terrible condition des enfants de Mayotte. Tribune que l'on peut retrouver sur ton blog Mayotte, c'est loin, j'y habite, sur Mediapart. Et donc Caroline, tu vas bien sûr nous parler de l'asile dans cet ensemble de textes donc connus sous le nom de Pacte européen sur l'asile et l'immigration. Et Daniel, bien sûr, tu parleras de Mayotte, de ce que dit votre tribune et des effets du bétonnage législatif de ce petit département, petit par la taille, mais énorme en ce que cette colonie de un peu plus de 300 000 habitants à 330 000 habitants, je crois, maintenant.
3: Oui, 350 maximum,
1: ouais,
3: d'après le dernier recensement.
1: Donc réalise, ce petit département réalise à lui seul la moitié des expulsions et déplacements en rétention de France. Et là, on voit, arrêtez-moi si je dis des bêtises, hein, on verra que les liens entre les textes européens, donc le pacte, et la loi refondation Mayotte, eh bien, ont un certain nombre de liens communs, notamment les formations politiques qui les ont promues au Parlement européen ou donc textes européens qui s'adressent à l'Europe dans les relations de l'Europe avec le reste du monde non européen et les relations entre la, enfin surtout la, le texte, la loi refondation Mayotte, elle s'adresse surtout à Mayotte et aux habitants de Mayotte. Mais c'est un certain nombre de...
3: Oui, ce qui est extraordinaire, c'est, enfin j'anticipe un petit peu, mais c'est une loi refondation après donc un désastre cyclonique. Donc c'est pour refonder Mayotte après le cyclone Chido. Mais cette loi, elle est obsédée uniquement par les étrangers qui sont à Mayotte.
1: Voilà, donc ça nous fait quand même donc toute plein de choses, enfin beaucoup de choses à dire. Hein. Une heure, ce sera trop court. Et donc je disais oui, donc j'ai un tout petit problème, mais beaucoup de choses à dire. Et bon, on va essayer d'en dire le maximum. Hein. Donc c'est un certain nombre de mesures entre ces textes européens ou ce texte qui s'adresse exclusivement à Mayotte, eh bien, sont les mêmes. Et les groupes politiques qui les ont fait voter, ce sont encore les mêmes. Donc Caro, je vais te laisser commencer avec les effets. Enfin, les effets, c'est difficile de parler maintenant des effets parce que c'est des effets qu'on ne peut qu'anticiper, je crois. Enfin, tout ce que va changer ce pacte concernant l'asile, hein. Peut-être préciser que c'est non pas un texte, mais une série de 10 textes qui s'imbriquent les uns dans les autres, extrêmement compliqué à décrypter.
2: Oui, c'est exactement ça, effectivement. Donc en si peu de temps, on ne va pas pouvoir entrer dans les détails. C'est certainement le paquet le plus compliqué de textes européens que personnellement j'ai eu à décrypter. Et les textes français qui viennent d'être publiés le sont tout autant compliqués. Donc effectivement, on ne va pas rentrer dans les détails, mais le pacte, donc, c'est 9 règlements, une directive qui ont été adoptées en 2024 et qui sont entrées en vigueur en France le 12 juin dernier. Mmh. Donc depuis le 12 juin dernier, tous les demandeurs d'asile et les demandeuses d'asile qui se présentent au guichet unique sont sous l'application de cette nouvelle loi. La France avait environ 2 ans, allez, 1 an et demi, pour prendre des textes d'application de ce pacte européen. Et pendant des mois et des mois, ils ont, on va dire, procrastiné. En tout cas, il n'y a pas grand-chose qui avançait. Et on a eu les premiers décrets d'application du pacte 4 jours avant l'entrée en vigueur du pacte. Donc on a eu une pluie de décrets. On a eu une circulaire avec 155 pages de fiches écrites par le ministère de l'Intérieur nous expliquant comment il comptait appliquer les différentes dispositions du pacte. Autant vous dire que non seulement les textes européens sont compliqués à comprendre, comme tu as dit, c'est un ensemble de textes qui s'imbriquent, etc. Plus, il faut imbriquer à ça des textes d'application français, pareil, qui sont tombés comme ça, comme une pluie de décrets compliqués, et qu'il faut appliquer, essayer de comprendre et voir à quelle sauce en fait vont être mangés les demandeurs et demandeuses d'asile à partir de maintenant, parce que grosso modo tout ce qu'on sait sur l'asile, il faut un peu l'oublier parce qu'il y a tellement de choses qui changent. En tout cas, il y a des changements extrêmement inquiétants dont on voit déjà les effets. Alors là, c'est le tout début, mais au sein des permanences, on voit déjà donc des personnes qui sont sous l'application de cette nouvelle loi et de ces nouveaux décrets, de ce nouveau pacte, on va dire, parce que pour l'instant, la France n'a pas pris de loi d'application. Hein. Elle va prendre une ordonnance, on ne l'a pas encore. Donc pour l'instant, on se base uniquement sur les décrets d'application, un avis du Conseil d'État qui a expliqué en fait de manière très peu claire quels articles du code de l'entrée et du séjour étaient encore applicables et quels articles ne l'étaient plus. Et nous, en fait, il faut qu'on se débrouille avec ça et il faut qu'on explique aux gens qui viennent dans les permanences comment ça va se passer. Et c'est vraiment pas facile à expliquer parce que c'est tellement compliqué. Enfin, là, je vais vous donner quelques exemples, vous allez voir. Enfin, on se dit, mais les gens marchent sur la tête. Comment ils ont pu inventer ce genre de choses qui n'a aucun sens. Si tu veux, je peux détailler un petit peu. Par exemple, au stade de la préfecture, il y a des choses assez inquiétantes qu'on a commencé à voir. Les demandeurs d'asile ont beaucoup plus d'obligations qu'avant. Mmh. Par exemple, une obligation de coopération avec l'administration qui existait déjà, mais aujourd'hui qui a des sanctions drastiques. par exemple, une obligation qu'a le demandeur d'asile, c'est de donner l'ensemble de ses données biométriques. Mmh. Donc empreintes, photos, etc. Et maintenant, c'est dès 6 ans. Hein. On est passé de 13 ans à 6 ans avec le pacte. On doit donner ses empreintes quand on a 6 ans. Si on refuse de les donner, souvent, ce n'est pas tellement un refus, hein, souvent c'est des empreintes altérées, des empreintes illisibles, il y a une nouvelle procédure qui se met en route, qui s'appelle, et qui est assez inquiétante, qui s'appelle la procédure de retrait implicite. Donc c'est l'OFPRA qui va prendre la décision de retrait implicite, c'est-à-dire que tu n'as pas d'empreinte, tes empreintes sont illisibles, ta demande d'asile s'arrête. Voilà, tout simplement. C'est-à-dire que soit tu donnes tes données biométriques, soit la demande d'asile est impossible. Alors, je schématise un petit peu, je ne rentre pas dans les détails. Évidemment, il va y avoir un deuxième rendez-vous, ils vont essayer de reprendre les empreintes. Derrière, il y a un recours qu'on peut faire contre cette décision de retrait au TA de Melun, qui est compétent parce qu'il est, c'est le TA compétent pour l'OFPRA.
1: Alors, TA tribunal administratif.
2: Oui, tribunal administratif, pardon, dans les 10 jours. Donc, délai hyper court et en plus, obligation de quitter le territoire. De toute façon, obligation de quitter le territoire, je ne vais pas vous le redire à chaque fois, ce qu'il vaut bien se mettre en tête, c'est que maintenant, l'ensemble des demandeurs d'asile, l'ensemble des personnes qui vont faire une demande d'asile, à partir du moment où il y a un rejet OFPRA, parce que souvent, il y a quand même une forte proportion de personnes qui obtiennent l'asile à la Cour nationale du droit d'asile, donc en appel de la décision de l'OFPRA. Mais maintenant, toutes les personnes qui vont avoir un rejet de l'OFPRA, peu importe la procédure, vont avoir une OQTF, une obligation de quitter le territoire. Donc on va le voir qu'il faudra contester dans des délais pour certains ultra rapides. Et donc ce qui veut dire quoi? Ça veut dire, possibilité d'être expulsé. Pour certains d'ailleurs qui n'ont pas le droit de rester, même avant la décision de la CNDA. Et à la fin de la procédure d'asile, s'il y a rejet de la CNDA, plus de possibilité de demander un titre de séjour derrière parce que l'OQTF sera déjà là. Donc pas de demande de titre de séjour pendant au moins 3 ans derrière. Donc ça, c'est vraiment pour dissuader les personnes de déposer une demande d'asile avec derrière, on va dire, le couperet de l'OQTF qui tombe relativement vite. Hein.
1: Et faire contester ça par des avocats qui n'ont pas encore... n'ont pas eu le temps de s'imprégner complètement de ces textes.
2: Oui, ça c'est sûr. Mais surtout, ce qui va être compliqué, c'est que l'OQTF, elle va souvent être à contester avec autre chose. Par exemple, je vous donne un autre exemple de modification alarmante. C'est, alors je ne sais pas si vous voyez ce que c'est, il y a 3 procédures au niveau de l'asile. Procédure normale, c'est un peu la procédure classique. Procédure accélérée, souvent ce n'est pas très bon, c'est les nationalités ou les personnes dont la France ne veut pas tellement. Et puis la procédure Dublin, dont on parlera après, pour renvoyer les personnes dans l'État qui serait responsable de leur demande d'asile. Le nombre de procédures accélérées avec le pacte va largement augmenter. Je vais vous donner un exemple, vous allez comprendre. Mais pour les personnes qui seront en procédure accélérée, donc elles auront une OQTF après le rejet de l'OFPRA, elles n'auront plus le droit de rester. Donc il n'y a plus de droit au séjour pour les demandeurs d'asile. Maintenant, on appelle ça le droit de rester. Alors, concept super clair qui ne veut pas dire grand-chose. Et donc, ce qui veut dire surtout, c'est que tu as le droit de faire un recours à la CNDA, mais ton recours à la CNDA, la Cour nationale du droit d'asile, n'est plus suspensif de l'expulsion. Donc tu as 10 jours pour saisir la CNDA, plus OQTF 7 jours pour saisir le tribunal administratif, et en plus tu risques une interpellation et un placement en centre de rétention pour être expulsé. Alors, en expliquant ça, je ne veux pas faire peur, mais il va falloir se préparer, et là c'est ce qu'on fait en tout cas dans les assos, on essaye de faire des formations, on essaye déjà de comprendre les textes, de comprendre comment on va pouvoir défendre les intérêts des personnes qui viennent nous voir aux permanences, parce que c'est ultra compliqué et tout va aller très vite. Par exemple, il y a une nouvelle catégorie de procédures accélérées qui est arrivée avec le pacte, c'est tous les ressortissants des pays qui ont un taux d'acceptation au niveau de l'Union européenne inférieur à 20%. Et la liste, en fait, elle fait 3 pages. C'est-à-dire que la liste, elle est extrêmement longue. Tu as des nationalités, par exemple, le Congo RDC, la Guinée-Bissau, la Mauritanie, le Nigeria, le Rwanda, tout cela, ils vont passer en procédure accélérée. Alors que, en France, voilà, c'est des nationalités qu'on voit beaucoup au niveau de l'asile. Et on se demande, voilà, qu'est-ce qui va se passer dans les prochains mois pour eux, parce que ça veut dire plus de droit de rester, plus de conditions matérielles d'accueil, donc plus de logement, plus d'allocation, etc. Donc en plus du risque d'interpellation. Enfin, c'est vraiment un peu une catastrophe. Évidemment, vous en doutez, mais un élargissement des possibilités d'assignation à résidence pour l'ensemble des demandeurs d'asile, et puis possibilité aussi de placement en rétention dans certains cas pour les demandeurs d'asile. Tout ça, évidemment, est aussi possible pour les demandeurs d'asile en procédure Dublin, avec un élargissement des différents cas de placement qui est assez inquiétant et assez imposant. Je ne vais pas vous parler d'Eurodac parce que ma collègue était venue vous en parler, mais c'est vrai qu'il y a des nouvelles catégories aussi sur Eurodac. Donc, tous ces fichiers-là vont s'imbriquer et donc les gens vont être repérés. Comme ils vont être fichés en fait, lors des opérations de filtrage, que ce soit au niveau de l'extérieur de l'Union européenne ou même filtrage territoire, etc. Tous ces fichiers-là vont ficher les gens, ce qui va permettre de les, entre guillemets, trier et de les envoyer vers la bonne sortie côté gouvernement, c'est-à-dire soit l'expulsion, soit tu fais peut-être partie des personnes qui vont avoir la chance d'obtenir l'asile. Au niveau de Dublin également, on est...
1: Alors Dublin, ouais. Dublin, ce n'est pas, enfin, c'est la capitale de l'Irlande, mais ouais. Quand on parle de Dublin, en fait, c'est la détermination du pays. Enfin, c'est le règlement qui, je crois, maintenant est devenu obsolète,
2: ouais.
1: Qui était l'obligation de renvoyer les demandeurs d'asile vers le premier pays d'entrée en Europe qui est responsable de leur...
2: Demande d'asile. En fait, c'est renvoyer la personne vers l'État responsable de la demande d'asile en fonction de tout un tas de critères. Ce n'est pas forcément le premier pays d'entrée, mais tout un tas de critères hyper compliqués. Effectivement, le règlement Dublin n'existe plus. Il a été remplacé par un règlement qu'on appelle le REGAM, mais qui conserve l'idée de Dublin. C'est pour ça que je continue à dire Dublin, parce que l'idée, c'est de renvoyer les personnes qui arrivent en France pour demander asile, si elles ont été fichées ailleurs. Si leurs empreintes sont sur Eurodac ou sur Visabio, la France peut renvoyer et va certainement transférer ces personnes vers d'autres États et ne pas traiter leur demande d'asile en France. Et là aussi, il y a pas mal de choses inquiétantes. Je vous parle des plus inquiétantes, mais il y en a beaucoup d'autres, malheureusement. C'est-à-dire que les personnes Dublin en procédure Dublin n'auront plus les conditions matérielles d'accueil à partir du moment où ils auront leur arrêté de transfert, qui va arriver très vite parce que l'arrêté doit être notifié dans les 15 jours maintenant. Donc ça veut dire les demandeurs d'asile Dublin à la rue, sans allocation pour subvenir à ses besoins. Donc ça va certainement être extrêmement compliqué pour eux, surtout que... le recours qui existe toujours pour contester cet arrêté de transfert a été complètement vidé de son sens. C'est un recours qu'il faut faire dans les 7 jours, donc ça, le délai reste le même. Mais il y a plein de choses qu'on ne peut plus contester devant le tribunal administratif. Par exemple, tout ce qui est illégalité, irrégularité de forme, qui marchait pas mal, dans certains tribunaux administratifs, ça marchait, on pouvait faire annuler des procédures. Là, maintenant, la portée du recours est réduite à peau de chagrin. Et puis, le délai de la fuite, alors, je vais essayer de l'expliquer simplement, mais quand une personne en procédure Dublin ne va pas, donc les personnes en procédure Dublin, de toute façon, sont hyper contrôlées. On leur demande toujours de venir pointer, que ce soit au commissariat, à la préfecture, etc. Et parfois, les personnes ne vont pas au rendez-vous parce qu'elles ont peur de se faire arrêter et ne veulent pas, de manière légitime, retourner dans l'État européen dans lequel elles ont été parce qu'elles y ont subi des violences, parce qu'elles y ont subi tout un tas de choses, Je pense par exemple à la Grèce, je pense par exemple à la Roumanie, la Croatie, etc. Il y a beaucoup de gens qui sont renvoyés vers ces pays-là et qui ne veulent pas y retourner. Donc, ils loupent des rendez-vous parce qu'ils ne veulent pas se faire arrêter. Et ces personnes, du coup, la procédure Dublin, s'arrête un certain temps. Donc, on parlait de 18 mois, c'est-à-dire que tu passais en Dublin fuite et il fallait attendre 18 mois sans papier, en te cachant, enfin sans se faire contrôler. Et puis, au bout de 18 mois, tu pouvais ensuite enregistrer ta demande d'asile en France. Là, maintenant, ce délai de 18 mois, il passe à 3 ans. Nous, on a vu déjà l'état, enfin, on voit au quotidien l'état des personnes qui sont sur les campements, l'état des personnes des Dublin fuite qui, à l'époque, étaient 18 mois. Dans quel état les personnes se retrouvent au bout de 18 mois, c'est-à-dire c'est des personnes qui vivent dans une précarité extrême. Et là, on se dit, qu'est-ce qui va se passer au bout de 3 ans ? Enfin, c'est vraiment des délais hyper longs. Et voilà, ça va être extrêmement difficile et à contester, ça va être extrêmement compliqué aussi. Qu'est-ce que je peux vous dire ? Je vous ai dit l'essentiel. Après, il y a aussi, vous imaginez bien, tout un tas de nouveaux cas de retrait, de refus, de limitation des conditions matérielles d'accueil, hein, comme ils aiment le faire. À chaque fois, de toute façon, l'OFI, l'Office français de l'immigration et de l'intégration, qui s'occupe des conditions matérielles d'accueil, refuse déjà les SEMA à de très nombreuses personnes. Et effectivement, je pense, va utiliser ces cas de refus, de retrait total ou de limitation largement pour empêcher les personnes de bénéficier de ces droits-là. Après, il y a aussi des modifications à l'OFPRA, il y a aussi des modifications à la Cour nationale du droit d'asile. Enfin, le pacte, en fait, toutes les étapes de la procédure sont touchées par donc ce nouveau pacte. C'est sûr que là, en 20 minutes, on ne peut pas voir l'ensemble. C'est pour ça que je voulais quand même vous dire que si vous cherchez... Donc là, on est en train de comprendre les textes. Hein. On se met à plusieurs associations, avec des avocats, etc. On est vraiment en train de faire chauffer nos cerveaux pour essayer de comprendre tout ça et pour essayer de l'expliquer simplement. Donc, sur le site du Justi, déjà, vous avez une page complète sur le pacte, donc qu'on peut évidemment aller voir. Il y a un onglet pacte. Et puis aussi le site de la Coordination française pour le droit d'asile, la CFDA, où on a fait des fiches par thématique, on va dire. On commande, en fait, on les met à jour régulièrement. Ou dès qu'on a une nouvelle info ou une nouvelle application au niveau de la pratique, on essaye de les mettre à jour. Voilà. Et donc, je pense que c'est le meilleur réflexe à avoir. Maintenant, avant de faire quelque chose, on regarde bien les documents, on vérifie bien les délais et puis on va se former.
1: Alors, je vais tout de suite donner l'adresse du site et du CNDA, la Coordination nationale du droit d'asile.
2: La CFDA.
1: Oui, la CFDA, pardon. Donc, c'est http://coordination-asile-cfda.fr. Et Justi, c'est justi.org.
2: Tout simplement. Il y a un gros onglet pacte, vous ne pouvez pas le louper.
1: Voilà. Et on avait parlé, mais là, je ne sais pas si ça tombe dedans, des fameux, on a encore une minute, deux minutes, de la logique des hotspots et de renvoyer des gens. Mais peut-être ça concerne seulement les demandes d'asile à la frontière. Enfin, je ne sais pas, de renvoyer des gens hors d'Europe dans des centres de rétention pour étudier leur demande d'asile.
2: C'est la notion de pays tiers sûr, peut-être, dont tu parles. Là, pour l'instant, la France a dit qu'elle n'allait pas appliquer cette possibilité-là, c'est-à-dire de renvoyer des personnes. Mais bon, On va voir ça pour l'instant, entre ce qu'ils disent et ce qu'ils vont faire. On sait très bien qu'il y a Eneuille, voilà. On commence à les connaître un petit peu. Et puis après, il y a la directive retour, de toute façon, qui vient d'être votée, qui va être appliquée, avec justement la possibilité de renvoyer des gens dans des pays extérieurs à l'Europe, avec des centres de rétention, etc. Avec la directive retour, hein, c'est une directive, on l'appelle aussi le ICE européen, la possibilité d'enfermer les gens beaucoup plus longtemps et de les empêcher d'accéder au territoire européen. Donc ça aussi, c'est en lien avec le pacte durcit tout, le filtrage du pacte va compliquer les arrivées, le pacte une fois sur le territoire va compliquer l'obtention de l'asile, et puis la directive retour aussi va augmenter les expulsions vers les pays tiers.
1: Voilà, donc le pacte, on l'avait dit tout à l'heure, c'est une douzaine de textes où, apparemment qui s'imbriquent. Hein, j'ai essayé de lire ça et puis j'ai très vite renoncé. Ouais. La directive retour, c'est aussi absolument pas simple à comprendre. Et en fait, tout ça, ça se conjugue ensemble.
2: Tout ça se conjugue ensemble, oui.
1: Voilà. Eh bien, avant de parler maintenant de plus précisément de Mayotte, où c'est pas plus reluisant, je propose qu'on fasse un petit instant de musique avec Nawal, une extraordinaire chanteuse comorienne, Ouadé.

0: 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On vient d'écouter donc Nawal, hein, sa chanson Ouadé, et on est toujours donc avec Caroline Maillary du Gisti, qui s'occupe en particulier du droit d'asile, et Daniel Gros, référent Mayotte pour la LDH. Et maintenant, Daniel, hein, on va rester aux Comores, enfin à Mayotte, et
1: je sais pas où on est le mieux. C'est effrayant tout ça.
0: Ouais.
1: C'est absolument effrayant. Déjà que Mayotte, c'est effrayant. Alors c'est effrayant. Pourquoi c'est effrayant? Parce qu'en fait, on ne fait que des en France, on empile les lois sur Mayotte, spécifiques à Mayotte, qui est un territoire français. Alors des lois spécifiques à Mayotte, on les empile sans considérer, sans les évaluer, et toutes les modifications qui ont été faites antérieurement. Enfin, c'est depuis 2016 hein, que ça se succède, ça se succède. Et depuis, on n'évalue pas les lois, les effets des lois, et on empire, c'est-à-dire qu'en fait, les lois, et là, c'est ce que vient de dire Caro, le démontre, les lois, elles ne font que priver de droits les gens, les petites gens, on va dire. Priver de droits, les droits les plus élémentaires, hein, j'entends. Et alors, comment réagir? Parce que ça devient... c'est l'esprit du temps, en fait. Voilà. On est dans l'esprit du temps. On se demande comment on va faire pour réagir efficacement contre ces horreurs. Et... Et avec Nathalie Théot, on avait donc, présidente de la LDH, on a eu besoin, la nécessité de faire une tribune, parce que à Mayotte, on a supprimé le droit du sol. Bon, on l'a aménagé, on l'a réduit, mais on a supprimé le droit du sol. Ça veut dire que la France, par cette disposition, puis ça vient toujours en... clandestinement, comme ça. C'est-à-dire un député de droite, il profite de sa niche parlementaire pour restreindre encore d'où ça vient. Ils sont tous obsédés complètement à faire du mal à des enfants, parce que le droit du sol, c'est s'attaquer à des enfants, il ne faut pas l'oublier. Hein. Ce n'est pas abstrait, le droit du sol. C'est quelque chose qui a des effets sur les gens. Et c'est-à-dire qu'à Mayotte, les gosses, ils savent qu'on n'en veut pas, qu'on ne veut pas d'eux. Et c'est la moitié de la population. En fait, la jeunesse, c'est déjà la moitié de la population de Mayotte. Hein, les moins de 18 ans, ils sont plus de 50% de la population de Mayotte. Et les étrangers, là-bas, ceux qui ne sont pas français, on va dire, hein, ceux qui ne sont pas français, c'est la moitié de la population.

0: Et en cours, et en fait, ce qui est absolument paradoxal et stupide, tout à l'heure tu disais tu cherchais le sens, Sainte-Caroline, de tout ça. Bah oui, on cherche le sens de tout ça parce que l'État, qu'est-ce qu'il fait quand il supprime le droit du sol? Eh bien, il augmente la population étrangère. Il ne fait rien d'autre. Mais c'est les gens, ils n'ont même plus besoin de venir pour être à l'étranger. Ils naissent dans un pays où ils sont étrangers, on déclare qu'ils sont étrangers. Et c'est une catastrophe parce que non seulement la France, elle se permet le gouvernement d'accepter de voter des lois stupides, mais en plus, elle chasse ses enfants à 18 ans dans un pays qu'ils ne connaissent pas. C'est-à-dire, c'est la France, je ne sais même pas si c'est le seul pays, à part, bon, ça dépend, mais c'est le seul pays que je connaisse qui se permet de renvoyer, de chasser des enfants qui sont nés sur son territoire. Je ne connais pas d'autres. Alors, il y a des épurations, des fois, c'est-à-dire les Rohingyas, bon. Mais ça, c'est de l'épuration. Ce n'est pas décider que les enfants n'en veulent pas. Mmh. Et là, les enfants, on n'en veut pas, clairement. On n'en veut pas. Alors, cette tribune a été publiée. Pourquoi? Parce que, en fait, on est sans arrêt sollicité, parce qu'il n'y a plus grand monde qui s'occupe de ces sujets-là. C'est-à-dire, on est sans arrêt appelé par des enfants qui se retrouvent tout seuls à pleurer à la descente du bateau dans un pays qu'ils ne connaissent pas. Parce qu'ils pleurent, ces gosses, hein, ces gamines, ces gamins. Quand ils arrivent là-bas, ils pleurent. Et qu'est-ce qu'ils font? Voilà. Bah.
1: D'ailleurs, on avait fait, il y a quelques années, je n'ai pas la date en tête, une émission en direct depuis Maroni, qui est la capitale des îles Comores, enfin de la République des Comores, avec une jeune fille.
0: Avec Marie, c'était en 23, en 2023. Mais à l'époque, cette petite, on a réussi à la faire revenir. Mm-hmm. C'est-à-dire, même pas en passant devant le tribunal administratif, c'est-à-dire, on faisait une réaction et on arrivait à la faire revenir. Il se trouve que pour Maria, c'était la préfecture avait décidé de la faire revenir avant la décision l'injonction du juge qui allait venir. Et l'injonction du juge est venue, mais était déjà revenue. Mais elle était en terminale, parce que 18 ans, c'est terminale. Elle était en terminale. Et elle a été renvoyée entre les deux tours du bac. Donc, en fait, voilà, on a réussi à la faire revenir, mais on n'y arrive plus maintenant. Hein. Mm-hmm. On n'y arrive plus. Donc, il faut passer, il faut aller en justice. Il faut toujours aller en justice, et ça devient... c'est quasiment impossible de faire ça systématiquement. Alors... Pour revenir, parce que dans le lien avec toutes les horreurs qui prévoit l'Europe pour le pacte, effectivement, hein, c'est des enjeux politiques forts, hein, c'est des enjeux de rejet déjà. C'est-à-dire, on ne veut plus, on se demande pourquoi, parce que, hygiène qui on n'a pas vu ça, mais ce qui est grave, alors, il y a ces enfants, parce que, en fait, quand je dis. On prive de droit, mais il n'y a même pas à Mayotte, on n'a même pas besoin de respecter la loi. C'est-à-dire qu'en fait, ces enfants-là, qui sont nés en France, il n'y a aucune loi qui t'autorise à les renvoyer. Aucune. C'est interdit. On le fait allègrement. Et il y a un mois ou deux, à la télé, interrogé parce que les gens de Mayotte, même si ils sont contre les étrangers, ils en ont marre, tout ça, parce qu'évidemment, à force de leur dire qu'il y a des étrangers, eux, ils ne savent pas. Enfin, on ne va pas revenir là-dessus pour l'instant, mais le préfet, à la télévision, avant son départ, hein, il allait partir. Il vient faire le bon, un peu dire, vous voyez tout ce que j'ai fait, mais enfin, peu importe. Le journaliste a fait un documentaire sur deux jeunes filles, l'une de 19 ans, l'autre de 23 ans, qui n'arrivaient pas à se faire régulariser. Donc, elles étaient en danger d'interpellation et d'expulsion. Voilà, elles étaient en danger et elles n'arrivaient pas à se faire régulariser. Et le préfet dit à la télé, je suis désolé de le dire aussi brutalement, mais la loi, c'est la loi. Moi, je suis obligé de faire respecter la loi. Je ne peux pas les régulariser. Voilà ce qu'il dit. Et c'était un gros mensonge, mais les journalistes, ils ne sont pas spécialistes en droit. Des étrangers, ils ne savent pas, donc ils ne savent pas lui répondre. Mais on n'a pas le droit de renvoyer les enfants nés en France, c'est interdit, d'une part. Et il y a un dispositif de régularisation de ces enfants nés en France, qui, de mémoire, est le L423-13, qui dit clairement que tout enfant né en France de parents étrangers peut, s'il en fait la demande, obtenir dès l'âge de 16 ans un titre de séjour pourvu qu'il soit né en France. Il prouve qu'à 16 ans, quand il dépose, il a passé, il a résidé 8 ans en France, c'est-à-dire la moitié du temps. Et ces enfants ne sont jamais partis, ils n'ont pas de papier, ils n'ont rien. Ils ne peuvent pas voyager, ils n'ont aucun papier d'identité, puisque à Mayotte, tu ne peux pas circuler quand tu es à Mayotte, tu ne peux pas aller au pays et revenir, parce que tu es étranger, clandestin, sans papier. Et ils n'ont pas de papier. Et cette disposition, c'est-à-dire tous les enfants à 16 ans, ça veut dire que dans n'importe quelle école de 3e, de seconde, chaque professeur principal s'occupe de ses gosses, demande qui est né en France de parents étrangers. Bon, voilà ce qu'il y a à faire, les accompagner. Il n'y aura pas beaucoup dans sa classe. Il y aura peut-être 5 à 10, mais c'est humainement possible. Ce qui est humainement impossible, c'est quand ça revient sur une seule personne ou sur deux personnes. Ça, c'est humainement impossible, mais on peut systématiquement, mais en fait, l'État refuse, tout le monde refuse. Ça. Tu veux dire quelque chose?
2: Non, mais j'ai une question. Oui. Alors, je ne sais pas si c'est intéressant, mais moi, tu peux nous dire deux mots sur l'état des mobilisations là-bas, associatives, les avocats, les personnes solidaires, etc. Parce que j'ai l'impression que c'est des territoires un peu délaissés, aussi sur ce côté-là.
0: C'est complètement délaissé. C'est-à-dire qu'en fait, par exemple, on va parler de la CIMAD. La CIMAD était présente à Mayotte depuis 2009. Et en 2022, la CIMAD a été assiégée, c'est-à-dire empêchée de travailler, empêchée de recevoir, locaux fermés, empêchée de travailler, de recevoir pendant 5 mois. Par des collectifs de Mahorais pour les intérêts de Mayotte. Depuis, la CIMAD, elle a essayé de survivre après, dans cette hostilité. Mais il se trouve que plus personne n'ose dire qu'il est solidaire avec les Comoriens. Parce que Comoriens, c'est ça qui est compliqué. Si la moitié de la population est étrangère, il faut se poser des questions. Qu'est-ce que ça veut dire? Parce que à Mayotte, je suis incapable de faire la distinction, de distinguer entre un Comorien, un Malgache et un Mahorais. Parce que les Mahorais, ils sont Comoriens, ils parlent la même langue. Il y a des Malgaches aussi qui sont Mahorais, des Mahorais malgaches, qui parlent un malgache de Mayotte. C'est-à-dire, en fait, il y a plusieurs langues locales. Et plus personne n'ose s'afficher solidaire des étrangers. Alors qu'ils sont tous solidaires des étrangers. Ils le sont, obligatoirement, puisque c'est leur famille. C'est-à-dire qu'en fait, une petite anecdote idiote, il y a toujours des petites anecdotes comme ça. Il y a eu des manifestations contre les étrangers, puis mon voisin, il vient me voir et il me dit « j'ai été faire la manif aujourd'hui ». Je dis « oui, tu fais la manif contre qui ?»« Ben, contre les Comoriens, on en a marre, il y en a trop ». Je dis « mais ta femme, elle est comorienne ». Il me dit « oui, mais c'est ma femme ». « Oui, mais elle est comorienne. Donc, qu'est-ce que tu fais ?» Et en fait, c'est une femme polygame, dans la polygamie. C'est-à-dire, il a plusieurs femmes, et la plus jeune est comorienne. Et je le savais, puisqu'il m'avait demandé de l'aider pour obtenir ses papiers. Et je lui ai dit, ça ne va pas ce que tu fais. Il me dit, oui, là, je déconne. Voilà, il l'a reconnu. Il dit, oui, là, je déconne. Parce qu'en fait, tout d'un coup, il s'est déplacé. Il était dans un registre bête du genre les étrangers en Anamar, et en fait il s'aperçoit que les étrangers c'est sa famille. En fait, à Mayotte on est contre les étrangers sauf sa famille. Évidemment, sa famille ne peut pas être étrangère.
2: Et les avocats?
0: Les avocats, ils sortaient déjà très peu nombreux pour le nombre de populations, dans la mesure où la moitié de la population, même plus, la moitié de la population de Mayotte est étrangère. Et la moitié de cette population-là, au moins, a des problèmes pour se régulariser. Ils ne font pas le poids. Et puis, c'est aussi un marché extraordinaire. Les étrangers, c'est eux les apports de richesse les plus importantes. Alors, du coup, il n'y a plus personne. Par exemple, les journalistes qui s'intéressent à tous ces problèmes-là, surtout pendant les opérations du type Wambusho, et puis cette année Kingia. Bon, on ne sait pas ce que ça veut dire, parce que vous avez remarqué que la France, qui est très jacobine, aime bien utiliser la langue des victimes. Hein, quand elle fait des saloperies, on va pas dire comme ça. Donc, quand il y a des opérations comme ça, les journalistes, ils sont à l'affût, ils cherchent quelqu'un qui va les renseigner. Alors, ils tombent sur moi. Enfin, ils m'appellent tout ça, et ils se plaignent parce qu'en fait, ils se plaignent. Ils se désolent du fait qu'aucune association ne veut parler. Maintenant, les associations ne veulent plus parler. Et les associations, dans la mesure aussi où elles sont financées par l'État, plus ou moins, mais missionnée par l'État pour beaucoup de choses. Par exemple, l'association d'aide aux victimes est missionnée par la préfecture pour faire les enquêtes sociales lors des démolitions de bidonvilles. Donc c'est terrible. C'est terrible pour ces associations-là.
2: Mais c'est terrible, tu veux dire, ils n'ont pas le choix non plus de refuser de faire ce travail?
0: Ça ne va pas me faire des amis, mais...
2: Pardon.
0: Non, mais de toute façon, tout le monde me connaît. C'est pas grave. Ce que je veux dire, c'est que ces associations-là, depuis qu'elles acceptent les missions un petit peu délicates de l'État, qui sont du vernis, hein, parce qu'en fait, il ne se passe rien, elles ont augmenté leur mission, leur budget. C'est devenu de gros appareils, de grosses associations. Alors, c'est toujours dans le social, mais il y a énormément d'intérêts en jeu.
2: Mmh. Ah. Ça, c'est aussi le cas sur le territoire, en Hexagone.
0: Bah oui.
2: Effectivement, tu as des assos qui sont assez tentaculaires et qui prennent un peu tous les marchés. Là, on le voit avec le pacte, hein, notamment les opérations de filtrage. Tu vois, il y a des assos qui ont déjà répondu. Bah oui, bien sûr, nous, on veut bien faire s'occuper de gérer tout ça.
0: Par exemple, ce qui est intéressant, là, par exemple, je viens de parler de la destruction des bidonvilles. Il y a quand même eu un cyclone qui a détruit l'essentiel du bâti. Seuls 16% du bâti de Mayotte n'a pas été touché. 16%, on imagine. Et tous les bidonvilles ont été détruits tout de suite. Château de cartes. Alors c'était drôle parce qu'il y avait des tôles pliées dans les arbres. C'est-à-dire en fait tout a volé. Et dans les arbres tout au-dessus, à 20 mètres, 30 mètres, t'as des tôles qui étaient en écharpe dans les arbres. Et les bidonvilles, ils sont très résilients, hein, 15 jours, ils étaient reconstruits. Mais le reste n'est toujours pas reconstruit. Mm-hmm. Hein, et, c'est-à-dire les écoles, eh ben, elles ne tournent pas. Elles ont énormément de mal. En fait, tout est une catastrophe. Mais en fait, la loi Refondation Mayotte, ils ont renforcé la lutte contre l'habitat précaire, l'habitat de case en tôle. C'est-à-dire, en fait, l'État a facilité, c'est-à-dire au lieu de... Par exemple, quand le préfet prend un arrêté de démolition, pour un quartier, avant Chido, avant la loi Refondation Mayotte, les gens avaient un mois pour prendre leur disposition, et l'État avait un mois pour reloger les habitants, faire les enquêtes sociales, tout ça. Et ça a été réduit à 15 jours. Imaginez, en 15 jours. Et l'État n'a plus l'obligation de reloger. Enfin non, c'était pas une obligation de reloger, c'était une obligation de proposer un relogement.
2: Non mais de toute façon, oui.
0: Ça n'avait rien à voir. Il suffit de prouver que tu en as proposé un qui l'a refusé. Donc, peu importe, hein, on imagine tout ce qui peut arriver après. Alors... Il n'est plus obligé parce que le parc immobilier ne permet plus de reloger. Mais on intensifie la démolition des bidonvilles. On n'attend pas que ça se reconstruise un peu. Alors, depuis le 1er janvier, il y a eu 11 arrêtés de démolition de quartier. 11. Avec maintenant une difficulté supplémentaire pour ceux qui s'y intéressent, c'est-à-dire qu'il n'y a plus d'enquête sociale complète des habitants de ces bidonvilles qu'on va détruire. C'est-à-dire que l'État, il a décliné toute responsabilité. Alors, et donc, il y a ça. Et il y a eu 4 arrêtés de démolition, c'est parce que la flagrance a été supprimée. Parce que la flagrance, c'est... ici, c'est 24 heures. À Mayotte, ça a été 48 heures et c'est passé à 7 jours. Mais 7 jours, c'est plus de la flagrance. Et il y a un arrêté. Donc, il fait un arrêté de démolition immédiate dans les 24 heures. Il y en a eu 4. C'est-à-dire, il y a eu 11 arrêtés de démolition de quartier et 4 arrêtés de démolition de quartier en flagrance, c'est-à-dire en cours de construction. Parce que les gens, il faut bien qu'ils aillent quelque part. Alors, qu'est-ce qui se passe? Parce que... On croit que c'est que les étrangers, c'est pour la lutte, c'est pour pourrir la vie des gens, pourrir la vie des étrangers, comme avait dit Darmanin à une époque. On va leur pourrir la vie, mais c'est pas la vie des étrangers qui pourrit. Ils pourrissent la vie de tout le monde parce que c'est ces gens-là qui n'ont plus de logement. Eh ben, ils vont dans le marché, là où ça existe, et puis, par exemple. Une famille, elle va libérer une chambre, elle va la louer 250 euros, 300 euros à une famille qui tout le monde ira dans cette chambre-là, c'est pas des belles chambres comme chez nous, hein, je veux dire des petites chambres bourgeoises, hein, c'est un carré de béton avec une tôle ou un rideau devant la porte et toute la famille est là-dedans. Et c'est elle qui paiera la facture d'électricité de tout le monde et qui paiera l'eau de tout le monde. Voilà. Et en fait, on profite, mais tout le monde absorbe. C'est-à-dire qu'en fait, on absorbe ce problème de surpopulation, de pénurie de logement, parce qu'il y a une pénurie de logement du fait de Chido, mais aussi du fait de la politique de l'État, parce qu'il n'y a pas de logements sociaux. Alors maintenant, ils commencent à faire un petit peu de logements sociaux, mais il y a aussi... La politique des droits, de l'accès aux droits, c'est-à-dire que les étrangers, même en situation régulière, n'ont droit à aucune prestation sociale. Aucune. C'est-à-dire, un étranger en situation régulière, qui a des enfants français, ça devient de moins en moins... Enfin, ils y ont droit, hein, mais même s'ils ont des enfants français, en situation régulière, ils n'ont pas le droit à des prestations. C'est-à-dire qu'un enfant, les étrangers, ils assurent l'éducation et l'État ne participent absolument pas à la formation, enfin si par l'école, mais je veux dire, Aucune prestation sociale n'est donnée. C'est-à-dire que ses parents n'ont pas de travail, ils ont beaucoup de difficultés économiques et ils n'ont qu'à droit, en fait.
1: Voilà. Donc là, tu parles.
0: Alors, il y a beaucoup de choses encore à parler.
1: Hein. Oui, non, il y aurait beaucoup de choses à parler. On ne va pas pouvoir parler de tout, parce qu'il faudrait plusieurs émissions pour parler de Mayotte, plusieurs émissions pour parler du pacte et de la directive retour. Et...
0: Bon. C'est terrible, hein, c'est terrible.
1: C'est terrible, c'est totalement dystopique. Et j'avais prévu maintenant une petite pause musique, mais je ne sais pas si on va pouvoir la faire. Peut-être une minute, et puis après... Et après, on passera sur une autre chose qui est en fait la somme des deux. C'est comment quelles mesures finalement correspondent à la même aux mêmes logiques et aux mêmes objectifs. Et donc, on va écouter quelques mesures, toujours Dawal, mais là, c'est Shalom Aleikum. Comme...

0: 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Et on est toujours avec Caroline Maillary du GISTI et Daniel Gros, référent à Mayotte pour la LDH. Alors, il y avait une chose que j'aurais aimé aborder maintenant. On n'a pas beaucoup de temps, donc on va falloir aller très vite. C'est qu'on se rend compte qu'il y a une extraordinaire cohérence entre... d'une part le pacte et la directive retour et la loi refondation Mayotte dans leurs effets, voire dans leur c'est les mêmes groupes politiques qui les ont votés, hein, donc notamment les Républicains et l'extrême droite, que ce soit au Parlement européen, que ce soit ici. Et on parlait tout à l'heure donc de la fabrique des étrangers. À Mayotte, on commence dès la naissance, hein, puisque maintenant, les enfants qui sont nés à Mayotte de parents, d'un parent qui n'était pas en situation régulière... qui n'étaient pas en situation régulière, je crois, 3 mois avant leur naissance...
1: Un an maintenant.
0: Un an avant leur naissance, oui, 3 mois, c'était la loi de 2018. Donc, un an avant leur naissance, à 18 ans pourront être renvoyés aux Comores.
1: Sans problème.
0: On parlait tout à l'heure de l'impossibilité de se faire régulariser. Donc avec ça, on fabrique du sans-papier. Mais en fait, c'est aussi la logique qu'on voit en métropole, notamment avec la fermeture des guichets, aux préfectures.
2: Oui, c'est l'exclusion, c'est la précarisation, c'est les personnes qui n'ont plus aucun droit. Et là, tu vois, avec tous ces textes-là, enfin, le droit du sol, l'asile, on touche quand même à des notions fondamentales à la base. Mm-hmm. C'est-à-dire que là, avec le pacte dont j'ai parlé tout à l'heure, ils ont réussi à mettre vraiment à mal le droit d'asile. C'est-à-dire que les gens, avant d'arriver à déposer leur demande, il va falloir qu'ils subissent tout un tas de choses les plus horribles que les autres. En fait, là, on voit encore les campements, l'enfermement, les expulsions forcées, les gens qui n'ont plus aucun droit. Ils ont réussi à... Là, ils réussissent à faire quelque chose qui n'était pas encore à ce point-là, au niveau, en tout cas, du territoire français, en tout cas de l'Hexagone, on va dire. Mais qu'on voyait déjà apparaître à Mayotte dans d'autres, dans des territoires ultramarins.
0: Je vois qu'on me fait signe qu'il ne reste plus que 2 minutes. donc on va très vite passer, on aurait pu continuer, mais on va très vite passer à notre agenda. Alors déjà, on peut aller aussi sur le site du RESF, hein, réseau-resf.fr, et signer quelques pétitions. Et en plus, je vois que les oreilles loin du front, excellente émission, commence à s'installer dans les studios. Donc, quelques rendez-vous. Hein. Demain, 2 juillet, de 17h à 20h, il y a un appel à rassemblement contre le pacte asile et immigration et le règlement retour. C'est devant le siège du groupe SOS Solidarité, hein, 102 C rue Amelot. On parlait d'associations qui sont capables de... Eh bien, de passer des marchés, c'est exactement le cas.
2: Là, on est en plein dedans.
0: On est en plein dedans, donc c'est pour ça que...
2: Il faut y aller.
0: C'est pour ça que donc c'est devant le siège du groupe SOS Solidarité. Dimanche 14 juillet, eh bien, il y a... ce ne sera pas à l'Arc de Triomphe, hein, ce sera à la Bastille. Le défilé internationaliste à 15h, à l'appel de l'intercollectif des sans-papiers, de la Marche des Solidarités, d'Urgence Palestine, du comité Adama et de plus de 60 organisations. Vendredi 17 juillet à 18h30, de 18h à 19h30, c'est le Cercle de Silence de Paris, place du Palais-Royal. Voilà, notre émission est à présent terminée. Elle sera rediffusée lundi matin et très bientôt dispo en replay sur le site du RESF, réseau-resf.fr. Alors oui, j'ai oublié de repréciser, hein, pour avoir plus d'infos sur tout ce qu'on vient de dire, eh bien, il faut aller sur le site du GISTI, gisti.org, le site de la Coordination française du droit d'asile. La CRS.

0: Vous êtes toujours sur Fréquence Paris Pluriel avec les oreilles loin du front. Nous sommes partis en vacances, mais avant de faire nos valises, on vous a laissé de quoi tenir jusqu'à la rentrée. Ce soir, on vous propose une nouvelle diffusion d'un entretien avec le documentariste Christophe Bouquet, que nous avions reçu à l'occasion de la sortie de son ouvrage « Narcotrafic, le poison de l'Europe ». C'est publié aux éditions La Découverte. Et il a fait aussi un documentaire qui est toujours visionnable sur la plateforme d'Arte, arte.tv, qui porte le même nom.
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2: Et bonsoir à tous et à toutes, c'est les oreilles loin du front qui commencent. Cependant, pour l'émission de ce soir, on va parler d'un sujet qui n'est pas très réjouissant, Juliette.
3: Qui n'est pas très réjouissant, mais qui est hautement d'actualité, puisqu'à l'heure où Maduro est en prison aux États-Unis après avoir été carrément enlevé à Caracas afin d'être jugé, donc aux États-Unis pour narcoterrorisme, où Gérald Darmanin propose un nouveau plan choc pour lutter contre le narcotrafic, où à peu près tous les jours dans les journaux, il y a des saisies en une de cocaïne dans les grands ports de France. Ce soir, on est content d'avoir en plateau Christophe Bouquet, qui vient de faire un documentaire qui a été diffusé sur Arte hier soir, mais qui est aussi disponible sur arte.tv et qui a publié un livre éponyme, donc Narcotrafic, le poison de l'Europe, et c'est publié aux éditions La Découverte. Et ça, ça va être dans le dossier du jour. Mais avant cela, on va écouter un peu de musique. Un peu de musique pour nous mettre dans une ambiance, alors ambiance un peu latino, mais après, on retournera en Europe.

0: Allez, vous êtes toujours sur Fréquence Paris Pluriel avec les oreilles loin du front. Et c'était la BO de Narcos. Effectivement, ce soir, on va parler de narcotrafic avec notre invité Christophe Bouquet, qui vient de publier Narcotrafic, le poison de l'Europe, et qui a aussi produit avec Mathieu Verboux un documentaire qui a été diffusé hier soir sur Arte, qui est le même nom, Narcotrafic, le poison de l'Europe, et c'est en 2 épisodes, et vous pouvez le voir sur Arte TV et aussi sur la chaîne YouTube d'Arte. Alors, il se trouve que vous faites des documentaires depuis assez longtemps et vous travaillez beaucoup sur des sujets relatifs au narcotrafic, à la mafia, à, j'allais dire, aux bandes organisées, aux Corses. Peut-être avant de parler plus particulièrement de cette enquête-là, je me demandais pourquoi vous intéressez à ce sujet.
1: Alors, c'est quelque chose qui a pris beaucoup de temps. Ça fait une 20aine d'années que je fais des documentaires. Et on avait d'abord la production avec laquelle j'ai travaillé pendant, enfin, avec laquelle je travaille depuis 20 ans. On s'intéresse vraiment aux problèmes de société très profonds et aux grands débats de société qui travaillent les États de droit, que ce soit français, européen. On avait fait une série de films. On avait commencé une série de films sur la souffrance au travail, et puis il y a eu aussi toute une série de films qui avaient été faits autour en 2003-2004 sur la violence, et donc ça se passait à Cré, c'était toute une série de films. Et puis par glissement, au fur et à mesure de nos enquêtes, on s'est dit qu'on n'avait jamais regardé en fait nos sociétés du point de vue du crime organisé, et que c'était peut-être l'occasion d'avoir un autre regard et d'essayer de comprendre quelles étaient les forces de pénétration et de résistance de nos sociétés face à une menace entre guillemets qui peut être criminelle. Donc on avait fait un premier film, j'ai réalisé un premier film en 2017 sur le crime organisé corse. Et puis, en fait, ça, avec Arte, donc c'est une série de 3 heures, et ça nous a... c'est un travail qu'on a mis en place avec Arte, et depuis, en fait, on ne s'est jamais vraiment lâché la main, et d'un film à l'autre, nous avons rebondi, et à chaque film, nous trouvions qu'il manquait quelque chose, qu'il manquait une épaisseur. À la fin de notre série sur la mafia corse, on s'est rendu compte qu'il y avait quelque chose dont on parlait tout le film et qui était assez mal tiré, qui était l'héroïne. Donc on a fait un film sur l'histoire du trafic de drogue, un film de 3 heures, qui retrace depuis les guerres de l'opium jusqu'à la crise du fentanyl aujourd'hui, sur montrer comment les États sont à la base du lancement du trafic de drogue, et comment l'Angleterre, la France, les Pays-Bas, puis après les États-Unis, ont toujours utilisé la drogue dans leurs opérations clandestines. Et puis, je termine, mais... Et donc, après ce film, on s'est rendu compte qu'on avait assez peu creusé le volet financier. Et donc, on a fait une série de films qui s'appelait « Mafia et banque ». Et on travaillait vraiment sur les groupes criminels. Et puis... L'actualité, il y a 2 ans, effectivement, a mis sur l'avant de la scène cette espèce de mutation qui était en train de prendre corps à Marseille. Et on a voulu comprendre d'où ça venait. Et on s'est rendu compte que ça venait des Pays-Bas. Donc, on a enquêté aux Pays-Bas.
2: Non, je me disais, en fait, dans le documentaire là, que vous avez réalisé pour Arte cette année, le livre qui vient de sortir, vous vous intéressez particulièrement au trafic de cocaïne. Pourquoi, en fait, une telle ampleur de ce trafic par rapport au trafic d'héroïne, justement ?
1: L'héroïne n'est plus à la mode aujourd'hui. Il y a encore d'anciens toxicomanes des années 90 qui en consomment encore. Il n'y a pas une nouvelle génération qui va tomber dans l'héroïne. En tout cas, c'est très, très faible. Donc, c'est un commerce aujourd'hui qui est un commerce de niche et qui... est utilisé par les narcotrafiquants, puisqu'ils vendent de tout. Hein. C'est des épiciers qui peuvent avoir une très grande gamme de produits à délivrer. Aussi des produits synthétiques, du MDMA. Vous pouvez aussi trouver du fentanyl. Enfin voilà, c'est... Mais la cocaïne, pourquoi la cocaïne ? Parce que la cocaïne, le delta entre le prix acheté et le prix de revente est tellement phénoménal que ça crée des fortunes et ça fait péter le caisson en quelques mois de ceux qui rentrent dans ce trafic-là.
0: Oui, parce qu'en fait, votre enquête, c'est vraiment sur une enquête sur le narcocapitalisme. Ce qui est intéressant aussi, c'est que vous avez rencontré plein de gens différents. Comment vous les avez rencontrés ? Parce qu'il y a des journalistes, il y a des policiers, mais il y a aussi des avocats. Et dans le monde entier, donc ça ne va pas être évident, j'imagine.
1: Après, comme je vous ai dit tout à l'heure, comme ça fait 10aine d'années que je fais ça, le carnet d'adresses commence à se remplir, et puis les gens nous font confiance. Parce qu'en fait, c'est une chose de faire des enquêtes policières ou journalistiques, c'en est une autre de créer des récits. Et je sais que la façon dont qu'on a dans notre production de mettre en récit les datas et les données qu'on nous donne m'a ouvert quand même pas mal de portes depuis ces années. Sur ce film-là spécifiquement, aux Pays-Bas, bah écoutez, ça fait depuis 2014 qu'ils sont confrontés au narcotrafic. Ça fait quand même depuis les années 70-80 qu'ils se posent les questions de dépénalisation. Donc s'il y a un pays où il y a les plus grands spécialistes des questions des stupéfiants, bah c'est aux Pays-Bas.
0: Et c'est un pays aussi où il y a beaucoup de violence. Il y a eu quand même des journalistes qui ont été assassinés, des avocats. Est-ce que vous avez eu peur en faisant cette enquête ?
1: Oh, bien sûr, j'ai eu peur. Oui, oui, oui, j'ai eu peur. Pour rien vous cacher, la première année de notre enquête, Arte avait mis un dispositif très simple, où il n'y avait pas de nom sur le dossier, il n'y avait pas même le nom narcotrafic n'existait pas. Ça s'appelait L'huile d'argan. Voilà, c'était un film sur l'huile d'argan qui a été acheté par Arte. Et tout le monde était au courant, de la présidence jusqu'au délégué des documentaires. Et puis, parce que les personnes dont on parlait n'étaient pas encore. Le procès n'était pas terminé. Le fameux procès Marengo, qui est un peu à l'image de ce qui s'est passé dans les années 90 en Italie, autour des maxi-procès de la mafia, autour de Cosa Nostra. Mais. Les procès sont tombés, et puis on a d'un commun accord. J'ai rencontré officieusement un magistrat, puis un haut commandant de la gendarmerie pour lui demander s'il y avait des risques, et il m'a toujours dit que le risque zéro n'existait pas, mais on a fait quand même le choix de faire apparaître nos noms pour qu'il y ait un visage derrière tout ça, démontrer que voilà, c'est important aussi de parler. Et puis on n'est plus les seuls, maintenant les peines sont tombées, les gars sont à perpétuité dans des cellules de haute sécurité. Mais oui, c'est pas quelque chose qui me quitte, j'y pense, mais j'en fais pas un étalage, voilà. Je vous le dis parce que vous êtes très comme ça, vous me posez la question comme ça, mais c'est pas quelque chose que je revendique, quoi. Je le fais pas pour ça.
0: Et alors,
1: je suis pas quelqu'un de très courageux.
0: Le documentaire s'intéresse essentiellement, pas essentiellement, mais est parti du procès Marengo. Et alors le livre, c'est un complément, ça continue. Mais quel est l'ajout entre les deux ?
1: L'ajout, c'est le chapitre sur la France. Voilà. Là spécifiquement, c'est Mathieu qui s'en est occupé. Donc je sais pas quelque chose que je maîtrise complètement. Nous on a vendu notre enquête à Arte, et puis la découverte est venue nous contacter, et donc on a décidé de faire ce livre qui est en fait la continuité du documentaire, mais pas le contraire.
0: Vous êtes sur ce Fréquence Paris Pluriel avec les oreilles loin du front, et ce soir on parle de narcotrafic, le poison de l'Europe, avec Christophe Bouquet.

0: Et vous êtes toujours sur Fréquence Paris Pluriel avec les oreilles loin du front. Et ce soir, on a en plateau le journaliste Christophe Bouquet qui a fait une enquête qui est avec un documentaire diffusé en deux parties sur Arte. C'était été diffusé hier, mais c'est accessible en libre accès sur arte.tv, Narcotrafic, le poison de l'Europe. Alors là, on entendait une chanson qui s'appelle Opium. On est dans les années 30. J'imagine que ça te parle.
1: Bah beaucoup, oui. Dans les années 1880, la France a mis en place une régie de l'opium pour financer ses colonies, parce qu'on pense que les colonies rapportent beaucoup d'argent. En fait, la colonie, c'est d'abord des positionnements géopolitiques, et puis il fallait financer une partie des colonies, et donc une régie de l'opium a été mise en place. Seuls les indigènes avaient le droit de consommer. Les Français sur place avaient l'interdiction de consommer, puisqu'effectivement, c'est une drogue et ça rend accro. Donc, c'était très dangereux pour ceux qui travaillaient dans les administrations, avaient l'interdiction de le faire. Donc, il y a toute une discussion sur les prix de vente, que ce soit pas trop cher, mais suffisamment pour pas qu'il y ait trop de marchés clandestins. Ouais, il y avait des discussions très intéressantes là-dessus à l'époque. Et puis, dans les années 1930, c'est une régie qui tournait à plein. Vraiment, ce qui a donné naissance à une place tournante qu'on connaît aujourd'hui dans le narcotrafic qui devient incontournable, qui est Marseille. Voilà, et c'est parce que sur tout le territoire des anciens comptoirs des colonies, beaucoup de places étaient tenues par des Corses qui, fuyant la misère, s'étaient installés sur les anciens comptoirs français. Bon, bah, il y avait un peu de contrebande, comme ça, on met une petite boule dans un sac, et puis après des réseaux grossissent, des gens se spécialisent, des vocations se créent, et Marseille est devenue, dans les années 1920-1930, la plaque tournante de ce qu'on va appeler plus tard la French Connection, et qui va être utilisée massivement par le pouvoir gaulliste dans des opérations clandestines, notamment au moment de la décolonisation, pour financer des opérations sales, et puis surtout que ça apparaisse jamais dans les cahiers, c'est du black book, quoi, si vous voulez. C'est des opérations clandestines. On l'a vu après avec la chute de Dien Bien Phu, que là, il y avait directement des avions qui importaient de l'opium en France et qui s'étaient vendus directement avec les armées coloniales. Bref, voilà. Donc, Marseille, les années 30, déjà positionnée comme une des plaques tournantes du trafic de drogue à destination des États-Unis et dans le bassin méditerranéen.
0: Bah, ce qui est hyper intéressant dans ton documentaire, c'est que tu t'intéresses à toute l'histoire, en fait, j'allais dire du narco-capitalisme, mais aussi du colonialisme et du lien entre le colonialisme et le narcotrafic. Et alors, ton documentaire part d'un procès, le procès Marengo, qui est aux Pays-Bas. Et il se trouve que les Pays-Bas, c'est quand même, d'un point de vue capitalistique, d'un point de vue trafic, c'est vraiment la genèse de toute cette histoire.
1: De toute cette histoire. Moi, je dis pas narco-capitalisme. Moi, je dis capitalisme. Voilà. Et l'histoire du narcotrafic, c'est l'histoire du capitalisme et du colonialisme. Voilà, je préfère le raconter dans ce sens-là. C'est beaucoup plus important pour moi de fixer la chronologie ainsi. Et pourquoi les Pays-Bas? C'est que au moment des grands mouvements
2: au moment du grand commerce transatlantique,
1: voilà, où la France, l'Angleterre, le Portugal et l'Espagne avaient leurs propres flottes, qui étaient des flottes royales. Les Pays-Bas, en fait, c'est des bourgeois qui sont associés pour acheter une flotte, qui était la VOC, la compagnie de navigation des Indes, la compagnie néerlandaise des Indes orientales, et qui possédait à elle-même plus de bateaux que toutes les flottes européennes confondues. Donc ils ont installé des comptoirs un peu partout, et leur grande invention, eux, c'était de récupérer les matières premières extraites par les autres colonies, de les transformer, les tabacs en cigarettes, le sucre en marchandises, et de créer ce qu'on a appelé, c'est eux qui l'ont inventé, la plus-value. Après la création de cette plus-value, il a fallu organiser le marché. Et c'est des bourgeois amstelodamois d'Amsterdam qui ont organisé la première bourse des valeurs pour mettre ensemble leur argent pour partager les bénéfices et partager aussi les risques. Surtout partager les risques pour essayer d'éviter de faire des banqueroutes et se protéger les uns les autres pour être un des pays les plus puissants en termes de commerce international. L'autre chose, c'est que les Hollandais, depuis toujours, sont passionnés de botanique. On connaît la tulipe, on connaît leur fascination pour la botanique depuis des siècles. Et ça a été, quand ils ont commencé à voir émerger les champs d'opium en Inde, ils se sont directement jetés sur cette marchandise et ont fait le commerce au niveau international. C'est d'ailleurs le seul pays... Les Pays-Bas qui ont réussi à transplanter des plantes de coca installées au Pérou et à les transplanter sur l'île de Java. Aucun pays avant eux n'avait réussi à le faire. Les plants maintenant n'existent plus parce que le Japon en 45 a tout détruit. Ils n'arrivent plus maintenant à faire repousser sur ces terres. Mais vous voyez, leur génie, c'est ça. Et en fait, ils ont organisé pendant des siècles et le trafic de marchandises et le trafic de drogue. Moi, je suis un peu confus là.
2: Non, pas du tout. J'ai juste une question, qui n'est pas si intéressante que ça dans le cadre du trafic, mais je me demandais, en fait, leur entreprise de transformation de la matière première se faisait dans les comptoirs coloniaux, dans leurs colonies, sur Java, par exemple,
1: pour la coca ou
2: aux Pays-Bas.
1: Non, la coca, ça se faisait. Il y avait les feuilles qui étaient récoltées, et la transformation de feuilles de coca en cocaïne se faisait dans le centre d'Amsterdam. Le centre d'Amsterdam, il y avait une usine de transformation de feuilles de coca en cocaïne. Et leur cocaïne était d'une des meilleures qualités, puisqu'ils leur vendaient même à Merck, la grande entreprise allemande.
0: C'est les Hollandais qui ont inventé la cocaïne.
1: Non, pas du tout. C'est Merck, c'est une société allemande.
0: Ok.
1: Voilà.
2: Société
1: pharmaceutique, pardon. Société pharmaceutique allemande qui a inventé l'héroïne. Et puis la cocaïne, parce qu'en fait, ils s'étaient rendu compte qu'il y avait beaucoup d'accoutumance à l'héroïne. Ils ont cherché un produit qui permettait de décrocher de l'héroïne. Donc, ils ont trouvé la cocaïne. Voilà, une riche idée encore.
0: Qui à l'époque, était vendue en pharmacie.
1: Vendue librement en pharmacie, mais comme l'héroïne, comme la morphine. Parce qu'il faut savoir que pendant des millénaires, l'humanité, les humains souffraient. Et au moment de la découverte de ces produits qui permettent d'enlever la douleur, bah c'est une révolution en fait. C'est-à-dire qu'il y a un siècle et demi, les êtres humains ont commencé à se dire « c'est possible de vivre, c'est possible d'être opéré sans souffrance ». Donc c'est une révolution de la médecine, c'est une révolution de la chirurgie, et puis c'est une révolution aussi philosophique même pour l'être humain. Il y a quelque chose qui est un bouleversement, c'est une vraie révolution intellectuelle. C'est-à-dire qu'il est possible maintenant d'échapper à notre quotidien et d'échapper à nos souffrances. Voilà.
0: Alors tout à l'heure, il y avait la pause musicale où on parlait de l'opium. Est-ce que tu pourrais nous en dire un peu plus sur l'Opium Act ? À quoi ça correspond ? Là, on est dans les années 1919-20.
1: À la fin de la Première Guerre mondiale. C'est, en deux mots, c'est très complexe cet Opium Act. Mais justement, pour rebondir sur ce que tu disais, les drogues étaient en vente libre pendant plus de 50 ans, 70 ans. Et puis on s'est rendu compte qu'il y avait des phénomènes d'addiction. Et les États-Unis... ont essayé à plusieurs reprises de faire interdire la vente de ces produits, et à la création de la Société des Nations en 1920, autour des années 1919-1920, y a un texte qui a été ratifié par tous les pays, et en fait c'est la naissance de la prohibition des produits stupéfiants. Donc en fait on peut dater de ce jour la naissance du trafic de drogue tel qu'on le connaît aujourd'hui.
0: Donc là on est en 1920.
1: Ouais.
2: Non, moi je voulais revenir sur ma petite question sur les infrastructures qui transforment en fait l'ensemble de ces matières premières. En fait, elles sont restées. C'est encore le cas aujourd'hui, la plupart des infrastructures.
1: Oui, bien sûr. Après, se sont améliorées. Voilà.
2: Et c'était le cas au moment de l'Opium Act, c'est-à-dire que tous ces laboratoires, en fait, ils ont continué de tourner.
1: Ils ont continué de tourner parce qu'en fait, on n'a jamais vraiment interdit la production, parce qu'en fait, la médecine en a toujours besoin. On a toujours besoin de cocaïne encore aujourd'hui pour la chirurgie oculaire, parce que ça permet en fait comme c'est vasoconstricteur, ça permet de bien voir les vaisseaux pour opérer.
2: Donc c'est l'inverse, ça permet pas de dilater, ça permet
1: de contracter. Et en fait le Freud était en fait chirurgien oculaire, et c'est comme ça qu'il a eu contact avec de la cocaïne, et ce qui l'a fait qu'il est devenu après un peu accro à ce produit-là. Et c'est par son métier d'abord de chirurgien oculaire qu'il y a eu un contact avec ce produit. Donc oui, les usines sont encore là parce qu'on a besoin encore de le produire. Et ce qui va se passer dans les années 1930, c'est qu'il y a des entrepreneurs criminels qui vont comprendre que en mettant des faux tampons, en envoyant des colis à des endroits où c'est autorisé d'en vendre, et puis en faisant revenir le colis, on peut ramener directement de la marchandise clandestinement. Donc il y a tout un trafic qui s'est mis en place dès les années 1930 autour du port de Rotterdam, où l'un des prémices des entrepreneurs criminels qui sont en fait les pionniers du narcotrafic ont compris le grand avantage de fondre leurs marchandises dans le commerce légal. Et c'est pour ça que Rotterdam est devenue une des places fortes à cette époque-là, parce que c'était un des plus grands ports du monde. Et donc la drogue a commencé à circuler à l'intérieur des marchandises dans le commerce légal.
0: Dans l'imaginaire collectif, il y a ce personnage de Rastapopoulos dans Tintin.
1: Oui,
0: c'est ça exactement.
1: Ouais. Et ben, il y a un personnage qui s'appelle Héliopoulos, et qui est un grec et qui avait des lui c'était des fabrications d'héroïne clandestines, voilà, qui étaient cachées. Il y en avait en Albanie, en Bulgarie, en Grèce, en Turquie, et Héliopoulos en Grèce, puis Union House à Rotterdam, puis Paul Carbone dans la banlieue dans le panier à Marseille, ont organisé une espèce de grande circulation du trafic de stupéfiants au niveau international dès les années 30.
0: Toujours en bateau à cette époque-là, dans les grands ports.
1: En bateau, en train, en voiture. Et la Hollande a quand même cette spécificité de s'être traversée par les canaux, par les voies de circulation. Donc c'est un des pays les plus faciles pour le trafic de stupéfiants. Pour tous les trafics d'ailleurs. Donc le trafic de stupéfiants.
0: Et vous êtes toujours sur Fréquence Paris Pluriel avec les oreilles loin du front. Et ce soir, on discute avec Christophe Bouquet de son documentaire Narcotrafic, le poison de l'Europe.

0: Allez, après l'opium des années 30, on a les Beatles qui chantaient Lucy in the Sky with Diamonds, donc le LSD. On est dans les années 70, parce qu'effectivement, ce soir, aux oreilles loin du front sur Fréquence Paris Pluriel, on parle de drogue avec le documentariste Christophe Fouquet, qui vient de publier et de faire un film qui s'appelle Narcotrafic, le poison de l'Europe. Film que vous pouvez voir gratuitement sur le replay d'Arte, arte.tv, et aussi sur la chaîne YouTube d'Arte. Alors, avant la pause musicale, on parlait de l'histoire un peu du capitalisme et du colonialisme du côté des drogues, avec en particulier le rôle des Pays-Bas. Et alors là, on va continuer, on était dans les années 30, après les drogues changent, il y a eu l'opium, l'héroïne, la cocaïne, mais là, dans les années 50, 60, 70, il y a aux Pays-Bas toute l'arrivée des hippies. Et tout le développement du haschich, c'est ça, hein ?
1: Tout à fait. C'est la jeunesse néerlandaise va prendre l'exemple de ses ancêtres et voyager dans tous les pays du monde et ramener les trésors qu'elle découvre aux quatre coins de la planète, notamment d'Iran, d'Afghanistan, d'Inde et puis du Maroc. Il y a quelque chose qui est très marrant dans cette histoire, c'est que aujourd'hui, tout le monde connaît à peu près le shit, la résine de cannabis. Et bien, c'est les Hollandais qui ont importé ça au Maroc. Parce que, historiquement, les Marocains, enfin, dans la vallée du Rif, fumaient du kif, un mélange de tabac et d'herbe. Et puis, où ils vendaient de l'herbe comme ça. Mais c'est une recette qui a été trouvée dans plusieurs régions en Afghanistan. Plus tard au Liban, et c'est ces voyageurs, ces hippies qui faisaient leur hippie trail, comme on dit, et qui ont ramené ce savoir-faire au Maroc. Donc voilà, il y a une circulation des marchandises et des savoirs qui se fait à cette époque, et il y a une espèce de les Hollandais tombent amoureux tombent amoureux du Maroc, et donc il y a des liens qui vont se faire et qui vont se créer à partir des années 50 pour la création de ce qu'on connaîtra plus tard avec la création des coffee shops.
2: Mais on sait pourquoi ce chemin, justement, il y a un lien avec des anciennes routes coloniales. Pourquoi l'Afghanistan, l'Iran, le Maroc ? Pourquoi particulièrement les jeunes Hollandais ? On sait pourquoi ?
1: C'était un chemin de hippies européens. Voilà, c'est même mondial. Je pense que c'est vraiment... ils ont suivi ceux qui les ont précédés.
0: C'est
1: la suite de la Beat Generation et y a vraiment cette idée d'aller dans d'anciens territoires. Je ne crois pas du tout qu'il y ait quelque chose de colonial, parce que sinon ils seraient vraiment allés dans leur... ils seraient allés plus en Afrique du Sud ou à l'île de Java qu'en Iran. Non, il y avait vraiment une espèce de fascination pour les pays orientaux, un regain d'orientalisme et de territoires lointains. Avec d'autres religions peut-être, parce que c'est aussi un pays très marqué par la religion. Mais de toute façon, entre la religion et l'argent, les Pays-Bas ont toujours choisi l'argent.
0: Ouais.
1: C'est ce que les chercheurs nous disent.
0: Et d'ailleurs, je pense que même

0: sur cette importance du trafic de drogue en Hollande, je pense que le protestantisme y joue aussi. Dans le côté, on n'a pas de remords finalement, ou moins de culpabilité peut-être à vendre des choses comme ça.
1: Je pense que ce que ça apporte le protestantisme, c'est que c'est libéral et que c'est les affaires avant tout. Voilà. Maintenant, dans l'île de Java, il y a eu de tels. Dans les années 1930, il y a eu de. Enfin, dans les années, pardon, au 19e siècle, il y a eu de telles dérives de vente d'opium. Les populations étaient tellement en souffrance et tellement accros. Dans le film qu'on peut voir sur Arte, il y a des photographies de personnes qui sont squelettiques, tellement elles sont défoncées, qu'elles ne peuvent pas faire autre chose que fumer l'opium. Donc là, il y a quand même la société civile qui a réagi en disant « on ne peut pas faire ça, c'est pas possible ». Et donc, à ce moment-là, il y a eu le premier débat sur la balance que devrait avoir un prix stupéfiant. On ne s'était jamais posé la question avant. Et à ce moment-là, on se dit « il faut que ça soit un peu cher pour pas que tout le monde en prenne, mais pas trop pour pas qu'il y ait de vente clandestine. » Et c'est à ce moment-là qu'on va essayer de trouver un équilibre entre recettes fiscales et puis santé publique. Ce débat anime aujourd'hui encore tous les pays autour du jeu, du tabac et de l'alcool. C'est les mêmes logiques.
2: Et on parlait juste avant justement du shit, donc cette fameuse résine qui vient du coup d'Iran, d'Afghanistan, qui se retrouve au Maroc et puis qui se retrouve aux Pays-Bas. Dans les années 60-70, c'est légal ?
1: Ah non, à partir du moment où l'Opium Act a été signé, dans les années 1920, tous les stupéfiants sont interdits. Donc,
2: mais qui classe comme les catégories de stupéfiants ? Parce qu'il n'y a pas de raison de classer le chanvre dans les catégories de stupéfiants comme ça, sans avoir testé, je veux dire.
1: En fait, ils ne sont pas allés dans le détail. Tout a été interdit. Et tout était strict. Parce qu'en fait, les États-Unis, dans les années 1930, avaient énormément de problèmes avec la marijuana. Parce que c'était la drogue des moustachus, c'était la drogue mexicaine. Donc il y avait une invasion. La drogue, de toute façon, est toujours liée à une ethnie. Depuis la nuit des temps, quand le café est arrivé en Europe, on a mis énormément de temps à en consommer parce que les gens avaient peur en disant « mais c'est un poison qui vient de l'extérieur ». La seule drogue avec laquelle on n'a pas de problème en France, c'est le vin, parce que ça pousse sur notre territoire. Mais dès que quelque chose pousse à l'extérieur du territoire, de toute façon, naturellement, on est effrayé. Pour la raison du cannabis, c'est qu'il y a quand même ils avaient remarqué qu'il y avait énormément d'accoutumance, et puis c'était lié à une certaine dépravation, à une image de la société qui était très dégradée. Donc toutes les drogues étaient interdites. Ce qu'il faut savoir, c'est que donc aux Pays-Bas, quand les premiers hippies ramènent et vendent du cannabis et de la beuh à Amsterdam, ils se prennent des peines très lourdes. C'est plusieurs mois de prison pour un joint qu'on a sur soi. Et c'est, en fait, ils ont continué. En fait, tout est parti du bas. C'est pas l'État néerlandais qui a changé sa législation. C'est les jeunes hollandais qui se prenaient de la prison, qui sortaient de prison, qui revendaient. Eux, ils s'étaient dit, nous, on est un pays libéral. On est un pays qui a toujours fait du commerce de tout. Pourquoi cette marchandise serait pas une marchandise comme les autres? Et c'est aux Pays-Bas que naît la séparation drogue dure, drogue douce dans les années 60, dans les années 70, quand il y a la révision de l'Opium Act. La première grande révision de l'Opium Act date au mi-temps des années 70. Et là, on fait une grande séparation et ça va être ce qu'on va voir, on va voir naître la naissance des coffee shops. Pourquoi cette raison-là ? C'était pour séparer le consommateur, pour que quand un consommateur va acheter de la beuh, il ne soit pas en contact avec l'héroïne. Parce que les dealers vendaient, ils avaient deux produits dans la même poche, si vous voulez. Et ça a permis de séparer une population très jeune qui voulait fumer des joints pour ne pas les mettre en contact avec l'héroïne. Cette politique a marché jusqu'à la fin jusque dans les années 70, mais je pourrais expliquer peut-être pourquoi, peut-être que tu veux rebondir sur autre chose.
0: Ouais, non, c'était juste justement sur comment ça s'organise, cette mise en place des coffee shops. Il y a eu le lobbying des jeunes néerlandais pour obtenir le droit justement d'ouvrir, ouais. Mais comment ça fonctionne finalement ?
1: Ça fonctionne de manière hypocrite. Voilà, c'est très compliqué parce qu'on a le droit de vendre du cannabis, mais on n'a pas. Enfin, un petit échoppe a le droit à vendre de cannabis. A le droit de vendre du cannabis dans son. Enfin, de l'herbe, de la marijuana aussi, dans son échoppe, mais n'a pas le droit d'en acheter.
0: Alors elle vient d'où ?
1: Ça, personne ne sait. C'est le grand mystère des Pays-Bas. Ça s'appelle la backdoor, la porte de derrière. Et donc, ça va être l'organisation du trafic clandestin pour l'acheminement illégal du cannabis qui sera revendu dans les coffee shops. Et là-dessus, il y a une consigne très claire. Les douaniers et la police tournent la tête. Voilà, c'est comme ça que ça s'organise, sauf que ça va donner naissance à une organisation criminelle qui va commencer à prendre pied dans le quartier rouge, s'occuper de jeux, s'occuper de prostitution. Et là, ça va devenir beaucoup moins rigolo parce qu'ils vont commencer à investir leur argent, à blanchir. Parce qu'il faut rappeler que Amsterdam est une place financière, c'est un paradis fiscal avec des taux d'imposition plus hauts que dans d'autres pays, mais quand même. Et puis, c'est là qu'en fait, on va commencer à avoir une vraie porosité entre monde criminel et monde des affaires aux Pays-Bas.
2: C'est encore le cas aujourd'hui. Les Pays-Bas sont toujours dans l'interdiction d'importer du cannabis.
1: Ils sont en train de changer. Très lentement, justement, parce que là, je grossis un peu le tableau. Tous les vendeurs de cannabis qui ont des coffee shops ne sont pas des criminels. Il y a une énorme partie, en fait, il y a eu un grand nettoyage par l'État hollandais. Du coup, aujourd'hui, on est quand même dans une vente très éthique. C'est extrêmement suivi. Moi, j'ai rencontré à Harlem un patron de coffee shop qu'on a plusieurs, qui les a ouverts dans les années 80. Bon, c'est quelqu'un d'extrêmement respectable. Il veut juste qu'on laisse les gens fumer tranquillement. Ils ont énormément réduit le nombre de coffee shops. Aujourd'hui, c'est plus du tout ce que moi j'ai connu quand je faisais mon drug tourist aussi, parce que je l'ai fait dans les années 90, où il y avait des coffee shops partout à Amsterdam. D'ailleurs, avec des Français, c'était ahurissant. On comprend qu'ils puissent en avoir marre au bout d'un moment. Et aujourd'hui, non, c'est plus difficile de consommer du cannabis. Il y a beaucoup moins des shops. Mais puis, donc ces gens-là, parce que c'est des gens bien, parce qu'ils se sont mis en commun, parce que ça fait des années qu'ils luttent, réussissent à avoir l'autorisation de faire de la culture indoor, donc de créer leur propre marchandise. Voilà. Ça, c'est un peu nouveau et c'est en train d'être mis en place. Ça a été mis en place dans une centaine de coffee shops aux Pays-Bas et on regarde pour l'instant ce que ça donne.
0: Voilà. Et alors, combien il y a de coffee shops à peu près?
1: Parce que là, je ne sais pas du tout.
0: Voilà,
1: ça a énormément diminué.
0: Ok.
1: Ouais, voilà.
0: Vous êtes toujours sur Fréquence Paris Pluriel avec les oreilles loin du front et on discute avec Christophe Bouquet de Narcotrafic. Il vient de faire un documentaire qui a été publié, qui a été diffusé sur Arte hier, mais que vous pouvez voir sur arte.tv et sur la chaîne YouTube d'Arte.

0: Allez, c'était Marianne Faithfull qui chantait Sister Morphine. Marianne Faithfull qui, en matière de drogue, d'héroïne et de drogue dure, justement, a été en tout cas une usagère, comme on dit aujourd'hui, mais à l'époque, on ne disait pas ça. Très importante. Effectivement, ce soir, aux Oreilles Loin du Front, on reçoit le documentariste Christophe Bouquet, qui a fait un documentaire Narcotrafic, le poison de l'Europe, qui a été diffusé sur Arte hier, mais qu'on peut retrouver sur les internets. Alors, avant la pause musicale, on parlait de la situation et des coffee shops et des drogues plutôt douces avec le hashish. Mais alors là, avec Marianne Faithfull, on est dans l'héroïne et les drogues dures. Donc j'imagine que c'est quand même des trucs hyper différenciants et différenciés.
1: Oui, déjà, ce n'est pas les mêmes marchés, ce n'est pas les mêmes secteurs, et puis ce n'est pas les mêmes substances, c'est les mêmes produits et les mêmes addictions. L'héroïne, en fait, il y a un énorme problème sanitaire d'héroïne en Europe lorsque les États-Unis, lorsque Richard Nixon, en 1970, lance la guerre à la drogue. La guerre à la drogue qui, d'ailleurs, rappelons-le, ne s'est toujours pas arrêtée depuis, et dont Darmanin et les autres prédécesseurs l'ont continué depuis 50 ans. À partir du moment où le territoire américain tape du poing, vient à Marseille, stoppe la French Connection, eh ben, les mecs ne vont pas arrêter de vendre de l'héroïne. Donc l'héroïne est vendue sur le territoire français et européen, qui était assez peu enclin sur ce produit jusque dans les années 70, jusqu'à ce moment-là. Amsterdam, à cette époque, devient, avant donc la création des coffee shops, donc je me suis un peu embrouillé dans la chronologie, mais avant la création des coffee shops, l'héroïne débarque à Amsterdam, et là c'est une hécatombe. Donc ça devient la capitale des toxicomanes, et du coup, en séparant, en créant les coffee shops et en séparant drogue dure, drogue douce, eh ben, ils ont réussi une chose en santé publique assez forte. Ben, déjà, c'est la naissance vraiment de la réduction des risques, et puis ça a empêché toute une génération de toxicomanes à faire circuler le VIH par intraveineuse, ce que la France n'a pas pu éviter, parce que la France n'a pas voulu voir ça, et on a mis des années, il a fallu attendre les années 80, fin 80, début 90, pour commencer à avoir des distributeurs de seringues dans les rues. Voilà, donc on avait 25 ans de retard. Mais de toute façon, la France a toujours un peu de retard sur la question des stupéfiants. On se demande pourquoi, mais c'est ainsi.
2: Non, je me permets juste de rappeler aux auditeurs et auditrices qu'on a fait une émission sur l'héroïne en France, sur le très bon livre qui s'appelle « La catastrophe invisible ». Je vous invite juste à retrouver cette émission dans nos archives.
0: C'est avec le sociologue Michel Kokores. Alors effectivement, là, dans les années 70, on voit que 70-80, que les Pays-Bas sont un peu à l'avant-garde en matière de politique publique, en tout cas sur la réduction des risques sur l'héroïne et sur les drogues dures. Et en même temps, le trafic continue. Amsterdam, Rotterdam, les ports, ça continue d'arriver finalement dans les bateaux.
1: Oui, ça continue d'arriver effectivement. Le trafic ne s'arrête jamais. Il y a un petit, c'est canalisé en tout cas au moment de l'héroïne parce que la population est connue des services de l'État. Donc il y a quand même quelque chose qui est mis en place. Mais oui, il va falloir attendre. Les années, ça va être long. Il va falloir attendre l'arrivée de l'héroïne pour que le commerce de le narcotrafic tel qu'on le connaît aujourd'hui existe.
0: Voilà. De la cocaïne.
1: De la cocaïne.
0: Ouais, c'est ce que tu as dit, héroïne.
1: J'ai dit héroïne. Ouais. Bah alors, je me suis trompé.
0: On a commencé l'émission avec Pablo Escobar, et finalement, c'est aussi avec la chute de Pablo Escobar que la transformation, d'une certaine façon, du trafic de cocaïne va des Amériques vers l'Europe au lieu de rester dans les Amériques, c'est ça ?
1: C'est pas vraiment... Enfin, oui, on le date à peu près à ce moment-là, mais c'est surtout que au moment de la chute d'Escobar et de la fin du cartel de Cali, les États-Unis sont goinfrés de cocaïne, quoi. Et ils peuvent plus en acheter, le marché est saturé. Donc, comme le marché est saturé et comme ce sont des entrepreneurs, parce que c'est des entrepreneurs criminels, c'est le narcotrafiquant, c'est le narcotrafic, c'est le stade le plus violent du capitalisme. C'est-à-dire qu'on tue pour prendre un marché, et c'est une espèce de fabrication d'un territoire par le monopole, la violence, le trafic, la corruption et la violence, comme je viens de le dire. Mais, donc oui, le trafic se déplace vers l'Europe au début des années 90, enfin, au milieu des années 90, et avec, au début des années 2000, cette drogue qui était considérée comme la drogue de la nuit, la drogue des traders, commence à rentrer dans toutes les strates de la société. parce que les conditions, ça c'est, aujourd'hui c'est avéré, les conditions de travail, la verticalité des managements font que la souffrance au travail devient un vrai problème de société, et il y a de plus en plus de personnes qui se mettent à consommer des produits pour tenir sur les cadences infernales à partir des années 2000. Donc là on n'est plus du tout dans la drogue récréative, on est dans prendre un produit pour tenir sur le lieu de travail, ce qui devient un vrai problème de société, mais qui aujourd'hui nous explose à la gueule.
0: Et à ce moment-là, comment la drogue arrive à Rotterdam ? Est-ce qu'il y a des douaniers ? Comment ça se passe ?
1: Le port de Rotterdam est à l'époque un des plus grands ports du monde. C'est 100 km de quai. Il y a un conteneur qui arrive toutes les 2 secondes. Et c'est un des plus grands pays importateurs de marchandises en provenance d'Amérique latine. Donc au début, c'est des petits sacs qui sont transportés dans les conteneurs, c'est presque rien. Mais ça va créer des vocations. Et en fait, au bout d'un moment, ce qui n'était au début que des petits entrepreneurs criminels qui faisaient un peu ça pour arrondir les fins de mois, qui pouvaient vendre de la drogue pendant un mois, puis arrêter, des personnes vont prendre ce marché, l'organiser et le structurer, le tailoriser et le rendre le plus efficace possible en prenant des territoires, en prenant de l'espace et vont faire de Rotterdam la porte d'entrée pour la coke en Europe. Donc oui, c'est tellement grand que c'est une passoire. Personne ne voit rien. La police ne peut pas arrêter. Ils arrivent toujours trop tard. Et les douaniers ne peuvent rien faire.
0: Et qui sont les trafiquants ? C'est des Hollandais ? C'est des Sud-Américains ? C'est des...
1: C'est en 2014, parce qu'il y a eu un nombre de morts considérables aux Pays-Bas. Il y a 2 journalistes qui ont écrit un livre qui s'appelle « Mocro Mafia ». La mafia marocaine. Et donc ça va stigmatiser le trafic sur une population en particulier, les Marocains. L'extrême droite va s'en saisir. Et puis, ça va être un piège pour la police, pour les médias. Tout le monde va penser que les Marocains sont une mafia, veulent s'emparer du pays, vont corrompre les élites, vont droguer tout le monde. Enfin, il y a une espèce de fantasme qui dure quand même une décennie, jusqu'au procès Marengo, dont on parlait tout à l'heure. Procès qui, rappelons-le, est un procès sous haute sécurité, comme les procès italiens au moment de Cosa Nostra. Et donc, voilà, ce piège s'est mis en place. Il a fallu 10 ans pour comprendre qu'en fait, il y avait des Hollandais, des Turcs, des Surinamiens. Et puis, on a découvert un cartel qui organisait le trafic depuis Dubaï à Rotterdam, qui compte des Irlandais, des membres de la Camorra italienne, du crime bosniaque, et oui, effectivement, du crime marocain, mais c'est une infime partie. Il faut voir que... Et donc, ce qui est marrant, c'est ce qu'on découvre à Dubaï, quand la police tombe sur ce cartel, c'est qu'en fait, ils font exactement comme faisaient les bourgeois hollandais. Ils se mettent ensemble pour partager les risques et partager les bénéfices. Donc, si vous voulez, c'est pour ça qu'on fait ce travail-là. C'est pour montrer que tout n'est pas né de la dernière pluie, des 5 dernières années. L'histoire du narcotrafic a 2 siècles d'histoire. Et aujourd'hui, on stigmatise une fois de plus une population sans réfléchir, en mettant des flics à tous les coins de rue, en étant dans le tout répressif. Alors que c'est un grand débat de société qu'il faut poser. Il faut qu'on entende beaucoup plus le ministère de l'Éducation, du Travail. Et c'est vers ça qu'il faut vraiment aller. Et aujourd'hui, on n'en est pas du tout là. Donc c'est bien de pouvoir en parler ce soir, parce qu'il faut, là, je pense, dans les temps qu'on a, la porte est en train de se refermer, il faut vraiment mettre le pied dans la porte et affirmer nos positions et affirmer ce qu'on ressent par rapport à cette mascarade et qui est en train de coûter très cher. Je rappelle quelques chiffres comme ça. Dans les années 90, la France avait dépensé 700 millions d'euros, à peu près 100 francs, mais bon, si on fait l'équivalence, 700 millions d'euros pour la lutte contre le trafic de drogue. Dans les années 2010, autour de 4 millions, je pense qu'on en a 30 ou 25 milliards. Donc 700 millions, 4 milliards d'euros, je pense qu'on est à 15 milliards d'euros. Et il y a toujours plus de trafic, toujours plus de trafiquants, toujours plus de jeunes qui tombent dans le trafic. L'existence d'un loupum prolétariat, des consommateurs qui sont de plus en plus jeunes parce qu'ils sont de plus en plus vite en contact avec la drogue. Si les jeunes aujourd'hui prennent moins d'alcool, c'est parce qu'ils sont en contact direct. Avant, il fallait chercher la cocaïne, il fallait quand même avoir des contacts, il fallait oser le faire. C'était quand même très risqué. Aujourd'hui, l'offre dépasse la demande. Donc en fait, en termes de marché, si 5 cargaisons d'un narcotrafiquant sont arrêtées dans le port de Rotterdam, s'il arrive à passer la 6e, c'est rentable. Donc si vous voulez, c'est un marché, c'est une des marchandises les plus rentables au monde. Et donc on est prêt à tout pour cette marchandise. Et donc l'utilisation, hier ou il y a quelques jours, de Trump, de narcotrafiquant, ça marche parce qu'en fait c'est le mot qui fait peur en ce moment. Et le titre de notre livre et notre film, Narcotrafic, le poison de l'Europe, c'est de montrer aussi que le mot narcotrafic lui-même est un poison et qu'il nous empêche de voir vraiment la réalité du problème dans son ensemble et dans sa profondeur et dans sa difficulté, parce que c'est un vrai problème de société qui s'ajoute aux autres, qui s'ajoute à la crise climatique, qui s'ajoute aux violences faites aux femmes, aux violences faites aux enfants. C'est un truc qu'on doit prendre en main. Donc il y a un énorme débat de société à avoir autour de ça.
2: D'ailleurs, c'est ce qu'on voit aussi dans le documentaire, c'est la frontière très floue entre légalité et illégalité dans ce trafic, comme tu le rappelais quand tu dis, mais en fait, dans ce trafic, au moment du procès, on a découvert qu'il y avait absolument un peu, bah, pas n'importe qui, mais disons, en fait, toutes les grandes mafias qui étaient représentées, mais aussi finalement, bah, c'était des, alors pas les têtes couronnées, mais ils se présentent dans des galas de charité.
0: Mais tout à fait, à Monaco, comme il y a une histoire.
2: Voilà,
0: comme ça.
2: Comme ils vont blanchir de l'argent, en fait, ils sont en contact avec des banquiers qui sont eux qui ont pignon sur rue, etc. Ce lien-là, il a toujours été aussi fort ou plus il y a d'argent en jeu, plus il est fort.
1: Exactement, plus il y a d'argent en jeu, plus il est fort. En fait, la naissance des paradis fiscaux, c'est, on va dire que ça commence vraiment à, les grandes fortunes américaines, françaises, enfin européennes commencent vraiment à mettre leur argent dans les paradis fiscaux dans les années 1900. Le crime organisé, jusque dans les années 50, est assez réticent à mettre son argent dans les banques. Il préfère les braquer que mettre l'argent. Et puis, dans les années 70, avec l'arrivée de substances qui rapportent énormément d'argent, énormément, notamment en Colombie, avec Pablo Escobar et toute sa bande de rigolos, là, il commence vraiment à investir et à trouver des chemins de blanchiment. Après la chute du mur de Berlin, les quantités, le marché s'ouvre pour le marché, c'est un marché monde. Donc là, il y a des banquiers dans les pays baltes qui vont créer des produits spécifiques pour le crime organisé. C'est-à-dire qu'ils vont baisser le taux de blanchiment, qui était autour de 10-15%, de le baisser à 0,1%. Du coup, ça va créer un appel d'air et il y a des milliards et des milliards issus du trafic de drogue qui vont être injectés dans des banques un peu frauduleuses. Mais ces banques vont réussir à avoir des contrats avec d'autres banques et puis cet argent va se retrouver quelques jours plus tard, après plusieurs transactions et à travers, en passant par des sociétés écrans, en passant par Chypre, en passant par différentes places, directement dans les plus grandes places financières, à Londres, aux États-Unis, dans les grands paradis fiscaux. Donc c'est là ce à quoi on assiste, c'est au pourrissement même de l'économie et ce que moi j'appelle aujourd'hui la gangstérisation de l'économie mondiale. Voilà, on en arrive là et quand on voit Trump il y a quelques jours attaquer comme ça le Venezuela, c'est des comportements que moi je considère mafieux. Et en fait, aujourd'hui, la différence entre des comportements mafieux et les comportements de Trump, pour moi, il n'y a plus vraiment de différence. Aujourd'hui, c'est la force qui a pris le pas sur le droit.
0: Alors peut-être pour revenir sur le procès Marengo, puisque c'est un peu le début de ton film.
2: C'est vrai que c'est comme ça qu'on a ouvert l'émission.
0: Est-ce que tu pourrais nous préciser de quoi il s'agissait exactement ? Comment ça s'est passé ?
1: Le procès Marengo, c'est tous les membres de la supposée Mocromafia qui ont été arrêtés, 19 membres. C'est des gens extrêmement violents. Enfin, je veux dire, on ne peut pas avoir des personnes comme ça dans la rue, ça n'a aucun sens. À un moment, l'État doit aussi se protéger et protéger. C'est des gens qui tiraient à vue, qui ont tué des personnes publiques, qui ont tué des journalistes, qui faisaient leur travail. Enfin, y a un journaliste qui a échappé à une attaque au lance-roquettes. Enfin, c'est des gens qui torturent, qui mettent des gens dans des hachoirs à viande, qui se filment sur Snapchat. C'est une barbarie inimaginable. Voilà. Donc ces personnes-là, il faut les annihiler, il faut les empêcher d'agir. Voilà. Mais ils ont menacé l'État hollandais parce qu'ils sont tellement puissants, ils ont tellement d'argent et ils sont cramés de la tête. Je veux dire, c'est pas comme des mafias italiennes qui ont besoin de pérenniser leur.
0: Mais est-ce que c'est
1: leur
0: des mafias?
1: Non, c'est pas des mafias. C'est des entrepreneurs criminels. C'est absolument pas des mafias. C'est après moi le déluge, moi je me fais de l'argent, mon empire, je m'en fous s'il s'effondre. Ils ne laissent rien derrière eux. Rien derrière eux. Si ce n'est. Une vallée de larmes, une vallée de sang et un business model qui est mis en place. C'est leur business model. Ce business model-là, c'est eux qui l'ont inventé dans les années 2000-2010. Et même s'ils meurent, le business model est pérenne. Eux meurent, mais le business model reste. Leur empire s'écroule, mais leur business model perdure. Et donc, à Marengo, quand ils attaquent l'État hollandais, bah, les juges, on ne sait pas qui ils sont, les avocats, on ne sait pas qui ils sont, tout le monde a peur. Il y a des détecteurs de drones pour pas que les drones de la taille même d'une mouche puissent rentrer pour que ça explose, mais des produits toxiques. Tout le monde est dans la paranoïa absolue. Ils en font sûrement trop. Voilà. Mais ces gens-là ont réussi à créer une telle peur. Bah, ils ont quand même menacé des personnages publics. La princesse a dû être cachée. Enfin, voilà, on en arrive à des niveaux de... Non, mais voilà. Je veux dire, non, c'est...
2: La princesse.
1: Ça paraît un peu ridicule comme ça, mais ce pays qui est quand même assez calme, organisé autour du commerce, ils vendent leurs trucs, ils font des affaires, tout va bien, a dû faire face, en fait, au revers de la médaille. Et sur leur territoire, ayant ouvert les bras au commerce international depuis des années, bah, se sont retrouvés avec le commerce international le plus prédateur, qui est le trafic de cocaïne, parce qu'on sait aujourd'hui que ça crée aussi toute une génération de jeunes personnes, surtout à Marseille, qui sont exploitées, à qui on va retirer des papiers parfois pour faire travailler gratuitement. Enfin, c'est toute une... Il n'y a rien de bien à l'intérieur de ça. Je veux dire, c'est la pourriture du bas jusqu'en haut. Et aujourd'hui, on en est là en France. Donc la première réaction de l'État, c'est de vouloir taper fort, mais on sait que ça ne résoudra rien. Donc c'est pas seulement le répressif, il faut de toute façon agir. Il faut qu'il y ait quand même un espace juridique pour savoir comment agir avec les narcotrafiquants. Il faut quand même réfléchir à ça. On peut pas non plus tous les laisser en liberté. Mais c'est pas non plus la solution. On sait que ça ne donnera jamais rien.
0: Et aux Pays-Bas, quelles ont été les conséquences de ce procès sur l'organisation, par exemple, du port de Rotterdam, sur la façon de lutter, d'une certaine façon, contre les trafics ?
1: Ah bah, le port de Rotterdam était entièrement automatisé. C'est-à-dire qu'il n'y a plus de dockers aujourd'hui qui sont dans la réception des conteneurs. Non, c'est des machines. C'est directement dirigé par des joysticks. Donc, il n'y a plus de risque.
0: Il n'y a pas d'humain dans les deux.
1: Il n'y a plus d'humain.
0: OK.
1: Il n'y a plus d'humain. Voilà, ça roule sur des trucs comme ça, il n'y a plus de personnes à corrompre, on ne peut plus faire peur à des dockers, on peut plus, et puis la marchandise ne peut plus être voilà, c'est complètement sécurisé. Le port d'Anvers, pareil, parce que le port d'Anvers était aussi, on n'a pas parlé, mais une des grandes portes d'entrée, bah, du coup, ça s'est déplacé vers des ports de moindre importance, comme Marseille, désolé de le dire, c'est moins important que Rotterdam, Marseille, Le Havre et puis Livourne, qui aujourd'hui bah, sont les récepteurs de ce glissement de marché plus vers le sud de la Méditerranée.
2: Mais en quoi le fait d'avoir complètement automatisé le port l'a sécurisé concernant le trafic illégal ?
1: Bah, c'est qu'en fait, tous les conteneurs vont être scannés, tout va être contrôlé, bah, ils n'ont pas du tout intérêt à ce que leurs marchandises soient arrêtées. Alors en fait, comme ils automatisent tout, il y a aussi la possibilité de scanner les conteneurs de manière beaucoup plus rapide. Et là, pour eux, c'est plus possible. C'est banal. On va là où rien n'est contrôlé encore aujourd'hui. Et là où rien n'est contrôlé, bah, c'est à Marseille. Je ne dis pas ça contre Marseille. Je dis qu'en fait, ils n'ont pas encore mis en place les normes de sécurité nécessaires pour que le trafic soit arrêté.
2: Les dates du procès Marengo, c'est quoi ?
1: Oh, ça a duré quelques années. Donc la fin, c'était au milieu de l'année dernière, quoi. Mais ça a commencé autour de 2020-2024, je crois.
0: Pour une affaire de trafiquants qui ont été arrêtés à quel moment ?
1: C'est surtout pour des meurtres.
0: Pour des
1: meurtres. Ils sont accusés pour meurtre.
0: Oui, c'est pas le trafic, finalement.
1: Non, le trafic, il n'est jamais touché. C'est un pays, c'est du commerce. En fait, c'est vraiment l'impensé dans notre société. C'est que comment arrêter le trafic de drogue alors qu'on ne veut pas toucher au trafic international, au trafic légal ? Bon ben voilà, on est face à ça. C'est-à-dire que on veut ouvrir les bras au commerce international, mais restreindre le trafic de stupéfiants, c'est antinomique, ça ne va pas ensemble. Donc on est face à un vrai problème, et c'est pour ça qu'il faut peut-être aujourd'hui se dire qu'il faut accepter de vivre avec ça. Et donc comment vivre avec ça ? Comment vivre avec la drogue ? Bah, c'est peut-être prendre les exemples comme ce qui se passe en Espagne, ou en Uruguay, en Allemagne, organiser des social clubs autour, là, c'est des drogues douces, et du cannabis, mais ça veut dire qu'on fait pousser les choses, c'est du circuit court, il n'y a pas d'argent derrière, c'est associatif, voilà, il n'y a pas une volonté d'en faire un commerce. Dans le Colorado, c'est Philippe Morris, je crois, qui s'en est occupé, donc bah, y a des publicités pour que les jeunes consomment du cannabis, donc là, ça devient... C'est une grande major qui... Pareil, ça y est, le capital a trouvé une nouvelle façon, une nouvelle marchandise pour s'enrichir. Les social clubs, certains modèles fonctionnent. C'est des bons modèles. Ça fonctionne très bien. Maintenant, pour la question des drogues dures, c'est un autre débat. Parce que je pense qu'il faut qu'on réussisse à mettre en place des façons de gérer cette population toxicomane.
2: Mais justement, tu disais tout à l'heure que le business model, il reste. Et là, on voit bien, en fait, bon, bah, c'est un peu tôt pour avoir les conséquences vraiment sur le trafic, je pense, de la fin du procès Marengo. Mais on a du mal à voir comment un procès, aussi spectaculaire soit-il, pourrait freiner le trafic de drogue dure, le trafic de cocaïne qui va donner du crack, le trafic de fentanyl, etc. On voit mal comment des procès, même aussi grands, de Pablo Escobar à Marengo, peuvent stopper ce trafic-là.
1: Pour vous donner un chiffre très simple, quand il y a eu l'affaire des écoutes téléphoniques SkyCC, parce qu'en fait, les trafiquants utilisaient des téléphones spécifiques avec un encodage PGP, un encodage très crypté. Il y a eu toute une opération autour des années 2020. Il y a eu 15 000 arrestations en Amérique, en France, en Allemagne, aux Pays-Bas, en Belgique. 15 000 arrestations. Mais vraiment le haut du spectre criminel. Ceux qui tiennent le marché et qui sont grossistes, semi-grossistes. 15 000 arrestations. Dans les mois qui suivaient, les 15 000 étaient remplacés.
0: Par ailleurs, on parlait de...
1: Parce que l'offre dépasse la demande,
0: c'est ça.
1: Une fois de plus.
0: Et par ailleurs, tout à l'heure, tu parlais des technologies qui avaient été mises en place à Rotterdam. Mmh. Mais les trafiquants, ils utilisent aussi des nouvelles technologies, j'imagine, avec des sous-marins, des systèmes...
1: Le mieux, c'est quand même le conteneur, parce qu'on peut le remplir. Ils préfèrent ça à la mule qui va prendre 3 sachets de coke. Voilà.
0: C'est pas très rentable.
1: Ben, c'est un peu de l'économie de bazar. Eux, ils en sont à la grande distribution. C'est les Auchan pas tous. Ça reste. Je veux pas non plus simplifier. Il y a certains trafiquants qui fonctionnent comme ça. C'est la masse a globalement la masse arrive par là. Mais il y a aussi plein de petits entrepreneurs qui vont faire ça un temps. Je veux dire, il y a pas de mafia vraiment. C'est très nébuleux. C'est un crime extrêmement fragmenté. Et puis même à Marseille, on le voit. Je peux faire affaire avec toi le lundi et le mardi, je te tue. Voilà, il n'y a rien qui pérenne. Il n'y a rien qui reste. Les sommes d'argent sont tellement phénoménales. Nous, on a l'histoire, on le raconte peut-être dans le livre, je ne sais plus, d'un jeune qui a commencé à vendre de la cocaïne à Rotterdam autour de 18-19 ans. On le retrouve quelques années plus tard, pas longtemps plus tard, à 22 ans. Il est déjà à la tête d'une immense société immobilière à Marbella et qui construit des logements pour touristes. Il blanchit son argent. Et plusieurs sociétés écrans à Dubaï. Il a 22 ans. Il est multimillionnaire. En 4 ans, il a réussi à devenir multimillionnaire parce qu'il a vendu de la cocaïne.
0: Et on voit que cet argent va pas seulement dans des paradis fiscaux comme les Bahamas ou je ne sais quoi, mais dans des États comme Dubaï, l'Espagne, les États-Unis avec le Delaware.
1: Ben c'est un paradis fiscal, le Delaware.
0: Oui. Bon.
2: Moi, je me suis posé une question, peut-être, je ne sais pas, pour finir, c'est une question que je me pose depuis le début. Comment est-ce qu'on explique que la cocaïne en particulier est une telle plus-value, en fait, un tel différentiel de prix, entre le coût de production et le prix de vente, puisque vous dites dans le documentaire, je crois que c'est x60, quoi.
1: Ouais.
2: Comment est-ce qu'on explique ça ?
1: Les risques pour la cheminée et tous les gens qu'il faut payer. Il faut payer énormément de gens pour qu'elle soit transportée du Pérou, Bolivie, Colombie, jusqu'au port. Ça peut être le port au Venezuela, au Brésil. Et puis, surtout, payer des gens qui vont rapatrier l'argent. Et puis, payer des douaniers, payer des gars qui vont leur vendre. Enfin, ça coûte extrêmement cher. On va rêver un temps. Légalisons la cocaïne. Le gramme dans la journée tombe à 1 gramme, à 1 euro le gramme. Il n'y a plus de mafia, il n'y a plus de narcotrafiquants. Une heure plus tard, le marché s'effondre sur lui-même, littéralement. Ce qui ne sera pas le cas avec le cannabis, parce que le différentiel est beaucoup plus faible. Mais la cocaïne, c'est que le risque. On légalise la cocaïne, il n'y a plus de narcotrafiquants dans la journée. C'est terminé. Parce qu'il n'y a même pas d'intérêt d'avoir un marché clandestin. Ça ne rapportera rien. Donc...
0: Alors, en début d'émission, on parlait aussi de Nicolás Maduro et de Trump avec son... Il veut le juger. Mmh. Mais ça paraît complètement absurde, non ?
1: C'est absurde et non. En 2006, il y a une opération qui s'appelle l'opération Cassandra, qui est une vaste opération menée par la DEA et un département des affaires clandestines au sein du Pentagone, qui a mis la main en fait sur un réseau de blanchiment d'argent entre trois grandes familles criminelles, la diaspora libanaise installée au Venezuela, le Hezbollah, qui était au sud Liban, et les triades chinoises. Donc en fait, il y a eu un montage financier dans une banque qui s'appelle la Lebanese Canadian Bank, installée à Beyrouth, où en fait, après l'attaque d'Israël sur le sud Liban en 2006, le Hezbollah, ne pouvant plus attendre tout le temps le financement par l'Iran, a dû se financer lui-même, parce que on parlait tout à l'heure des États comme la France qui utilisent l'argent pour financer leurs opérations clandestines. Le Hezbollah aussi a besoin de financer ses opérations clandestines, d'acheter des armes, et donc ils se sont mis en 2006 au trafic de cocaïne. Il y a une énorme diaspora libanaise au Venezuela et en Colombie. Donc en fait, ils se sont appuyés sur cette diaspora pour qu'il y ait du trafic de cocaïne à provenance du Venezuela qui arrivait à Beyrouth, à Damas et à Téhéran. Et l'argent ensuite était blanchi dans une banque libanaise. Et puis on a retrouvé des acteurs chinois au Canada, parce qu'il y avait aussi des membres du Hezbollah au Canada. Voilà, donc il y a une espèce comme ça de circulation d'argent, ce qui fait que c'est avéré aujourd'hui, il y a des avions officiels de compagnies vénézuéliennes qui ont transporté et du cash et de la cocaïne à direction de Damas et de Téhéran. Donc c'est là-dessus que joue Trump. C'est sur ce faisceau d'indices, sur cette espèce d'opération qui s'appelait l'opération Cassandra. Et donc, voilà, il dit, bon, bah, si c'est pas toi, c'est donc ton frère. On sait qu'il y a eu ça. Mais en fait, ça n'a rien à voir, ce n'est pas les mêmes réseaux. Mmh. Par contre, on sait que c'est avéré, il y a eu du trafic et du blanchiment d'argent depuis le Venezuela avec des acteurs criminels. Et voilà, c'est là-dessus qu'il joue. C'est la malhonnêteté de l'Amérique aujourd'hui. Mais ça part d'un fait réel. C'est pour ça que c'est toujours difficile de dénouer tout ça. Maintenant, sur Maduro, j'ai du mal à croire qu'ils trouveront quelque chose.
0: Oui, et puis après, si on va par là, il y a dans tous les États. Pasqua, il a fait financer aussi par ses actions, par du trafic de drogue.
1: Donc, oui, et puis les États-Unis ne sont pas en reste. Dans les années 80, quand ils veulent lutter contre... les sandinistes au Nicaragua, ils laissent en tout cas la cocaïne traverser l'espace aérien des Caraïbes. Y a des avions de la CIA qui sont utilisés pour le trafic de cocaïne et ça va financer des milices d'extrême droite pour déstabiliser le régime en place. Donc la drogue a toujours été utilisée par les États, par les groupes armés, notamment les FARC aussi, qui a énormément utilisé la cocaïne pour se financer. C'est une marchandise, aujourd'hui on peut le dire, c'est une marchandise comme les autres. Et si elle peut nous servir à financer nos opérations clandestines, nos opérations militaires pour déstabiliser un pays ou une nation, on y va et on le fait. C'est tout le problème aujourd'hui du trafic de drogue.
0: Oui, effectivement, comme pour l'alcool, si on légalisait tout, on pourrait, d'une certaine façon, assainir tous ces financements.
1: Ouais. Oui, bien sûr.
2: Encore faudrait-il mettre en place une politique de santé publique par rapport aux drogues, y compris d'ailleurs, on l'attend toujours en France par rapport à l'alcool. Hein.
1: Bien sûr, oui, on l'attend toujours. Maintenant, j'ai cru lire dans un article que la consommation d'alcool avait quand même fortement baissé. Mais est-ce que ça ne veut pas dire qu'il y a d'autres produits, des anxiolytiques? Quand on sait qu'une personne en France sur 6 consomme des anxiolytiques, enfin, je veux dire, c'est quand même un vrai problème de société. Et on fait comme si cela n'existait pas. La souffrance au travail existe, mais aussi la relégation. Pourquoi je vis qu'est-ce que je peux faire dans cette société? Enfin, il y a quand même quelque chose de très... je ne veux pas qu'on soit trop... pessimiste sur la situation. Moi, je ne le suis pas, personnellement. Voilà. Toutes les personnes que j'ai rencontrées depuis 10 ans sont des personnes qui se battent, qui sont là pour ramener des données, montrer qu'en fait, il y a des leviers. On peut agir, on peut déjà comprendre comment ça fonctionne. Et déjà comprendre comment ça fonctionne, c'est déjà pouvoir agir sur le réel. Voilà, moi, c'est vraiment toutes ces personnes-là que j'ai rencontrées depuis des années qui me donnent envie de me lever le matin en me disant... Continuons. Il y a vraiment un angle sur lequel on peut attaquer. Il faut porter cette parole-là haut et fort.
0: Et alors, ce documentaire qui est passé justement hier soir, comment il a été accueilli Je ne sais pas si tu as eu des retours déjà.
1: Alors, si tu me demandes, je vais frimer 2 secondes. Alors. Le score a été excellent. On a doublé le score de la case. Et on
0: il était un peu idoinissime d'un point de vue programmation.
1: Ouais, c'est bien tombé. Mais malgré tout, et si on cumule les vues sur YouTube France-Allemagne et la plateforme France-Allemagne, on est à 3,6 millions de vues pour l'instant.
0: Bah, en tout cas, il est passionnant et ce qui est génial, c'est qu'on peut le voir en ligne toujours et actuellement. Donc, on peut le voir sur Arte TV et sur la chaîne YouTube de Arte.
1: Ouais, tout
0: et puis, y a ce livre qui est la continuation de cette enquête qui s'appelle Narcotrafic, le poison de l'Europe, qui est publié aux éditions La Découverte. Est-ce que tu continues à travailler sur le narcotrafic, les drogues en tant que documentariste ou, est-ce que tu as des projets?
1: J'ai envie, puisque je parlais d'optimisme tout à l'heure, j'ai vraiment envie, dans mes prochains projets, de me tourner du côté de ceux qui se battent pour que ça change. Je vois qu'en ce moment, il y a toute une série de mouvements anti-mafia qui se mettent en place en Corse et aussi en Sicile. Et puis, je suis en contact avec des personnes qui sont dans des ONG et qui mettent leur corps en jeu, leur vie en jeu pour lutter contre les organisations criminelles. Et c'est vraiment un film pour leur rendre hommage que j'aimerais faire dans les prochains mois. Je suis un peu en train d'écrire là-dessus parce que je trouve qu'il faut aussi parler de ceux qui, chaque jour, mettent leur vie au service d'un monde meilleur.
0: En tout cas, merci d'être passé en plateau. C'était un plaisir. Je rappelle le nom du livre et du documentaire « Narcotrafic, le poison de l'Europe ». Et donc, on espère te retrouver peut-être une autre fois pour ta prochaine enquête.
1: Avec grand plaisir.
0: En tout cas, c'était un plaisir d'être
1: merci
0: en plateau.
1: Merci à vous.

0: On approche, Chico. Attention, enclenche les rétrofusées.
1: Allez, pour l'heure, les oreilles loin du front, c'est terminé. On se retrouve même heure, même antenne la semaine prochaine. 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

0: 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La pauvreté structurelle à Madagascar, c'est un peu comme un feuilleton qui dure depuis 50 ans. Mêmes acteurs, mêmes intrigues, mêmes rebondissements, sauf que personne ne rit. Et pourtant, près de 75,2% des Malgaches vivent encore sous le seuil de pauvreté nationale en 2022, selon la Banque mondiale. En zone rurale, c'est pire, 79,9%. Autrement dit, si la pauvreté était un parti politique, elle gagnerait haut la main à chaque élection. Le problème, des filets sociaux trop fins pour attraper quoi que ce soit. Malgré les programmes financés à coups de millions, la couverture reste microscopique. Le rapport CPIA 2025 rappelle que près de 80% des Malgaches vivent avec moins de 2,15 $ américains par jour et que les politiques sociales restent sous-financées et limitées. On actualise bien la carte de la pauvreté, mais on oublie d'actualiser les budgets. Pendant ce temps, la pauvreté urbaine explose. 31,5% en 10 ans, atteignant 55,5% en 2022, notamment dans les villes secondaires où elle grimpe jusqu'à 61%. Cyclone, Covid, prix alimentaire, tout y passe. Conséquence, même les classes moyennes fondent plus vite qu'un glaçon à Touamasne en décembre. Et l'État est pris en sandwich entre dépendance à l'aide internationale et faiblesse institutionnelle. La note CPIA 2024 sur la protection sociale plafonne à 3.0, en dessous des standards régionaux, pas de quoi pavoiser. Les filets sociaux ressemblent à ces moustiquaires troués qu'on vend au marché. Tout le monde sait qu'elles ne protègent de rien, mais on continue d'en acheter faute de mieux. Tant que l'État ne renforcera pas ses institutions, ses budgets et son ambition, la pauvreté restera l'unique secteur vraiment stable du pays. Donc c'était un texte de Nova Analytica de ce matin, d'aujourd'hui, d'il y a 3 heures. Donc il y a que moi. Non, il y a 5 personnes qui ont déjà vu, qui ont liké ou apprécié ou adoré, et seulement un qui a partagé. Donc on va liker, hein, parce qu'on va quand même inciter les gens à lire. Mais il n'y a pas de commentaires, donc. Qu'est-ce qu'il y a par rapport à ça? La pauvreté reste stable, bien sûr. Et oui, parce que c'est les mêmes pratiques qui se font. Donc c'est moi qui commente maintenant, hein. Donc, puisque vous pouvez participer, comme je disais, et toi aussi, Ben, hein. Donc, arrête de rire aussi comme le sorcier que tu es. Ouais, t'as la tête de, comment il s'appelle, Zemmour, l'autre là, celui qui est avec les petits hommes bleus là, tu connais là, avec les capuches blanches,
1: oula, je sais pas,
0: les schtroumpfs, voilà.
1: Ah ouais.
0: Gargamel, là, il a la tête de Gargamel et de Zemmour, et je viens de m'en rendre compte grâce à son rire diabolique là. Donc ouais, il y a, t'as pas grand chose, oui. Ah,
1: j'y peux pas grand chose, j'ai les dents de devant qui dépassent.
0: C'est de nature, hein, comme moi aussi.
1: J'ai les dents de devant qui dépassent.
0: Les dents de devant, ah bon? Ah oui, on n'y peut rien, hein, avec notre état. Mais sinon, il y a un texte de Nova Analytica quand même aussi, il y a 13 heures, donc d'aujourd'hui, 8 juillet 2026, il y a 2 textes. Pour aujourd'hui. Donc, je vais lire le deuxième. Hein. On en profite, hein, puisqu'on est là. On a le temps. Hein. Donc, Madagascar, le pays où l'informel devient la norme. Ben oui, malheureusement. Hein. Heureusement aussi, parce que, ben oui, c'est informel, donc on ne paie pas les taxes, puisque les taxes ben l'argent du pays de l'État, ben qu'est-ce qu'ils en font? Ils en font des voyages, des réceptions et des leurs fêtes quoi. Ils en font leur pain béni. Donc quand je dis ils, c'est nos gouvernants, nos rastaquaires là, nos prédateurs, nos voleurs. C'est comme en France. Ouais. Et vous avez vu l'autre qui va se présenter? Mamma mia. C'est les affreux qui sont au gouvernement, au pays, au pouvoir. Hein. Donc, qu'est-ce qu'on fait? On va juste râler ou quoi? Bon, je vais lire le texte de Nova Analytica 2.0 parce que je m'éparpille. Donc, Madagascar, le pays où l'informel devient la norme, c'est le titre. La normalisation de l'informel n'est plus une dérive marginale, c'est devenu l'architecture invisible de l'économie malgache. Quand 96% des emplois relèvent de l'informel, dont 98% des jeunes de 15 à 24 ans, on ne parle plus d'exception mais de système. Cette économie parallèle n'est pas seulement tolérée, elle compense les failles structurelles d'un État sous-financé, d'un marché du travail peu productif et d'un tissu entrepreneurial incapable d'absorber une population en croissance rapide. Les données du FMI montrent que l'informel représente 35 à 44% du PIB. Selon les méthodes de calcul, paradoxalement, sa productivité totale est parfois plus stable que celle du secteur formel, signe d'une agilité née de la débrouille plutôt que d'un cadre économique sain. Mais cette résilience apparente masque un coût collectif. Absence de protection sociale, recettes fiscales amputées, concurrence déloyale, stagnation des salaires, le minimum légal plafonnant à 45 dollars par mois. Dollars américains. La vraie question n'est donc pas comment réduire l'informel, mais comment réduire l'informel. Ben, c'est la même question en fait. Ou alors, je me trompe de texte, hein. Mais là, c'est la même phrase. Comment réduire l'informel? Les études pointent la complexité administrative, le coût de la conformité et de la méfiance envers les institutions. Tant que créer une entreprise reste plus risqué que vendre au bord de la route, l'informel restera la norme. C'est QFD. Construire une économie solide implique de simplifier, sécuriser, inciter. Fiscalité progressive. Je répète, fiscalité progressive. Micro-assurance. Guichet unique. Infrastructure de base. Non pour punir l'informel, mais pour rendre le formel enfin désirable. Ben oui. Et oui, il n'y a pas photo. Donc là, il y a quand même 17 commentaires. On va les lire peut-être. Isazan, nous nous n'entendons vous. La lenteur oui, Nirina Rakutbe. Bon, là, n'est plus pertinent. Fantastique, surtout que tous les commentaires, Isazan. Il est article 1, titre 2, c'est impôt synthétique, amnué principe, chapitre volou, un article de 01.02.01. Il est institué un impôt unique dénommé impôt synthétique. Représentatif et libératoire de l'impôt sur les revenus des taxes sur les chiffres d'affaires perçus au profit des collectivités territoriales décentralisées, du Fonds national pour l'insertion du secteur informel et de la Chambre de commerce et de l'industrie à raison de 25% pour la région, 60% pour la commune, 10% pour le Fonds national de péréquation et 2% pour le Fonds national pour l'insertion du secteur informel et 3% pour la chambre de commerce et de l'industrie. 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tu travailles pour toi ta famille tu donnes rien à l'état c'est normal l'état fait quoi pour toi insécurité pas de route peu de médecine école payante peu d'eau pas de jirama c'est tout pour l'instant 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

0: 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terrain pour ses complices commissaires de police et des titres de propriété de terrain qui disparaissent. 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
1: Ouais, il y a le haut-parleur, ouais.
0: Là maintenant, oui. Ça, là maintenant, j'entends. Parce qu'il y a des gens qui disent qu'ils n'entendent pas ce que nous on raconte.
1: Et maintenant?
0: Maintenant, c'est mieux pour moi, en tout cas. Mais je sais pas si là-bas. Bonsoir, le son est très bas. Voilà. Ben oui, Ben, mets le plus fort. Ouais, monte le son. DJ Tsma Vita, c'était. Je dis que tu es un DJ qui n'est pas bon, qui n'arrive pas à faire ce qu'il faut quoi. Là, je dis plus méchamment en malgache. Là tu fais la vie, c'était où le dit.
1: Des
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Tu le ton Mayotte, quelle est France Info, Annie Mayotte? Des amendes de 10 euros en cas de déchets laissés dans la rue. La capitale malgache Antananarivo prête à sanctionner pour davantage de propreté. Si vous jetez des déchets dans la rue d'Antananarivo, il vous en coûtera pour l'équivalent de 10 euros d'amende. En effet, la mairie entend lutter contre l'insalubrité qui touche une capitale malgache comptant 2 millions.

millions d'habitants. Pour le moment, elle mise sur la sensibilisation avant de durcir les sanctions dans un second temps. Les mesures sont globalement saluées par une partie de la population qui pointe toutefois un manque de moyens et d'infrastructures pour améliorer durablement la situation. 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Des rues jonchées de déchets, des canaux obstrués, des bennes à ordures qui débordent en Antananarivo. L'insalubrité est visible à presque chaque coin de rue. Des témoignages de l'OE à 45 ans, Bakul Rasua Antinel nettoie tous les jours l'avenue d'Analakel de 6h à 10h du matin. Ce travail éprouvant est rendu encore plus difficile par les incivilités répétées de nombreux habitants. Il y a toujours des gens qui salissent, surtout la nuit. Ils font pipi et caca partout ou jettent leurs déchets par terre. Mais c'est notre travail. Nous l'avons accepté et c'est ce qui nous fait vivre. Nous sommes donc obligés de nettoyer. Mais nous invitons les habitants à jeter leurs ordures dans les poubelles, mais pas n'importe où, déplore cette agente d'entretien de la communauté urbaine d'Antananarivo, la CUA. Il y a seulement 250 bennes à ordures réparties dans Antananarivo. Et la ville compte donc près de 2 millions d'habitants. Et face à cette situation, la collectivité malgache a lancé cette semaine une campagne de sensibilisation au respect des règles d'hygiène. Dans un premier temps, les inspecteurs municipaux se rendent dans les quartiers pour rappeler la réglementation et adresser des avertissements en cas d'infraction. Pour vous, les vendeurs installés au bord de la route, l'article 42 du Code municipal d'hygiène vous impose d'avoir un balai et une poubelle individuelle. À votre arrivée, vous devez nettoyer votre emplacement. Et avant de rentrer chez vous, vous devez aussi nettoyer. C'est bien compris? Si vous ne respectez pas cette règle, je cite, vous risquez la saisie de vos marchandises et une amende de 50 000 ariary. Et donc, c'est 10,5 euros. Prévient Arthur Rabiarsou, qui est inspecteur du bureau municipal de l'hygiène de Antananarivo. C'est le centre de Madagascar, il faut que ce soit propre, dit un kidam. Si cette amende peut tomber pour les marchands contrevenants, le même montant s'applique à toute personne surprise en train de jeter des déchets sur la voie publique. Pour de nombreux habitants, ces amendes sont nécessaires. Les Malgaches sont inconscients. Ils ne réalisent pas que c'est pas bien de jeter des ordures ou des pots de bananes partout. Mais même si l'amende augmentait jusqu'à 20 euros, ce n'est pas un problème pour moi si cela permet de sensibiliser la population, considère Michel, qui est formateur. Et il n'est pas le seul. Pour Ali Assoumani, donc selon la gazette sur Internet La Première France Info de Mayotte, selon Ali Assoumani, qui est entrepreneur de Majunga, de passage à Antananarivo, ici c'est le centre de Madagascar, il faut que ce soit propre. Je cite, tout le monde doit prendre conscience qu'il ne faut pas jeter ses déchets par n'importe où. Et si je suis sanctionné aujourd'hui et que d'autres me voient payer une amende, ils réfléchiront à deux fois avant de faire la même chose. Sans sanction, chacun fait ce qu'il veut. Et par rapport aux toilettes publiques, donc, qui devraient être gratuites, dans ce dont j'ai parlé au début de l'émission. Ouais, donc je l'ai lu, c'est pour ça que j'en ai parlé. Au-delà de cette volonté de rendre les rues de la capitale plus propres, de nombreux malgaches dénoncent le manque d'agents de nettoyage, de poubelles et un accès payant aux toilettes publiques. Les toilettes publiques devraient être gratuites. Comme elles sont payantes, les gens font leurs besoins dans la rue parce qu'ils n'ont pas d'argent pour aller aux toilettes, explique John, un tailleur de pierre. J'ai ce mouchoir à jeter. J'ai ce mouchoir à jeter. Je suis obligée de le garder sur moi parce que je ne trouve aucune poubelle. C'est normal que les gens jettent leurs déchets par terre lorsqu'il n'y a pas de poubelle à proximité, renchérit Tsiour, qui est employé dans un casino. Donc, je lis toujours le texte de La Première France Info, Mayotte. Et avec seulement 250 bennes à ordures réparties dans une ville de près de 2 millions d'habitants, la mairie devra aussi
relever le défi du manque d'infrastructures et de moyens pour espérer améliorer durablement la propreté de la capitale Antananarivo. Donc, c'était un texte de Voulan Rajaf Manatsou et Alexis Duclos avec les images de Serge Soulrandi, des Inamuzan nous ce que Marine que tu fais dis nous ça de laisser que vous tenez une courtoune que 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

0: 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audit/RO/MEH sur l'audit du ministère de l'énergie et des hydrocarbures gestion 2021 à 2025 de où une cour de compte de Madagascar j'entends tamzani fa amin'ny conclusion ihany ny tonga dia nomeny Adela hoe certes par le biais du MEH l'état malagasy a fourni des efforts pour chercher des solutions afin de pallier les problèmes récurrents de la production d'énergie à Madagascar. En effet, cette insuffisance de la production énergétique engendre de nombreux problèmes sociaux et économiques importants. La solution. Une solution déjà entamée et l'importation d'une centrale thermique de l'Inde pour renforcer la production d'électricité au niveau du réseau interconnecté d'Antananarivo ou RIA. Pour ce faire, l'État a eu recours à des mesures exceptionnelles dans le cadre d'une situation d'urgence. Toutefois, force est de constater que, initié en octobre 2021, le projet n'est pas encore finalisé en février 2026. 5 années plus tard, ce retard soulève des questions sur le fondement de la situation d'urgence. D'autant plus que les centrales et les hydroélectriques de la Saofik et Voulbé, qui constituent une solution stable et durable, ont été initiées en 2016. Mais les travaux y afférents n'ont même pas commencé en 2026. L'État en est encore au stade de négociation. Aucune mesure traduisant l'accélération des opérations n'a été prise. Ainsi, il revient à se demander sur l'adéquation entre la vision de l'État à chercher des solutions idoines et pérennes aux problèmes liés à la production énergétique et ses actions pour y parvenir. Par ailleurs, les constats relevés témoignent d'une gestion entachée d'irrégularités et non performantes du projet 105 MW et une gestion laxiste des projets Saofik et Voulubé. Enfin, la Cour tient à rappeler qu'elle effectuera un suivi des recommandations formulées. On parle bien de la Cour des comptes. 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Ainsi, par ailleurs, les constats relevés
1: certains aspects, certains aspects, certains aspects connexes n'ont pas été examinés dans le cadre du présent audit en raison de la portée et des limites mentionnées initialement. Ils méritent cependant d'être analysés lors des missions ultérieures afin d'assurer une couverture d'audit complète et d'appréhender l'ensemble des risques liés au dispositif. 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Il marche bien le notre fixe ouais donc ouais on peut prendre notre interlocuteur si on veut bien on va voir tout à l'heure. 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

0: qui avait montré à quel point l'État avait sous-investi en Seine-Saint-Denis, que ce soit en termes de tribunaux, de services publics, et évidemment en termes de structures hospitalières.
1: Cela faisait longtemps qu'on n'avait pas vu ce genre d'image et entendu la voix de la rue contre le président de la République.
2: Vous mettez dans le même sac, en tout cas dans la même phrase, le rap et Yasmina Khadra. Je suis pas d'accord. Je pense que le rap est une sous-culture. Hein,

0: est le problème. Ce texte est, si vous voulez, témoigne d'une misère poétique affligeante. Je laisse de côté le jugement moral sur je pourrais pas être patron, donc je vends de la merde à des bourges. C'est tout simplement poétiquement nul.
1: Salut à vous, vous êtes en compagnie de l'Inconsolable pour cette 103e émission de Rapologie sur Fréquence Paris Pluriel 106.3 FM à Paris, ainsi que sur Radio Dragon, Radio Zinzine, Radio Royan et Radio Broussaille. Aujourd'hui, comme d'habitude, on va s'écouter une flopée de nouveaux albums qui tuent tous plus les uns que les autres. Il y en aura 16 en tout, dont on va découvrir évidemment des extraits. On va pas écouter les 16 albums intégralement, on n'en a pas le temps. Mais parmi eux, il y aura le tout nouveau Billy Dance de M.O.P. En compagnie de Too Busy, très très bel album. Le nouveau Final, le nouveau AGS Two Bangers, El Camino Flea Lord, Us Kingpin, Blue and Exile, Leaf Dog, Flip Tricks, Planet Asia, bref, autant de choses que je suis très très impatient de vous faire entendre. Et d'ailleurs, on va commencer sans plus attendre avec un premier extrait du nouvel album de Billy Dance de M.O.P. accompagné de Too Busy. Ça s'appelle For You, pour toi, et ça commence comme ça.

Vous êtes toujours à l'écoute de Rapologie, c'est la 103e émission aujourd'hui et on vient d'écouter une toute première session musicale du tonnerre avec tout d'abord Billy Dance de M.O.P. accompagné de Too Busy pour l'excellentissime morceau For You, pour toi, un extrait de leur non moins excellent album intitulé The Answer, la réponse. Sur ce morceau For You, il y avait en featuring Styles P, que vous aurez peut-être reconnu, et Pharaoh Monch. Juste après, on s'est écouté une autre prod absolument sublime, elle aussi. Je ne l'ai pas dit, hein, mais la première, je la trouvais vraiment mortelle. Donc la deuxième l'est aussi, c'est la prod d'un morceau de finale qui s'intitule Thanks to Hip Hop, avec à la prod Trox. Et c'est un extrait de l'album The Good, le bien de Final, qui vient tout juste de paraître. Et puis, on a enchaîné avec un autre hommage rendu au hip-hop, cette fois-ci par AG et Stu Bangers. Ça s'appelle Real Hip-Hop, le vrai hip-hop, et c'est un extrait de leur album commun, Selfie. On va tout de suite s'écouter un autre morceau signé El Camino. Écoutez-moi ça comme c'est beau.

0: Vous êtes toujours en compagnie de l'inconsolable pour cette 103e émission de Rapologie sur FPP, Radio Zinzine, Radio Dragon, Radio Royan et Radio Broussailles. On vient d'écouter une deuxième session musicale qui a démarré, je vous le disais, avec le rappeur new-yorkais El Camino et le morceau You Are Here, tu es là, littéralement, sur une prod de Hilton Beats, une putain de prod qui tue sa race. Le morceau est extrait de l'album Bruv et juste après on s'est écouté une autre prod qui tue tout autant sa race. Je la trouve vraiment vraiment sublime cette prod. C'est un morceau de Flea Lord, extrait de son tout nouvel album Everything I Never Said, tout ce que je n'ai jamais dit. Très beau titre au passage. Et le morceau qu'on s'est écouté s'intitule quant à lui Stress Turns Into Cancer. Le stress se transforme en cancer. Ce qui n'est pas faux, entre parenthèses freestyle, et c'est sur une prod de Harry Fraud, très très très belle prod encore une fois, et puis on a terminé avec une autre tuerie musicale, cette fois-ci signée Coyote et Static Selecta à la prod, pas étonnant qu'elle soit mortelle. Le morceau s'intitule Cali Dreaming, avec en featuring John Solo, et c'est un extrait de l'album Machettes and Micheladas. On retourne sans tarder au son avec un putain de morceau signé final avec à la prod Nuts. Écoutez-moi ça.
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Bon, je vous avais prévenu que cette 103e émission regorge de tueries, et je vous avais pas menti, la preuve, on vient d'en écouter 3 à la suite, la première signée finale avec le morceau District 12 et Notes à la prod, quelle prod incroyable. Le morceau est toujours extrait de l'album de finale de Good, le bien. Juste après, on s'est écouté une autre prod absolument sublime, celle du morceau The Coloring Book, le livre de coloriage de Huskin Ping, avec Jay Hola à la prod, et cet extrait de l'album Sweet Home 6 du disque 1. Et puis on a terminé avec un morceau sur une ambiance gospel signé Blue and Exile, un morceau intitulé In My Window, avec en featuring Toby, et c'est un extrait de l'album de Blue and Exile qui s'intitule quant à lui Time Heals Everything, le temps guérit tout. Et ben j'espère qu'ils ont raison, en tout état de cause leur morceau est absolument magnifique. Et je vous propose quant à moi de retourner tout de suite à la musique. Avec la suite c'est Leaf Dog qui vient de publier un nouvel album, One Change Take Notes, dont on va écouter un premier extrait. Accrochez-vous bien, ça s'appelle Days Old.

0: Vous écoutez toujours Rapologie, c'est la 103e émission aujourd'hui et on vient d'écouter dans l'ordre tout d'abord le rappeur anglais Leaf Dog avec l'excellentissime morceau Days Old, les vieux jours, extrait de son album One Change, Take Notes. Juste après, on s'est écouté un flow tout aussi excellent, celui de Jay Royal avec le morceau Playwright from the Motown, avec en featuring LZ et c'est un morceau extrait de l'album Woes of the Creator. Et juste après, on a écouté un morceau un petit peu plus aérien, un petit peu plus onirico-contemplatif. Si je puis dire, c'est le morceau de Guilty Simpson et Red Brown intitulé Well Spent, bien dépensé. Et c'est un extrait de leur album commun, enfin de leur EP commun, pardon, Higher Level, qui vient tout juste de sortir. Et ben, on va retourner au son avec Flip Tricks et un morceau de Trap. Une fois n'est pas coutume, j'ai surkiffé ce morceau, ça s'appelle One Heart, un cœur, et ça fait ça.
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El Camino, cet enfoiré des prods qu'il a, sérieusement, ça fait envie, hein, j'avoue. Juste à l'instant, on vient donc d'entendre le rappeur El Camino pour le morceau Green Beret sur une prod d'Hilton Beats, décidément très très doué. Juste avant, on s'est écouté Planet Asia et Phil A avec le morceau Gods in the Building, avec un featuring Ali, pas celui de Lunatic, un autre je suppose, puisqu'il est anglophone. Et c'est un extrait de l'album Cookie Monsters. Et puis on a démarré cette session musicale, je vous le disais, avec un morceau de trap signé Flip Tricks, que j'ai vraiment vraiment kiffé, un morceau intitulé One Heart. Et je trouve que la prod tue, quoi. La prod est vraiment vraiment très très bien composée, très bien conçue, très efficace, et c'est beau. Donc voilà, donc quand c'est beau, ben je diffuse, c'est tout. On retourne à la musique tout de suite avec Billy Denz et Too Busy et un second extrait de leur excellent album The Answer, ça s'appelle cette fois Hope, Espoir.

0: autant ses prods que sa façon de poser. Bref, gros morceau. Juste après, on s'est écouté une autre tuerie, cette fois-ci signée Funky DL, un morceau intitulé Son of a Brown Bomber, entre parenthèses Echoes. C'est un morceau extrait de l'album Black Current Jazz Echoes, Collector's Piece. Un très beau morceau, à mon humble avis. Et puis, toujours dans la vibe jazz hein, que Funky DL explore depuis maintenant quelques années. Et puis, on a terminé avec Flea Lord et le morceau Suburban Views avec en featuring Mickey Facts et à la prod Lord. Voilà, c'est un morceau extrait de l'album Everything I Never Said, toujours de Flea Lord. Et puis, on va tout de suite s'écouter autre chose. Cette fois-ci, c'est Jay Royal à nouveau avec le morceau Woes of the Creator Intro. C'est l'intro de l'album qui porte le même nom. Et franchement, quand on a une intro comme ça, pourquoi s'emmerder à faire un album derrière? On peut s'arrêter là, en fait.
1: The audience comes last. I'm not making it for them. I'm making it for me. And it turns out that when you make something truly for yourself, you're doing the best thing you possibly can for the audience. It's because they're not being made by a person who cares about it. They're being made by people who are trying to make something that they think someone else is going to like. And that's not how art works. Art doesn't, that's something else. It's not art. That's commerce. Commerce. Commerce.

On a attaqué joyeusement la seconde moitié de cette 103e émission de Rapologie sur FPP, Radio Royan, Radio Dragon, Radio Zinzine et Radio Broussailles. Et on vient d'écouter tout d'abord Jay Royal avec le morceau Rose of the Creator intro, donc l'intro de l'album du même nom. Je vous le disais, j'ai trouvé que c'était une bien belle intro, à vrai dire. Hein. Ça met tout de suite dans l'ambiance, et puis la prod tue, le flow aussi. Donc les scratchs aussi, bref, gros kiff. Juste après, on a enchaîné avec Husking Ping et un morceau bien jazzy intitulé Page 33 sur une prod de Danny. C'est son nom, c'est comme ça. C'est extrait de Three Somethings, toujours le disque numéro 1. Et puis on a terminé cette session musicale avec DJ Muggs et TF pour le morceau Poor Sports, Pauvre Sport au pluriel. Un morceau extrait de leur album commun Don't Call Me Lucky, Ne Me Considère Pas Chanceux. On va s'écouter tout de suite autre chose, c'est Billy Dance et Too Busy et le morceau The Fix. Encore une grosse tuerie intergalactique, écoutez-moi ça.

Aïe, aïe, aïe, aïe, aïe, mais qu'est-ce que c'est que cette lourdeur, bon sang? Eh ben, c'est celle de Coyote et Static Selecta avec ce morceau intitulé Church, Église. Très, très beau morceau avec une prod incroyable. Vraiment, là aussi, gros coup de cœur pour ma part. Juste avant, on s'est écouté Blue and Exile avec un morceau jazzy, bien laid back, bien, bien décontracté et dont le titre lui va bien puisqu'il s'intitule Lazy Afternoon, après-midi paresseuse avec en featuring Ahmad Anwar. C'est toujours extrait de l'album Time Heals Everything, le temps guérit tout. Et puis on a démarré cette session musicale avec encore un morceau incroyable signé Billy Dance de M.O.P. et Too Busy. Un morceau qui s'appelle The Fix, avec en featuring Lady Lee. Très très beau morceau là encore. Mais vraiment, The Answer est un album incroyable. Allez écouter ça, franchement, ça vaut le coup. On retourne à la musique tout de suite avec un morceau signé de deux plumes et voix que j'apprécie particulièrement, des gens que je suis depuis longtemps. Il s'agit du rappeur Exhibit et du rappeur Be Real, ici accompagné de Demrick, pour ce morceau intitulé Levels. Montez vite le niveau sonore et écoutez-moi le niveau des gars.

Et le festival de tuerie continue de plus belle. On vient de s'écouter dans l'ordre tout d'abord. Exhibit en compagnie de Be Real, de Cypress Hill et de Demrick pour l'excellent morceau Levels, niveau au pluriel. Un morceau extrait de leur album commun This Thing of Ours, cette chose de nous. Je sais pas trop comment traduire ça, mais bon, quelque chose comme ça. Juste après, on s'est écouté AG et Stu Bangers avec le morceau Replicant avec en featuring Corey Guns, et c'est un extrait de l'album Selfie. Et puis on a terminé avec cet incroyable morceau de Jay Royal à nouveau, Weapons Found in a Study, armes trouvées dans l'étude. C'est toujours un extrait de Works of the Creator. Et on va retourner tout de suite à la musique avec cette fois un extrait du nouvel album de Live Dog. Ça s'appelle They Don't Know Ya.

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1: Royal Blessing, vous êtes bien dans l'émission Dancehall City Radio Show en compagnie du Selecta Alkali, moi-même. Et je tiens à rendre hommage au feu Fantôme Oja qui nous a quittés récemment. Que son cas soit vivifié. On le remercie pour tous ses bons messages, pour tous ses bons sons. J'invite tous les DJ, tous les Selecta à jouer sa musique parce que c'est intemporel. Et pour l'heure, on va lui rendre hommage comme il se doit. Voilà. Monsieur Fantôme Oja, s'il vous plaît, run it!
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0: Yes, moi j'adore cet artiste.
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0: Et le

Tiens, est-ce que ça va ce soir? Non, j'entends pas les voix des soldats et des soldates. Est-ce que ce soir, il y a du monde ce soir? Est-ce qu'on peut crier ensemble? Wow! Voilà, parce qu'aujourd'hui, on est libre. Aujourd'hui, on est dans un esprit de liberté. Yes, I. Donc là, ce soir, je me présente. Moi, c'est Benny Dja, qui signifie bénédiction de Dieu. Donc, ça veut dire, là où je suis, il y a la bénédiction. Quand je venais, il y avait la pluie. Et j'ai dit au Seigneur, faut couper cette pluie-là, parce que là où il y a la pluie, là, c'est là-bas que tu dois envoyer, là-bas, là où c'est sec. Mais ici, on a besoin de chaleur. Et là, je vois, c'est un peu coupé. Bon, on va partir avec le premier son, L'espoir est permis. C'est un titre qui fait partie de mon album, Le Messager. Il est sur les plateformes, vous pouvez l'écouter. Yes, c'est parti. Tune them.

0: Yes. Venecia. Venecia, s'il vous plaît.
1: Yes, I. Vous êtes des lions. Vous êtes des lions et des lions. Merci beaucoup. On dit merci à Jah. Yes, I. Il est le seul, l'unique, la puissance. On est ensemble. Le deuxième son, c'est Prions Jah. Normalement, j'ai deux sons. Hein.

0: Merci, merci, merci. On est ensemble, que Dieu vous bénisse. Merci beaucoup. Puyaka. C'est l'Instagram, c'est Benija.
1: Benija.
0: Voilà, B-E-N-I-J-A-H. Le messager. Merci.
2: On va poursuivre avec, on va présenter Dan. Dan Bawakaz, si tu vas prendre mon micro.
3: Yes, place de la nation, est-ce que ça va ce soir? Yes, I, good vibration, toujours la commémoration dans l'esprit. Seeing, yes I, faites du bruit pour vous man, seeing Dubut Radio at the station, at the good station.
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0: C'est Théo. Yeah. Mr. Alkali. Ras La Tef. God bless you. Every time in our destination. Merci beaucoup, ça fait chaud au cœur. Yes. Est-ce que vous voulez une dernière? Merci beaucoup. Merci. Si tu peux mettre un tout petit peu de volume, s'il te plaît. On va vous faire un petit extrait.
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0: love respect to routine. Toujours de l'avant, toujours plus militant.
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2: Et là tout de suite, on reçoit l'artiste Congo Youth. Come in.
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4: C'est clean up your mind. Pull up. 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

Ça, c'est clean up your mind. OK. Si vous avez été fil apprécié, I'm glad. 9 respect Théo, 9 respect Alkali. Radio Dubout, toujours présent pour les vraies causes. Et c'est ça qu'on veut, nous. Moi, j'ai une association qui s'appelle Casa Casa. On organise des concerts. Je chante. J'ai un album qui est dehors qui s'appelle Des Jours Meilleurs, nouvelle édition. Et on a acheté des hectares au Congo, Congo-Kinshasa. On a 2 hectares, on a fait de l'agriculture, on essaie de pousser les choses. C'est pas évident, mais qui a dit que ça allait être simple? Qui? Qui? Ok. Let's go, let's go, let's go. All I see is green, so it ain't no stopping. Ok, mets-moi du... Ok, c'est bon, c'est bon. All I see is green, so it...

Knesset là. Yaman, give thanks. Parce que c'est important de rappeler que tout est ouvert et que nous, on est juste des passagers sur cette planète. S'il n'y avait pas la verdure avant tout, hein, on enlève tous les hommes de la terre. La vie continue, on enlève toute la verdure de la terre, il n'y a plus de vie sur terre. Tout est ouvert et puis tout est ouvert à toi et puis tout est ouvert. Yassimi.

0: Hey, celui-là, il s'appelle Mohamed Ali. OK? Parce que nous, on fait vivre nos héros. Nos héros, ils ne sont pas enfermés dans des livres ou dans des vidéos, de je ne sais pas quoi. À chaque fois qu'on évoque les gens, à chaque fois qu'on dit leur nom, on les fait vivre. C'est pour ça qu'ils veulent taire nos héros. Donc, là, j'ai choisi Mohamed Ali. Parce que si vous renseignez sur l'homme, c'est un héros sur tellement de choses, tellement de choses. Donc, hé, je t'avais même pas reconnu, toi, bandit. Hé, il est là depuis comme ça, je n'avais même pas vu.
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0: On est ensemble.

0: C'est important, big up les refs.
1: À soi.
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3: Big up au collectif, big up pour la cause. Moi-même, c'est Black Chris. Merci à Debout, toujours Debout, you don't know. Donc, on va parler un peu de justice, you know. On a besoin de justice dans ce monde, en ce moment, depuis toujours et pour toujours. Cho, give me the tune. Yo, il s'agit juste de la justice.
4: Justice,
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on arrête ton business de gunshot. La musique, c'est le meilleur gunshot. Il n'y a plus de justice dans cette démocratie. Je suis un homme averti par toutes les prophéties, surtout des plus démunis. C'est pour cela que je ne suis pas un rastafarien, je ne suis pas un rastafourien, je ne fais pas que de l'aide, je pense à la relève. Donc je transmets la culture.

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Mais c'est la justice, réclame tous les peuples du monde. Y'en a qui en ont marre qu'on les envoie des bombes. Yo, ils y ont droit à le pas de love. À quoi ressemble le rêve entre les bombes et les gunshots? Babala Babylone, arrête ton business de gunshot. La musique, c'est le meilleur gunshot. Give me some police station. 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

0: station. Police station, ce n'est pas la bonne adresse. Mon fire, moi-même c'est Black Chris, et qui est Christy Master. More love à tous les peuples. Justice pour tout le monde. Big up au collectif du 10 mai. Big up debout, toujours debout. Bless and love. Comme je dis, on donne toujours de l'agapé. Donc c'est du love free. Et quand je dis bless, on dit sans saignement. C'est-à-dire, on blesse naturel. Merci à vous. Merci à tout le monde.
1: Merci, merci Black Trix. Encore des applaudissements, s'il vous plaît, pour Black Trix. Ce sont les soldats. Les soldats de Ja, comme on dit.
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1: Didier, on va passer tout de suite après un artiste, dès que je t'envoie le son. Mais tu peux envoyer un peu de musique juste pendant que je fais la transition.
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3: Et on va big up la réunion, Monsieur Black Shine, Local Fashion, Yaman. Yeah,

0: Bitini, yo bon son.
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0: Allo.
2: Damina, on dit où est le
0: Bouga Ola Saka épousé avec la grâce.
3: Ola Sakabay, avec Monsieur Tironi. Ouais, ouais, ouais. Ça, c'est brand new sur toutes les plateformes. Run it, my Selectal.

Bonsoir à toutes, bonsoir à tous. Vous êtes à l'écoute de Fréquence Paris Pluriel 106.3 en compagnie de Jatra. Jatra, le magazine du jazz et des musiques du monde sur FPP 106.3. À la technique et au micro, Olivier, pour 90 minutes de musique non-stop. Une programmation qui ressemblera un petit peu à celle de la semaine dernière. Mais la semaine dernière, il n'y avait pas d'informations vu mes problèmes de voix. On va repartir avec le disque du mois, celui du duo Ariel Besson et Lionel Suarez, le disque Blossom, et le morceau que nous allons écouter sans laisser d'adresse.

Un accordéoniste peut en cacher un autre, en la personne de Charles Kieny avec son groupe Crossphonics, un groupe qui est né dans la ville de Villecroze, un hommage certainement. Il avait sorti précédemment un EP live avec Anissa Altmeyer, Adèle Viret ou Vincent Segal, beaucoup de monde qui allait dans un sens musical assez riche, foisonnant, sans montrer la direction. Beaucoup de musiques qui peuvent venir de styles totalement différents. Un univers personnel vraiment très riche. Là, il est en trio. Toujours le principe, un accordéon, deux violoncelles. On y retrouve Sari Khalife au violoncelle ainsi que Lina Belaïde. Accordéon composition Charles Kieny. La pochette est faite dans l'esprit de Kraft, le label, entre hard rock et dessin des années 70, un peu onirique. Magnifique album à tous les niveaux. Nous avons écouté un morceau qui était assez calme, mais la particularité du disque, c'est que c'est un voyage où on a de toutes les sonorités et de tous les styles différents, en gardant pourtant une certaine harmonie. Des projets, actuellement, il y en a beaucoup, tel le groupe Fustige. Le jazz a beaucoup évolué. Vous le noterez avec ce très bel album, The Very Pulse of Existence, groupe du leader Ossian Marcari, qui joue du trombone, Antoine Martin au saxophone, aux effets, Martin Ferreros à la guitare, Rohan Villarroel à la basse et au moog, et Zachary Leblon à la batterie. On va écouter le deuxième morceau de l'album, The Very Pulse of Existence, qui a donné son nom à l'album.

Vous êtes à l'écoute de Fréquence Paris Pluriel 106.3 en compagnie de Jatra. Un disque assez original, celui de Jazz Sabbat. Jazz Sabbat, là en live, c'est un groupe qui a été formé par Milton Keynes. Milton Keynes, c'est le guitariste et clavier de Black Sabbath. Il a été pendant une grande partie de Black Sabbath. Il est le fils de Rick Wakeman. Il s'appelle réellement Adam Wakeman et son père est Rick Wakeman. Si vous le connaissez, c'est dû au groupe Yes. Il a été 5 fois membre de Yes. Il est arrivé à la musique avec le groupe Strobes. Il a, pendant toute sa carrière, fait sous son nom, tenez-vous bien, 120 albums. Et je pense qu'il sera sur scène avec Yes dans les mois qui viennent. Ils font une tournée mondiale, ils passeront par Paris. En tout cas, le fils a voulu faire de la musique de Black Sabbath une musique dite jazzifiée à partir du principe d'improvisation et autres. Il a créé pour ça toute une histoire assez fantasmagorique de cette musique qui daterait d'une certaine époque. Bon, enfin, toute une histoire plus pour faire de la com qu'autre chose. Mais musicalement, le disque est vraiment intéressant et tient vraiment la route. Pour continuer, Christophe Moniaux en quartet. On l'a peu écouté, malgré vraiment l'intérêt de ce disque. Il est avec Sofia Domenkic au piano, Felipe Cabrera à la basse, Denis Charol à la batterie. Et bien sûr, Christophe Moniaux, c'est le saxophone et la composition. On va écouter un morceau, le plus long du disque d'ailleurs. C'est intéressant de voir ces musiciens quand ils peuvent développer le 4e de Hyper Sensitivity. Le nom du morceau, Begin pour un ami. C'est un disque qui est sorti sur le label Le Triton. La la la.